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3: Quelle qualité doit avoir un sportif de haut niveau ?
4: Des forces, des muscles, manger sain et beaucoup boire.
5: Il faut beaucoup, beaucoup s'entraîner pour faire le sport qu'on veut.
6: Pour faire marcher ses muscles.
5: On s'entraîne beaucoup, genre on fait de la muscule, prendre des poids de genre 40 kg sur ses bras et tenir le plus longtemps pour avoir des muscles.
3: Et vous connaissez des sportifs de haut niveau ?
6: Ah oui. Cristiano Ronaldo,
5: Teddy Riner, Kylian Mbappé,
6: Lionel Messi,
7: Léon Marchand,
6: Félix Lebrun et Alexis Lebrun.
3: Et ils faisaient quoi eux ?
6: Du ping-pong.
3: Vous les avez regardés pendant les JO ?
6: Oui, de temps en temps.
5: Moi, je les ai pas regardés, mais
6: j'ai vu surtout.
5: J'ai vu juste Teddy Riner parce que j'aime bien karaté, mais j'ai arrêté.
6: Moi, j'ai vu beaucoup plus de fois Léon Marchand, même si je préfère beaucoup plus le ping-pong. Il faisait vraiment des trucs magnifiques.
8: Will Bayama, je crois, pour la France, le basketteur. Et après, il y avait un Américain. Après, je sais pas comment on l'appelle, mais ma belle-mère, elle avait crié le King, mais je crois pas que c'est son prénom.
3: Est-ce que vous aimeriez être un sportif ou une sportive de haut niveau, vous ?
5: Oui.
9: Non.
10: Parce que ça demande trop d'exercice.
5: Faire de la piscine, j'aime bien. Ça fait marcher les bras, les jambes en même temps. Et ça demande beaucoup d'entraînement, du coup j'adore.
6: Moi, oui, parce que j'aimerais bien faire beaucoup de ping-pong. Parce que c'est mon sport préféré. Et Félix Lebrun, il m'a donné un bon coup d'énergie. Maintenant, j'en fais un club et voilà.
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11: Avaler des légumes aux ados, c'est souvent mission impossible.
12: Parce que c'est pas bon.
11: Et si en plus les légumes sont moches, bah là c'est carrément la guerre.
13: Oh, toi, file dans ta chambre, avec ça saute. Dépêche-toi, allez, ouste.
11: Carottes tordues, navets craquelés, patates trop grosses ou trop petites, difficile de leur faire avaler tout ce qui sort des standards parfaits des supermarchés.
14: Non, j'ai pas faim.
11: Du coup, les légumes moches finissent à la poubelle. Pourtant, ces légumes-là ont autant de goût, voire plus de caractère. Mais non, ils ne rentrent pas dans le moule. Comme dans la vie, ce qui n'est pas dans la norme est souvent mal perçu. Et dans l'alimentation, bah, carrément jeté.
15: Je me rappelle dans le temps que, quand j'étais petite, qu'on ne gaspillait rien.
11: Au lycée d'Avier à Joigny, on a décidé de casser les codes et de ne rien gaspiller avec une soupe un peu spéciale.
16: Tiens, ça c'est de la soupe au chou.
11: Alors, elle n'est pas forcément au chou, mais tous les mercredis, entre 10h-10 et 10h10, c'est l'effervescence dans la cafétéria. Des centaines d'ados, des cuillères qui s'agitent, des verres de soupe qui disparaissent en un clin d'œil, 150 portions englouties avec le sourire. Le secret ? Une soupe préparée avec des légumes moches. C'est tellement bon. Bah oui, des carottes difformes, des pommes de terre irrégulières, transformées en un délice réconfortant.
17: Avant, j'étais moche. Ma vie était un enfer.
11: Et puis l'équipe choc de l'association Lycévasion, née en 2025, est arrivée et elle a tout changé.

0: avec cette idée choc. Et si on montrait que moche ne veut pas dire mauvais? Et ça marche, les élèves adorent. Tout se passe comme sur des roulettes au lycée Louis Davier. Voilà un geste d'éducation de bon goût, doublé d'un geste solidaire et anti-gaspi, qui met dans le mille. Du coup, j'ai envie de m'y mettre aussi. Allez, sauvons les légumes moches.
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2: Il y a un truc qui nous rassemble tous, nous les Mayennais, c'est bien sûr le bon Mayennais. La vache broute dans les champs, puis ce lait précieusement pasteurisé pour fabriquer du fromage. Et ce fromage délicatement conservé dans cette boîte, oui, celle-ci, avec le couple si mystérieux dont personne ne connaît l'histoire, mais où tout le monde se raconte une histoire. Une recette qui marche depuis 1912. Audrey Gaillot, chargée de communication pour la société Vaubernier, implantée à Martigné-sur-Mayenne.
3: On est habituellement quatrième marque nationale la plus vendue en France, mais sur le mois de décembre, on a eu la bonne surprise de voir qu'on était passé troisième.
2: Et si au départ il n'y avait que le bon Mayennais, désormais la marque est une référence en France. Catherine Drezen, présidente de Vaubernier.
4: Aujourd'hui, ce sont 130 collaborateurs qui travaillent. Nous fabriquons une large gamme de fromages et de produits laitiers bon Mayennais. Camembert, brie, coulommiers, lingots, carrés.
2: Ah, mon camembert est prêt. Ça, avec du pain alors. L'entreprise Vaubernier fait travailler plus de 170 producteurs de lait autour de la fromagerie.
3: On met un point d'orgue à faire que nos fromages soient de qualité. Et puis, on a des consommateurs qui nous sont fidèles.
2: Oui, et d'ailleurs, pas plus fidèles que moi, parce que moi, j'ai le bic 4 couleurs bon Mayennais grâce à ça, pardi, au point. Ils existent depuis le début. Vous les échangez pour avoir un cadeau. Et forcément, ça fait un succès fou, comme le souligne Catherine Drezen.
4: Sur l'année 2020, on a à peu près échangé par point ou vendu 45 000 objets à l'effigie de bon Mayennais.
2: Et comme le dit Audrey, les objets sont variés.
3: On a quand même une trentaine d'articles qui sont disponibles sur la boutique, donc on y retrouve des tabliers, des torchons, des sacs isothermes. Quand on passe dans différentes maisons, on voit toujours les petits points qui sont dans les petits pots et les gens ont l'habitude de les conserver. Et donc je pense que ça se passe de génération en génération.
2: C'est vrai, ça, finalement, tout le monde a une histoire avec le bon Mayennais.
3: L'habitude de voir le camembert sur la table le dimanche avec ses grands-parents, et finalement, c'est des choses qu'on reproduit nous aussi avec nos enfants. Et donc pour nous, c'est vraiment une fierté de voir que ça, la marque se transmet.
2: Et même si la recette du camembert, le bon Mayennais, n'a jamais changé, la tradition n'empêche pas l'innovation.
3: Donc la finie 1912 au mois de septembre, qui a un peu plus de caractère par rapport à notre camembert historique. Autre exemple, sur le fromage léger, on a revu le pack là récemment pour pouvoir faire émerger la notion de riche en protéines, qui est aujourd'hui sur le marché un point qui est important, notamment pour les sportifs.
5: Ça y est, j'ai fini mon camembert au four. Bah du coup, je vais courir.

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1: Catherine de Jouy en Pithiviers, collectionneuse de cartes postales anciennes.
2: Vous faites partie d'un club ?
1: J'appartiens au club du Cercle des cartophiles de Loiret depuis une vingtaine d'années.
2: Ça a l'air très sérieux cette affaire.
1: La carte postale a démarré, on va dire, environ en 1900. Petit à petit, ça s'est enrichi jusqu'à avoir des années très glorieuses en 1970.
2: À votre avis, vous avez combien de cartes postales anciennes de Pithiviers ?
1: Alors, je n'ai pas chiffré, mais j'en ai au moins 800, je pense.
2: Et ça vous provoque quoi quand vous les trouvez ?
1: C'est une certaine curiosité parce que je reconnais des lieux où j'ai pu itinérer à pied. Tous les chemins où je suis passée, j'ai eu envie de les collectionner.
2: Et à chaque fois, c'était la même émotion quand vous les trouviez en brocante ou sur des salons de collectionneurs ?
1: Alors l'émotion, c'était celle de trouver où il y avait ma maison. Je l'avais ratée pendant 15 ans et je l'ai retrouvée 15 ans après.
2: C'est-à-dire vous l'avez ratée pendant 15 ans ?
1: J'étais sur une vente et la personne avant moi l'a prise. Et le jour où je l'ai retrouvée, vraiment, j'ai été enchantée. Là, c'est une émotion. Alors c'est de l'émotion parce que ça retrace des chemins où je suis allée, où je suis passée, soit à bicyclette, soit à pied. Et en même temps, on voit que d'autres avant ont foulé et que le temps passe, mais les choses demeurent.
2: Vous êtes une grande nostalgique ?
1: Non, pas nostalgique, mais curieuse. Curieuse de ce qui se passait auparavant. Les concours de pompe, très...
2: C'est quoi les concours de pompe ?
1: Alors, les concours de pompe, c'était des réunions festives où tous les gens qui pratiquaient les pompiers étaient réunis à Pithiviers, mais venant de différents points du...
2: Mais ils faisaient des pompes ?
1: Non, concours de pompe, c'était la pompe que l'on animait, qu'on appuyait d'un côté et de l'autre pour faire la pression, pour éteindre l'incendie.
2: Ah, d'accord. Ah oui, moi je voyais les gens en train de faire des pompes au milieu de Pithiviers, non ?
1: Non, pas encore.
2: C'est fou, quand on regarde, c'est un petit peu des vestiges du passé, on se dit que le temps passe très vite, non ?
1: Alors le temps passe très vite parce qu'étant petite, moi j'ai connu par exemple le kiosque de Pithiviers.
2: C'était quoi le kiosque ?
1: Alors le kiosque c'était situé sur le mail ouest et en même temps on y faisait de la musique, donc il y avait des rassemblements musicaux très fréquemment.
2: Ah, le kiosque à musique.
1: Oui, le kiosque à musique. Et donc, ce kiosque a été démonté, mais j'ai retrouvé toutes les cartes postales anciennes du kiosque, parce que ça aussi, ça évoquait des souvenirs pour moi.
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3: Un début de conversation pour vous aider dans l'apprentissage de la langue bretonne aujourd'hui et puis après un nom de famille qui permet de faire front.
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3: Alors, c'est pas évident d'apprendre la langue à la radio. J'essaie de vous donner quelques clés chaque jour, mais pour ça encore faut-il être à l'heure pour écouter les chroniques. Donc, pour ne pas rater l'heure, il y a une question que vous devez connaître. Une phrase. Pédeuré. Je suis sympa, c'est une phrase courte. Trois mots. Pédeuré. Et ou EO, si vous voulez, c'est facile à traduire, c'est « quelle heure est-il ?» PED, c'est un mot interrogatif qui signifie « combien ?» PED, à retenir évidemment, ça sert dans plein d'utilisations. PED heure, quelle heure ? Et à la fin, EO, c'est une des formes du verbe « être » en breton conjugué. PED heure, EO, PED heure, quelle heure est-il ? Retenir cette phrase vous permettra de ne jamais rater vos rendez-vous de toutes sortes et surtout vos rendez-vous radiophoniques. PED heure, EO, quelle heure est-il ? Alors, pour répondre s'il est midi, par exemple, ben vous répondrez « Christeis eo ». Midi, il est. Et on n'oublie pas le verbe à la phrase. On ne dit pas juste « Christeis », on dit « Christeis eo ». Peder eo. Quelle heure est-il ? Christeis eo. Il est midi. Bon, dites pas ça une autre heure qu'à midi, ça marchera moins bien.
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3: Et un patronyme frontal aujourd'hui. Ou un nom qui fait front, comme je vous le disais. Ou même plusieurs. Taldir ou Talourne. Deux mots commençant avec le préfixe tal, T-A-L. Et tal, qui n'est pas la chanteuse en breton, a plusieurs sens. En premier, c'est le front humain, évidemment, tal, antal, le front, tal, antal et begarpen, le front en haut de la tête. C'est mieux s'il est là, d'ailleurs. Et donc, si votre nom de famille est Taldir ou Talouarn, eh bien, mieux vaut ne pas donner de coup de tête au risque de casser celle d'en face, car Taldir veut littéralement dire front d'acier. Rien que ça. Et Talouarn, c'est pas en reste non plus. Talouarn, c'est le front de fer. Alors encore un nom ramenant une époque où les hommes se faisaient remarquer sur les champs de bataille ou dans les mêlées. Et les Taldir outaloir n'était visiblement pas mauvais pour donner ou amortir les coups. C'est pas une raison pour faire pareil. Moi, je vous dis à demain, même heure.
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5: Arnaud Fromage est avec nous chaque matin. C'est l'heure de la nécessaire minute comtoise. Mon cher Arnaud, bonjour.
6: Bonjour.
5: Du côté des radars, il y a des petites surprises. On donne vraiment des drôles de noms aux choses, parfois, chez nous, en Franche-Comté.
6: Oui, et en voici un nouvel exemple. Alors, petite mise en situation, vous êtes en voiture, vous venez de Belfort et vous roulez en direction de la Chapelle sous Rougemont. Bref, vous êtes sur la départementale 83, vous passez de nez avant d'arriver à Rope. Là, vous passez devant la mairie, sur l'avenue Charles de Gaulle, il y a Céline Coiffure, mais vous continuez, la petite patte d'oie à la Vermenoncourt, vous restez sur la route principale et vous avancez encore un petit peu, il y a les jolies maisons typiques là sur le côté, et c'est là, dans le virage, qu'il faut freiner, tout simplement parce qu'il y a un radar.
5: Bon, bah pas mal la petite balade là autour de Belfort, je vois pas vraiment... Vous voulez en venir, Arnaud ?
6: Eh bien, exactement à cet endroit précis, là, sous le radar, en face de la boîte aux lettres. Parce que ce n'est pas n'importe quel radar. C'est celui qui est surnommé le radar Johnny Hallyday. Mais alors, pourquoi, allez-vous me demander, maintenant que j'ai réussi à capter votre attention ?
5: Eh bien oui, pourquoi le radar de Johnny Hallyday, Arnaud ? Oui.
6: Pour comprendre, il faut remonter à février 1970. L'idole des jeunes a donné la veille un concert à Strasbourg et doit se rendre à Besançon. 3000 personnes l'y attendent et il est 18h passé. Dans la DS Palace Citroën, qui roule à fond parce que, années 70, il y a donc Johnny Hallyday et Sylvie Vartan, mais aussi Mickey Jones, le guitariste de Johnny, Jean Ponce, son manager, et Sacha Rulle, son secrétaire. On est en février, il fait nuit, il fait froid, il y a du verglas et ça roule vite, bref, Johnny perd le contrôle de sa voiture. Il glisse et se retrouve dans le fossé. Alors il parvient à reprendre le contrôle de son véhicule, parce que ne l'oublions pas, Johnny Hallyday est un pilote, mais malheureusement, il y a un bloc de béton qui bloque le fossé, et la voiture finit par s'y écraser. À bord, Johnny et son guitariste n'ont rien, mais son secrétaire et son manager sont blessés. Sylvie Vartan, elle, a carrément traversé le pare-brise, elle a le visage en sang. En 1970, la ceinture de sécurité est censée être obligatoire, mais dans les faits, personne ne la met vraiment. Les voisins viennent au secours des blessés, alors au départ ils avouent ne pas vraiment avoir reconnu Johnny et Sylvie Vartan parce qu'ils sont sous le choc, et les blessés sont conduits à l'hôpital de Belfort. Johnny s'empare du téléphone d'un riverain pour annoncer qu'il n'y aura pas de concert à Besançon ce soir-là. Sylvie Vartan, elle, s'exile quelques mois à New York dans une clinique de chirurgie esthétique où elle subira des dizaines d'opérations de reconstruction pour effacer les traces de l'accident. Alors voilà pour la petite histoire. Et c'est donc dans ce même virage, toujours à la sortie d'Europe et toujours aussi dangereux, qu'a été installé en 2019 un radar, le radar Johnny Hallyday, pour nous rappeler que, star ou pas, il ne faudrait pas oublier de...

0: Johnny Hallyday, voilà, on sait désormais où il est grâce à vous, Arnaud Fromage, pour la nécessaire minute comptoise. Vous menez les enquêtes dans tous les sens et vous nous faites revivre avec un superbe podcast La vie incroyable de Paul-Émile Victor, un jurassien qui, pour sa première expérience et sa première expédition, est parti au Groenland. On a entendu le premier épisode jeudi, à partir de 10h. Et le numéro 2 est déjà disponible en ce moment sur l'application ICI. Vous allez véritablement découvrir ce qu'a enduré l'équipe autour de Paul-Émile Victor, une équipée qui a été véritablement sans danger, mais ô combien importante pour l'avancée de la science. Un podcast passionnant avec vous, mon cher Arnaud Fromage. Je vous dis à demain.
1: À demain.
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1: Un circuit court aujourd'hui à Saint-Pierreville. Nous sommes au nord-ouest de Privas avec Sabine Loulier pour découvrir Castanaïs.
2: J'ai décidé de créer une ligne de cosmétiques qui sont fabriquées avec les châtaignes que l'on produit sur l'exploitation. Et donc cette ligne de cosmétiques, elle est certifiée bio et nos châtaignes sont bio et AOP châtaigne d'Ardèche.
1: Et donc aujourd'hui, Sabine nous propose une crème corps et une crème visage.
2: Donc la particularité en fait de la châtaigne, elle est multiple. D'abord, la châtaigne est très riche en sucre, ce qui permet d'avoir ce côté très très hydratant de la crème. Également, la châtaigne contient du tanin, qui est issu, vous savez, de l'arbre et de la sève. Le châtaignier contient beaucoup de tanins. Et donc, ces tanins, en fait, ont un rôle un petit peu antioxydant qui permet de faire que la crème convienne aux peaux qui sont un peu rosacées, vous savez, des peaux un peu atopiques, des peaux un petit peu fragiles. Et puis, troisième effet, et pas des moindres quand même, ce sont les polyphénols qui sont très riches et condensés dans la châtaigne et qui en font un anti-âge naturel imparable. Pour l'instant, l'accueil est plutôt favorable, très favorable. C'est vrai que les Ardéchois sont très surpris. Ils ne connaissaient pas, évidemment, je leur dis que c'est normal parce que ça n'existait pas avant. L'usage en cosmétique est encore balbutiant.
1: Et c'est donc en profitant des 12 hectares de sa châtaigneraie multicentenaire que Sabine a décidé de se lancer dans l'aventure Castanaïs. Et donc forcément, en parallèle de ses produits cosmétiques, vous avez également toute une gamme de bonnes choses à déguster.
2: C'est une gamme qui est assez restreinte, mais qui va à l'essentiel. De la crème de châtaigne, de la crème de châtaigne saveur peine d'épices, de la farine de châtaigne et des châtaignes au naturel. Et qui fonctionne bien, quoi, qui reçoit aussi un bon accueil de la part des clients. Donc c'est chouette, franchement, c'est une super aventure.
1: Bon, et vous savez quoi ? C'est une belle aventure aussi parce qu'elle résulte d'une belle histoire d'amour.
2: J'ai rencontré mon mari donc il y a 30 ans maintenant. Et mon mari est fils de castanéiculteur. Moi, ça fait 30 ans maintenant que je vois mon mari passer énormément de temps dans ses châtaigniers. Tous les jours, il y va, il connaît les arbres, il sait ce qui se passe dans ces arbres, il suit l'évolution des arbres qui greffent. Parce qu'en fait, nous, on travaille sur une châtaignerie ancestrale et traditionnelle et nous ne plantons rien. Nous, nous greffons. C'est un travail au long cours. Mon mari fait de la taille en prévision des greffons qui vont sortir, si tout se passe bien, de cette taille. Et donc, l'année d'après, il récupère ses greffons, il regreffe, donc on choisit nos variétés. Une chose aussi importante, c'est que mon mari est un des derniers à pratiquer une greffe en flûte traditionnelle sur laquelle on n'utilise absolument pas de mastic. Voilà, c'est-à-dire qu'on utilise la sève qui sert de colle. Et donc, tout le process est super naturel. Donc, moi, quand j'ai vu ça, je me suis dit, mais c'est un travail incroyable qui passe sous silence. Et donc, moi, je voulais essayer de donner à voir cette passion pour le châtaignier. Donc, c'est pour ça que j'ai aussi cherché à faire des produits qui soient élégants, qui soient vraiment de très haute qualité. C'est pour ça, d'ailleurs, que la crème que je produis, les crèmes cosmétiques, elles sont bio, mais elles sont dans des pots qui sont compostables et biodégradables, avec des étiquettes en papier, une encre, une colle qui sont non impactantes pour l'environnement. Vraiment, c'est l'essence même de l'Ardèche, sans aucun PFAS, sans aucun produit controversé. Et les produits, on peut les mettre au jardin quand on a fini de les utiliser.
1: 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Comme d'habitude, je vous mets toutes les infos qu'il vous faut sur ici.fr Drôme Ardèche, rubrique circuit court.
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3: Bonjour, je m'appelle Julien Ferrandez, président du foot de l'AS Saint-Germain-Chantierac depuis 7 ans maintenant. J'habite à Saint-Germain-du-Salambre. Je travaille à Saint-Germain-du-Salambre. J'ai la chance de travailler là où je joue au foot. Du coup, je suis cantonnier. Donc, je m'occupe du terrain, je m'occupe des infrastructures du stade. Donc, encore plus de plaisir à être président d'un club.
4: Bonjour Julien. Qu'est-ce qui vous a fait entrer dans ce club ? Est-ce que c'est la fonction de président ou c'est d'abord le fait de jouer au foot ?
3: Non, le club, je l'ai connu avant d'être président. Je suis rentré au club en 2002. Et c'était un copain à moi qui m'a dit, viens, on va jouer à Saint-Germain, tu verras, c'est un super club. Et effectivement, je suis tombé amoureux du club, des joueurs, de l'entente, des dirigeants surtout, parce qu'il en faut, et des supporters qui nous supportent tous les dimanches.
4: Jouer quel poste sur le terrain, Julien ?
3: Alors j'ai trois postes. C'est soit 9, parce que c'est moi qui veux. Le coach me fait jouer 5, parce que c'est lui qui veut. Et je dépanne dans les buts, parce que plus jeune, j'ai joué gardien.
4: Dire que vous êtes un joueur polyvalent, en fait, Julien. Comment on fait une victoire au sein de l'AS Saint-Germain-Chantérac ?
3: On l'a faite avec un chant dans les vestiaires qui est un peu spécial parce que c'est un chant communiste. Alors, me demandez pas pourquoi. Quand je suis arrivé, il a fallu que j'apprenne les paroles. La lutte finale. Non, après, bah, c'est se retrouver après la douche pour fêter ça avec les dirigeants, les femmes de joueurs, les enfants de joueurs dans le clubhouse.
4: Votre club, il rassemble une équipe. 28 joueurs, vous jouez en District 4, il n'y a pas de division en dessous. Du coup, président, c'est quoi les objectifs pour cette saison ?
3: Effectivement, on est au plus bas, mais on est un club qui est en reconstruction depuis 2-3 ans. Le après-Covid nous a un peu fait mal et qui a fait mal au football tout court, de toute façon, je pense. Objectif, c'est maintenir un club de foot dans ces deux petits villages qui est Saint-Germain et Chantérac. C'est un club de copains. Il y a des gens qui viennent, qui restent un an à cause du boulot, à cause des études. Et en fait, ils sont dégoûtés de partir parce qu'ils voient qu'on est vraiment un club qui se prend pas la tête. On n'est pas là que pour gagner, on est là pour jouer au foot et essayer de se faire plaisir.
4: C'est quoi les couleurs du club de l'AS Saint-Germain-Chantérac?
3: C'est la couleur verte comme l'AS Saint-Étienne. Je suis trop jeune pour avoir connu les grandes gloires de Saint-Étienne. Moi, c'est mon club de cœur, c'était les Girondins de Bordeaux. Après, quand je suis arrivé dans ce club, les anciens qui jouaient encore, eux étaient fans de l'AS Saint-Étienne.
4: Ouais, combien de buts inscrits depuis le début de la saison? Quand vous jouez neuf, pas quand vous jouez gardien de but.
3: Alors pour avoir fait 2-3 matchs en neuf contre les grosses équipes, je suis qu'à 2 buts en 7-8 matchs.
4: C'est pas mal, on se rapproche de Kylian Mbappé. Merci beaucoup Julien.
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7: Complètement gaga avec Olivier Glin. Alors bonjour Olivier, on parle d'eau aujourd'hui ?
5: Vouille, sagasouille. Bonjour les amis, aujourd'hui on va voir des mots comme on en trouve nulle part ailleurs. Chez nous, dans le parler gaga, on a des termes pour tout. Et pour patauger dans l'eau ou la gadoue, on n'a pas un mot, mais trois. Bassouiller, gabouiller et gassouiller. Oui, trois verbes pour exprimer le bonheur de tripoter de la flotte ou de barboter dans la boue liquide. Et comme on est généreux hein, quand même, on ne s'est pas arrêté là. Et on a même des noms qui vont avec. On appelle ça des déverbaux, car ces noms viennent des verbes. On a la bassouille, la gassouille et la gabouille. Ces mots sont employés dans la Loire, mais également dans le Lyonnais et le Beaujolais, et puis de façon plus générale dans une bonne partie de la région Rhône-Alpes. Voici une maxime qui nous est donnée par Jean-Baptiste Martin. T'as beau gabouiller la bassouille, t'en feras pas rien des œufs à la neige. La plupart du temps, c'est juste remuer l'eau, éclabousser, patauger. Bref, faire ce que les mamans, elles y trouvent à redire quand les enfants reviennent avec le pantalon trempé. Et s'il y a des gens qui aiment bien gassouiller, ce sont bien les enfants. Les matrues, il n'y a pas besoin de faire grand-chose pour leur faire plaisir. Tu sors une petite bassine, tu mets un peu d'eau au fond et c'est parti pour la gassouille. C'est que ça peut gassouiller jusqu'à l'évaporation totale. La gassouille, c'est révélateur de la personnalité profonde des gens. Hein. Comme le dit l'adage, dans la gassouille, il y a deux sortes de gens. Ceux et ceux qui y tombent et ceux et celles qui t'y poussent. Bon, la nage n'existait pas hein, jusqu'à aujourd'hui, mais mieux vaut tard que jamais. Ou alors celui-ci, d'adage. Quand t'as les pieds dans la gabouille, c'est pas le moment de chercher tes pantoufles. Et oui, chez nous, la gassouille, c'est souvent un souvenir d'enfance. Mais entre nous, on est tous encore un peu des garagnas. Hein. On y aime bien parfois encore. Quel plaisir de gassouiller un peu.
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1: Direction la cuisine. Et peut-être que comme moi, vous les laissez tremper pendant des heures en espérant que ça disparaisse magiquement. Mais non, les flammes basculaient un peu trop fort. Les débordements de sauce ou les projections d'huile sont souvent responsables d'une croûte foncée, un mélange de graisse brûlée et de restes calcinés bien fixés à l'arrière de vos poêles et de vos casseroles. Alors, est-ce qu'il faut absolument passer par la case ponçage intensif? Et c'est pas qu'une question esthétique, Cal, parce qu'une poêle encrassée, ça conduit moins bien la chaleur, son dos adhère moins bien au gaz ou à l'induction, et le nettoyage du plan de travail devient problématique. Ça, c'est toujours une galère, hein, quand on le pose comme ça. On a une jolie auréole bien brune.
2: Noir sur le plan de travail, c'est pas agréable.
1: Et le réflexe, c'est souvent de prendre le premier grattoir qui vous tombe sous la main et à s'acharner. Et puis on n'y arrive pas. Alors ma maman m'est tombée dessus la dernière fois, et parce que frotter trop fort, ça attaque l'émail, l'inox, le revêtement, ça laisse des rayures qui vont retenir encore plus de crasse. Alors comment faire? Ma maman a généreusement saupoudré de bicarbonate de soude le dos de la poêle humidifiée au préalable, hein, sinon le bicarbonate ça ne tient pas. Vous le laissez agir, pas quelques heures, quelques minutes, ça peut suffire. Et ensuite, vous frottez doucement avec le côté doux d'une éponge. Et ça élimine, sans trop d'effort, les dépôts noirâtres sans rayer la surface de vos casseroles, de vos poêles. Mais merci, ma maman.
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3: Un chien a des comportements quelquefois qui sont pas forcément appréciés en société, et donc l'idée c'est de réduire les mauvais comportements et mettre en place des bons comportements.
4: Un chien, alors une fois on parle de chien agressif, est-ce qu'on peut les changer?
3: Oui, on peut les changer. Alors un chien agressif c'est une étiquette. Moi ce qui m'intéresse c'est clairement le comportement. À quel moment est-ce qu'il mord, dans quel contexte? Et en modifiant ce contexte, on s'arrange pour que le comportement n'apparaisse pas. Ensuite on peut le mettre en place un nouveau comportement. Ça prend du temps, c'est une thérapie comportementale, mais en effet on obtient d'excellents résultats en réalité avec le temps. Le travail.
4: Qu'est-ce que tu leur proposes aux propriétaires qui viennent avec leur chien? Qu'est-ce que tu leur proposes?
3: En premier lieu, j'aime construire une relation et enrichir cette relation, de manière à ce qu'il y ait vraiment une connivence qui se mette en place entre les deux. Et puis ensuite, je fais les choses pour que le chien joue un rôle social dans sa cellule familiale. Ce qui est important, c'est que le chien rende des services parce que ça lui fait plaisir.
4: Tout à l'heure, je t'ai vu faire tomber un chiffon. Le chien t'a apporté naturellement, sans que tu lui demandes, le chiffon.
3: Ouais, elle a compris ça, et donc je cultive ça, bien sûr, mais dès qu'on va dans le jardin, je fais tomber un outil, ça peut être un arrosoir, un gant, et elle sait qu'elle doit me rapporter les choses.
4: Et ça leur plaît aux chiens, ça les stimule, ils aiment bien ce côté-là de se dépenser, de se rendre utile.
3: Et ils ont un cerveau qui est très proche du nôtre, donc il faut stimuler ce cerveau en réalité. Et un chien qui mange et qui dort toute la journée, il est pas super heureux, hein. Il a besoin et d'être reconnu par son groupe, donc de jouer ce fameux rôle social, et puis surtout, il a un cerveau qui a besoin d'être motivé, en fait. Il a besoin d'apprendre des choses.
4: Là, on a Aria, qui a 4 ans, qui est avec nous.
5: Qui vient de l'ESPA de Poitiers. Hein.
4: Qui vient de l'ESPA de Poitiers, très bien. Et qui est très mignonne et très à fond, en fait.
3: Elle est plus connectée que mon téléphone, en fait. Elle cherche le regard en permanence parce qu'elle a envie de faire des choses.
4: Elle est assise devant nous, elle ne bouge pas, les oreilles bien dressées. Coucou Aria, qu'est-ce qu'on peut lui faire faire comme exercice? Parce que franchement, il y a plein de petites choses sympas.
3: Alors nous, on a l'habitude de terminer les exercices par un son de cloche, en fait, ce qui marque la fin de la session. Elle le sait, donc ça c'est quelque chose que tu peux demander si tu veux te tester.
4: Oui, parce qu'on a une petite cloche qui est un peu plus loin, qui est accrochée à un fil, et du coup, si je lui dis Aria, va sonner la cloche. Et je vous jure que c'est réalisé sans trucage, avec sa petite patoune. Elle a mis un petit coup dans la cloche. Aria, va chercher la casquette. Et elle apporte la casquette. C'est incroyable. Alors, le but, c'est pas d'en faire des animaux de cirque, mais ça prend combien de temps à éduquer un chien à décrypter son comportement et à faire en sorte qu'il veuille s'adapter à ce qu'on lui demande?
3: Alors, merci de préciser que c'est pas pour faire un animal de cirque, ça c'est important. L'idée, c'est juste de l'intégrer à ma vie et de lui montrer que j'ai besoin d'elle et qu'elle me rende des services. Ça, c'est une première chose. Ensuite, combien de temps ça prend? En fait, ça va assez vite.
4: Tu peux lui demander n'importe quoi, elle le fera?
3: Ouais, je pense qu'elle a un répertoire qui est assez large. Ouais.
4: Non, je vais tester un truc, je suis pas sûr que ça marche. Aria, envoie un message à mon directeur et dis-lui que je suis malade. Non, elle veut manger la bonnette. Dommage, je vais devoir retourner au boulot.
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6: Bonjour Adichat, je suis Béatrice Duchin, je vis à Saint-Martin-de-Seignanx.
5: Je suis native des Hautes-Pyrénées, de l'Annemezan plus exactement. Je suis donc présidente de l'association Esquirotte. Cette association a été créée en 2012 suite à la création, à l'ouverture de la filière bilingue français-gascon à Saint-Martin-de-Seignanx. Et c'est une association qui a pour vocation de promouvoir la langue et la culture gasconne et de la rendre visible. Merci de me passer le micro.
6: Parlez-moi un petit peu de votre première liaison à la culture occitane.
5: Ma première liaison avec la langue et la culture gasconne, elle a commencé dès mon plus jeune âge, à l'occasion de réunions de famille chez mes grands-parents, puisque nous étions une famille nombreuse et que mes parents, mes oncles, mes tantes, mes grands-parents parlaient gascon. L'ouverture aux autres est arrivée très tôt chez moi. J'étais membre du comité des fêtes de l'Annemezan. Moi, je viens de Bigorre et j'ai énormément de connaissances autour de moi. Je me souviens quand j'étais jeune et quand j'étais au lycée, et j'ai présenté l'option occitan au lycée. Nous étions nombreux en cours d'occitan et beaucoup la comprenaient parfaitement parce qu'ils habitaient dans des villages, dans des communes rurales ou à la maison, et ben, ils vivaient encore avec les grands-parents et ils ne parlaient que gascon à la maison. Moi, c'était difficile parce que je commençais déjà à la perdre. Mes grands-parents n'étaient plus là. On ne la parlait pas trop à la maison, mais ceux qui vivaient encore proches de leurs grands-parents, c'était la langue de la maison. C'est une langue qui est très très proche de l'espagnol. Les concordances des temps se construisent comme en espagnol. Pour apprendre l'espagnol, c'est un plus. Et moi, j'ai toujours été très attentive à cette langue parce que je la trouvais belle. Et même si je ne la comprenais pas, je la trouvais jolie parce que souvent, à travers cette langue, ils racontaient des histoires, des légendes et tout le monde riait. C'est une langue qui, moi, a ravivé beaucoup d'émotions parce que justement, quand nous avons créé cette filière et que j'ai commencé à entendre les enseignants parler cette langue, elle m'a projeté chez mes grands-parents, dans mon enfance en fait. L'enseignement bilingue à Saint-Martin-de-Seignanx se fait à l'école publique. C'est une offre de l'éducation nationale.
6: Est-ce qu'il y a beaucoup d'élèves?
5: Oui, à Saint-Martin-de-Seignanx, l'enseignement bilingue commence dès la petite section jusqu'au CM2. Et on a la chance à Saint-Martin qu'elle soit suivie au collège. L'histoire géo s'enseigne en gascon et il y a également le cours de langue en gascon. Très vite, nous avons mis en place les cours d'enseignement pour les parents, les cours adultes. Et donc, nous avons, dès la première année, eu beaucoup de parents.
6: Puisque vous êtes présidente de l'association Esquirotte, quels actes concrets proposez-vous pour promouvoir cette langue gasconne?
5: Nous avons commencé par les cours de langue. Ensuite, nous avons proposé des cours de chant en polyphonie. Je chante au Conservatoire des Landes, au département Trad. Et puis, nous avons mis en place des événements. Ça fonctionne de plus en plus. Les collectivités territoriales ici nous soutiennent.
6: Béatrice Duchin, présidente de l'association Esquirotte à Saint-Martin-de-Seignanx.
5: Oui.
6: Avant de vous dire adieu, allez-vous de l'élo de la radio qui vous a tendu le micro aujourd'hui?
5: Je crois que c'est ici Gascogne.
6: Et comment ça se dit en gascon?
5: Ici Gascogne.
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1: Bonjour Médéric Esquisserus.
2: Bonjour Philippe, bonjour à tous.
1: Notre linguiste marseillais. Vous m'inquiétez, Médé, vous avez un drôle de regard inquisiteur ce matin. Là.
2: Inquisiteur ?
1: Ouais, un petit peu, oui.
2: Mais confesseur peut-être. Ah. Je vais commencer par une question. Êtes-vous capable de résister à la tentation ? Est-ce que vous êtes capable de résister à, je sais pas moi, un bon aioli provençal?
1: Ah, c'est difficile.
2: L'aioli complet, hein.
1: Ouais.
2: Avec tous les légumes, la morue, et gradaille dans la sauce. Moi non, j'avoue. Est-ce que vous êtes capable de résister à une daube qui a mijoté pendant des heures et qui embaume la maison?
1: Ah, c'est compliqué.
2: Un morceau de gâteau des rois aux fruits confits bien pégueux. Ouais. Êtes-vous capable de résister? Ça, je sais que non. Un chichi fraîchi, tout chaud et bien sucré. Et voilà. Alors, je parle que des désirs gustatifs, hein, du plaisir de la chair, car je pourrais aussi vous poser des questions sur les plaisirs de la chair et vous interroger sur votre capacité à résister à la tentation. Mais ce n'est pas mon rôle. Je ne suis ni confiseur, ni confesseur. En revanche, certains en entendent de belles. La semaine dernière, plusieurs temps forts religieux ont commencé, le ramadan pour les musulmans, mais aussi le carême pour les chrétiens. C'est dans ce cadre que l'on m'a envoyé un lien vers le podcast Carême dans la ville, réalisé par des dominicains, avec l'épisode du 22 février au titre forcément alléchant, Confession marseillaise. Et je n'ai pas résisté à la tentation, j'ai écouté. Et vous aussi, vous allez écouter. C'est le frère Clément Binachon, du couvent de Saint-Lazare à Marseille, qui parle. Et voilà cette drôle de confession marseillaise, avec l'accent, ou pas.
3: Confession marseillaise. Après avoir jeûné 40 jours et 40 nuits, Jésus eut faim. Matthieu, chapitre 1, verset 2. Marseille, il y a quelques années, dans un confessionnal. Bénissez-moi mon père parce que j'ai péché. Je dois vous confesser, mon père, que j'ai peur que d'avoir été infidèle. C'était la semaine passée. Je prenais mon café tranquille à mon poste habituel en terrasse au-dessus de la plage des Catalans. Et là, il y a une petite que le bon Dieu avait drôlement bien proportionné, qui a eu la mauvaise idée que d'aller piquer une tête là, sous mes yeux. Eh bien, je ne vous cache pas que ce spectacle m'a un peu émotionné. Et c'est ça que je voudrais confesser. Vous me pardonnerez cet exemple pagnolesque, mais il me semble éclairer une confusion courante.
2: Ah, la petite des Catalans. Alors voilà, oui, je vous résume l'essentiel de cet épisode. Ce n'est pas un péché que d'éprouver la tentation, le désir, l'envie, tant que vous n'y succombez pas. Bon, on en parle de l'accent. On sent que frère Binachon essaie d'imiter l'accent marseillais, mais sans se lâcher totalement. Ça donne l'accent, avouons-le, très bizarre, hein, une imitation pas trop réussie, mais il faut savoir faire preuve de clémence, et donc on pardonne volontiers à frère Clément Binachon. Vous remarquerez qu'il est resté sobre. Hein. Il aurait pu se laisser aller à répéter ce que l'on peut entendre, hein. Souvent de très mauvais goût, voire très sexiste. Hein. Ça peut aller de « Oh, vé la petite comme elle est charmante, Fada !» à « Tiens comme elle est bonasse !» en passant par « Oh, elle est bien tankée, celle-là hein. !» Voire, en mode chanson, hein, « Il y a une petite, la belle de mai, coquin de sort, qu'elle me plaît !» Ou il y a une petite au catalan, hein, vous pouvez faire ça aussi. Et ça peut marcher dans plein de sens. Hein. Des filles qui parlent de mecs, des mecs qui parlent de mecs, des filles qui parlent de filles, chacun s'y retrouvera. Mm-hmm. Merci à Sophie pour l'envoi de ce podcast et le bonjour à toutes les femmes folles à la messe, comme le disait Rabelais. Bon carême à toutes et tous, Ramadan Mabrouk si c'est le cas. Et méfie à la tentation, ouais. Espenché. Oui, pécho, c'est péché.
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4: Le vin, ça prend du temps. 18 mois en général en Bourgogne avant d'être mis en bouteille. En ce moment, le millésime 2024 finit son élevage en fût comme à Beaune chez Philippe Pacalet. C'est dans le calme de ses caves qu'il nous raconte les notes aromatiques de son Gevrey 2024.
5: Donc là, on a changé de cave. On est plutôt sur du 2024, c'est ça ?
6: On est sur des 2024 rouges.
5: Attendez, vous voulez que je prenne votre micro ? C'est peut-être plus pratique. Hop, voilà. Donc là, vous avez ouvert le tonneau. Vous plongez la
6: pipette. Et on se retrouve avec un misime classique, c'est pour ça qu'on voit. On a une belle robe rubis, Gevrey Village. C'est quatre parcelles différentes. Gevrey, c'est toujours beaucoup de fruits. Hein. Ça fait un vin assez gourmand et toujours beaucoup de structure. Il y a les deux. Si on prend 10 personnes, toujours 7 qui l'apprécient. On va les soutirer pour les mettre en bouteille l'année prochaine.
5: Quand vous dites préparer, ça veut dire que...
6: On a mis un bouchon.
5: Ça, donc là, c'est le bouchon qui est à l'intérieur du...
6: Voilà, après on met le robinet.
5: D'accord.
6: Parce qu'on n'utilise pas de pompe, on fait par gravité. Ça évite d'aspirer le vin, c'est moins stressant.
5: C'est plus doux.
6: Voilà.
5: Ah, on peut stresser des vins.
6: Ouais, c'est de la matière vivante. Ouais. C'est comme nous, ça évolue. C'est un peu à l'image de l'homme, le vin. C'est un produit culturel. C'est... Il y a beaucoup de points communs.
5: Donc il faut lui apporter beaucoup de douceur. Ouais.
6: Même si la forme du vin, là, c'est le tonneau après la bouteille. Nous, on a un squelette, c'est différent. Mais c'est une construction différente.
5: Oui, mais nous, on se trimballe avec le même squelette toute la vie.
6: Voilà.
5: Et eux, ils changent de squelette quand même.
6: Mais on ne grandit plus à partir de 21 ans, normalement.
5: Non.
6: Alors que les vins, dès qu'on les a mis en bouteille, ils grandissent, mais différemment, parce qu'ils sont aussi coincés dans cette bouteille.
5: C'est pour ça qu'on a cette forme de tonneau, finalement, parce qu'on aurait pu mettre ça dans des cubes, finalement. Enfin...
6: C'est un œuf coupé au deux bouts. L'œuf sous la terre, la gestation, enfin, il y a toujours une jolie philosophie avec tout ça, mais c'est... Hein, il y a un sédiment qui se forme au fond du tonneau, qui s'appelle la lie, donc quand vous remuez le tonneau, ben, ça remélange, ça dynamise, quoi. C'est un peu comme un bébé avec son placenta, quoi. Il y a une naissance. Et ça protège le vin, donc ça dure un certain temps, c'est pour ça qu'on doit soutirer. Ils ont un rôle protecteur et nourricier. C'est bien fait quand même.
4: Philippe Pacalé à Beaune est le papa de 50 000 bébés quand même, bouteilles par an. C'est pas rien et ça fait partie de la fierté de notre région.
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7: Salut Thomas Brie.
8: Salut Quentin, bonjour à tous.
7: Ouvrons une nouvelle page de ton livre.
8: C'est parti. Les
7: raisons.
8: La raison 616, la plaine du Var. Alors c'est un terme que l'on utilise pour désigner l'immense vallée creusée par le fleuve Var, juste avant qu'il ne se jette dans la Méditerranée. Et vous allez voir que ce fleuve est fascinant. En fait, il prend sa source au nord-ouest du département, à Estaing, à 1800 mètres d'altitude. Pour arriver jusqu'à la mer, il traverse une centaine de communes, dont 87 dans les Alpes-Maritimes.
7: Mais alors Tom, je pense pas être le seul à m'être posé la question. Pourquoi est-ce qu'on a un fleuve entre Saint-Laurent-du-Var et Nice qui porte le nom d'un département voisin?
8: Alors tout d'abord, on doit le nom de ce fleuve à l'astronome antique Ptolémée. L'ouvrage des hommes et un fleuve nous dit que ce cours d'eau est capricieux et qu'il peut vite sortir de son lit, pas comme moi le matin en tout cas. Alors c'est pour ça qu'il tire son nom du verbe latin var iare, qui veut dire changer.
7: Voilà, et pendant des siècles, le Var était en fait une frontière.
8: Et oui, ce fleuve était une barrière naturelle entre le royaume de France et le comté de Nice. Mais en 1790, lorsque l'on crée les départements français, on va assembler dans le sud-est de la France des villes comme Toulon, Grasse, Cannes et Saint-Laurent-du-Var. Mais Nice n'en fait pas partie. Et ce nouveau département, on va lui donner le nom du fleuve qui marque la limite du territoire national, le Var.
7: Bon, jusque-là, ça a l'air logique, c'est normal.
8: Oui, mais sauf que lorsque Nice devient française, définitivement française en 1860, le comté est rattaché à l'arrondissement de Grasse pour former les Alpes-Maritimes. Le Var ne borde plus le département auquel il a donné son nom, ce qui en fait un cas unique en France.
7: Ah, et donc ce fleuve va rythmer quand même la vie des habitants locaux pendant des siècles?
8: Alors pas vraiment. Jusqu'au XVIIe siècle, la plaine du Var, c'était surtout un endroit où l'on promenait son troupeau. Et pendant très longtemps, si l'on voulait traverser le fleuve, eh bien on devait le faire à pied. En 1792, on construit le premier pont en bois, mais comme le fleuve est capricieux, les structures sont souvent endommagées.
7: Est-ce que le Var a souvent été en crue?
8: Et oui, au cours de son histoire, ce fleuve a débordé un bon nombre de fois. En 1857, une digue est emportée au niveau du vallon de Saint-Isidore. En 1930, le quartier Saint-Augustin et la promenade des Anglais sont sous l'eau. Et plus proche de nous, on se rappelle de la violente crue de 1994. L'aéroport de Nice et la préfecture des Alpes-Maritimes étaient complètement inondés. Cette crue, elle avait causé des dégâts estimés à 1 milliard de francs, soit 187 millions d'euros aujourd'hui.
7: Et on pense aujourd'hui aux dernières tempêtes aussi qui ont frappé le département.
8: Et oui, le Var et sa plaine sont donc des lieux que l'on doit aborder avec une grande humilité. Si pendant des siècles, personne ne construisait ici, c'est bien pour une raison. Alors gardons en tête que l'homme ne fait pas ce qu'il veut avec la nature. Et ce fleuve capricieux, millénaire et parfois féroce, nous le rappelle.
7: Et c'est aussi une bonne raison d'aimer la Côte d'Azur.
8: En plein dans le mille.
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3: Un auteur, compositeur, interprète, guitare en bandoulière et casquette de Gavroche vissée sur la tête. Gauvin Cers est avec nous.
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3: Souvent décrit comme l'héritier naturel de Renaud pour ses chansons tendres, engagées, qui posent des questions sans jamais donner de leçons. Gauvin Cers sort aujourd'hui son 4e album, Boulevard de l'enfance. Et il vient fêter ça en direct dans Décibel. Et joyeux jour de sortie, Gauvin.
5: Merci beaucoup, Émilie, je suis très touchée.
3: Bah oui, bienvenue dans Décibel. Bon, c'est pas la première fois qu'on se voit,
5: non,
3: Gauvin. Mais voilà, on voulait marquer le coup aujourd'hui pour la sortie donc de ce 4e album qui s'appelle Boulevard de l'enfance. On s'était vu au moment de la sortie du premier extrait qui s'appelait Monter à Paris.

0: 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Hein. Le quatrième album, Gauvin, évidemment, t'es toujours à l'écriture, ouais, à la composition.
1: Ouais,
0: ça, le squelette des chansons, c'est toujours toi.
1: Ouais, l'écriture tout le temps, ça c'est vraiment le plus important pour moi.
0: Les paroles.
1: Ouais, je passe beaucoup de temps là-dessus. Raconter des histoires, c'est ce pourquoi je fais des chansons en fait. Et puis et la composition, la plupart du temps, même si là, voilà, quand j'ai l'impression de galérer un peu, de tourner en rond, je fais appel à des copains qui viennent me décoincer tout ça avec un joli papier cadeau, on va dire.
0: Ouais. Donc le papier cadeau et la musique, tu peux douter. En revanche, les paroles, jamais.
1: C'est non, les ça, paroles, c'est toujours moi. Ça, c'est super important.
0: Et comment tu fais quand t'es bloqué sur un texte alors?
1: Je passe à un autre. Je le mets dans un tiroir. Enfin, c'est assez rare que je sois vraiment bloqué parce qu'en fait, quand je commence à écrire, c'est que souvent j'ai le sujet, l'angle par lequel je vais attaquer l'histoire, où je vais un peu poser la caméra, et ça c'est souvent le plus dur. Et puis une fois que j'ai ça, que j'ai le titre, après j'essaye de dérouler mon histoire, mais normalement je sais que avec voilà, j'ai un petit peu d'expérience maintenant au bout de 4 albums, je sais que je vais pouvoir aller au bout si je travaille, si je planche vraiment beaucoup, que je façonne mon truc, je vais finir par arriver à avoir un texte. Après que j'en sois content sur la durée, c'est pas forcément sûr à 100%. Je peux le mettre de côté et le récupérer plus tard parce que voilà, c'est pas pour maintenant quoi, tout simplement.
0: Alors tu disais le mot point de vue, c'est effectivement toujours fascinant quand on écoute tes albums et quand on lit les paroles, ce que je vous recommande de faire les amis pour bien profiter des chansons. Les points de vue que tu adoptes alors sur ce nouvel album Boulevard de l'enfance, évidemment l'enfance et aussi la parentalité, puisque tu es jeune papa, voilà, sont évoqués. Mais là, je voulais démarrer avec une chanson qui s'appelle Ménage à l'Assemblée, où tu te mets dans la peau d'une femme de ménage qui fait le ménage au Palais Bourbon.

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1: Elle est absolument frappante, cette image. Cette dame qui fait le ménage à l'Assemblée nationale quand il n'y a personne et qui regarde les dorures, les ors de la République.
2: Ouais.
1: Et pour autant, ça ne doit pas être évident de se mettre dans la peau d'une femme de ménage. Comment tu fais dans ces cas-là?
2: C'est ça l'écriture des chansons aussi, je trouve. Enfin, c'est, ouais. Bien sûr, il y a des choses très personnelles qu'on a vécues. Et voilà,
1: oui, bah,
2: et
1: comme souvent,

0: c'était à Paris qu'on a écouté juste avant. Tu racontes chansons ton histoire.
1: Les plus faciles à écrire parce que c'est du vécu. Mais j'aime bien aussi ne pas être trop nombriliste mettre en lumière aussi des gens qui sont souvent dans l'ombre, qui n'ont pas la parole.
0: Oui, mais tu dis je.
1: Et après,
0: c'est
1: voilà.
0: C'est ça. Parce que mettre en lumière une dame, un monsieur qui fait le ménage, etc. Ok. Mais là, dire je, et donc d'un coup, t'es une femme et tu fais le ménage.
1: Il faut arriver à déjà avoir de l'empathie. Je pense que c'est l'une des choses les plus importantes pour écrire ou même faire de l'art en général, je pense.
0: Ou vivre.
1: Et puis voilà. et puis je pense qu'il faut être très observateur quand on écrit des chansons. Il faut arriver à capter des détails, arriver à pouvoir décrire des mouvements, des gestes, et puis essayer de capter un ressenti. Donc il faut aussi parfois, regarder des témoignages, lire,
0: regarder
1: des documentaires, etc. pour essayer de vraiment pouvoir se glisser dans la peau du personnage et pas taper à côté. C'est hyper important, comme le ferait quelqu'un qui se renseignerait pour écrire un bouquin, pour creuser dans un domaine, un sujet particulier. Souvent, ça met un petit peu plus de temps d'écrire ces chansons-là, mais elles sont, enfin, je trouve ça intéressant aussi de pas être tout le temps sur sa petite personne et de regarder le monde, d'observer la société. Et puis, effectivement, c'est aussi l'envie de donner la parole à ceux qui l'ont pas. Et là, cette chanson-là, c'était aussi, le décor qui m'intéressait, cet endroit qu'on connaît tous où se jouent beaucoup de choses, les grandes lois sont votées là-bas et où s'entrechoquent deux mondes très différents à des horaires différents, et voilà, je voulais faire parler celle qu'on n'entend jamais, quoi.
0: Et c'est pas la seule fois de l'album où tu te mets dans la peau d'une femme. On y reviendra tout à l'heure. Pour le moment, il faut qu'on parle évidemment de la chanson qui a cumulé 10 millions de vues et est-elle arrivée jusqu'à son destinataire, tu vas nous le dire. C'est Monsieur le Président, où tu as écrit une petite lettre à Emmanuel Macron. Monsieur le Président, comme tu le dis dans la chanson, t'es pas le premier à écrire au Président. Qui t'a inspiré?
1: Non, c'est dans la tradition des déserteurs. Il y a eu Boris Vian et Renaud avant moi, comme je le dis dans le texte. Et c'est vrai que, alors moi, c'est pas sur le thème de l'antimilitarisme comme l'avaient fait mes prédécesseurs, mais c'est un petit peu la suite logique des Oubliés, quelque part, que j'avais écrite pendant le premier quinquennat. Et là, c'est un peu la version du deuxième quinquennat, comme rien n'a vraiment changé. L'injustice sociale est toujours là, les fossés s'agrandissent. Et puis, c'était aussi l'accumulation des petites phrases un petit peu teintées de mépris. Quand on arrive dans une gare, on croise les gens qui réussissent et les gens qui ne sont rien. Je trouvais que ces phrases-là, enfin moi, ça a été la goutte d'eau qui a fait déborder le vase.
0: T'as trouvé que c'était un discours un peu violent.
1: Voilà, et qu'on pouvait pas parler comme ça aux gens, qui parfois souffrent d'une société qui est pas facile tous les jours. Donc, j'avais envie de le dire en chanson. C'est un petit coup de colère très frontal pour le coup, cette chanson, mais il en faut de temps en temps.
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0: J'espère qu'il va te répondre.
1: Bah ouais, ouais, je te tiendrai au courant. Je reviendrai pour te dire si jamais j'ai une réponse.
0: Tu fais la suite de la chanson.
1: Voilà.
0: Alors, Gauvin, l'album s'appelle Boulevard de l'enfance. On sait tous, de toute façon, et alors encore plus quand on devient parent, ce qui est ton cas, que voilà, on revient jamais vraiment de notre enfance.
1: Non,
0: et
1: ouais.
0: Que, voilà.
1: Ça, c'est vrai.
0: Donc, c'est sûr que c'est un thème hyper important. Là où, dans ton album, c'est terrible et ça déchire le cœur, c'est qu'en fait, enfance, selon l'endroit où t'es né, et l'époque où t'es né, ça veut vraiment pas dire la même chose. Donc, on croise des souvenirs de cours d'école, dans une chanson comme Les avions en papier. 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

0: c'est tes souvenirs d'enfance à toi?
1: Ouais, ça c'est les miens, c'est cette espèce de nostalgie, de l'insouciance qu'on a avec les copains dans le préau, où finalement on a peu de soucis. Le seul souci qu'on a, c'est que l'avion papier vole le plus loin c'est possible et avoir des baskets qui courent vite. Et c'est vrai que c'est une belle période quand même de la vie.
0: C'est merveilleux quand le but de ta journée, ouais, c'est de faire rire tes potes.
1: Exactement.
0: Si t'as réussi ça, t'as réussi ta journée.
1: Ouais, c'est magnifique.
0: C'est très joliment raconté dans cette chanson. Ceci dit, et alors là pour le coup, c'est pas caractéristique de 2026, ça a malheureusement toujours été le cas. Il suffit d'être né ailleurs pour avoir une enfance bien différente. Et c'est ce que tu racontes en te mettant dans la peau d'un petit gars de 6 ans à Kharkiv, en Ukraine.

0: Kharkiv, ville ukrainienne, donc régulièrement bombardée par la Russie. Hier, il y a encore eu deux morts. Enfin voilà, tous les jours, on reçoit évidemment de mauvaises nouvelles de cet endroit du monde. Là, pour le coup, alors c'est quoi? C'est une phrase qui t'arrive en premier, ou alors c'est tu regardes les infos et tu te dis faut que j'en parle?
1: C'est une image, justement, un enfant avec sa maman sur le quai de la gare, et en fait tu vois dans le regard, dans les yeux, voilà, que il y a une espèce d'incompréhension, on comprend pas ce qui se passe dans les yeux de l'enfant, oui. Et la mère avec cette espèce de peur dans le regard, et j'avais envie de parler de l'exil, en fait, cet exil forcé du jour au lendemain. Tu tournes la clé de ton appartement et tu changes de vie, et parce que il y a des dirigeants à des milliers de kilomètres qui décident pour toi le sort de ton existence, et c'est souvent les gamins qui en pâtissent de ces décisions là et voilà, je voulais raconter à hauteur d'enfant justement le début de la guerre, avec un vocabulaire plutôt enfantin aussi, avec cette naïveté que les enfants ont.
0: Oui, ils pensent que c'est des feux d'artifice, voilà, exactement, des bruits des bombes,
1: et donc ça permet aussi de pouvoir raconter, de dire plein de choses qu'un adulte ne dirait pas, et voilà, et en même temps un enfant, on a l'impression qu'il ne comprend pas, et alors qu'en fait évidemment il saisit tout, et il va peut-être pendant des années subir ce traumatisme. Mais voilà, c'était dans l'idée aussi de raconter cet exil qui évidemment a lieu en ce moment en Ukraine, et dans malheureusement beaucoup de pays du globe. Voilà, c'est un conflit qui m'a beaucoup marqué ces 3-4 dernières années, que j'ai beaucoup suivi. J'ai entretenu aussi une relation épistolaire avec un professeur de français en Ukraine qui étudiait mes chansons. On est rentré en contact, et j'avais le besoin d'écrire sur ça, et sur cette enfance piétinée aux quatre coins du monde, et notamment en Ukraine.
0: En écoutant les chansons de cet album Boulevard de l'enfance, nouvel album de Gauvin Serse, que je vous recommande évidemment, en fait on se dit mais merde, c'est vrai, l'enfance c'est sacré. Alors nous, évidemment, on est vieux, donc notre enfance elle est passée, on en a bien profité, enfin j'espère que vous en avez bien profité en tout cas, mais là, en ce moment même, au moment où on se parle, il y a des gosses pour qui il faudrait qu'on se batte pour que leur enfance aussi elle soit sacrée. Et t'es pas tout seul dans ce combat-là, puisque tu partages une chanson avec Francis.
1: Ouais, avec Francis, le Francis.
0: Le Francis, Cabrel de son nom de famille, mais enfin est-ce nécessaire? Je ne sais pas. Lui aussi, ça c'est un thème qui lui a parlé.
1: Ouais, en tout cas, je lui ai envoyé ce texte-là. J'en avais envoyé deux, à vrai dire. Il a tout de suite dit qu'il voulait chanter sur celle-là.
0: Et, donc c'est la chanson titre de l'album, hein, Boulevard de l'enfance.
1: Qui s'appelle Boulevard de l'enfance, qui est très importante pour moi, qui résume bien aussi, je pense, cet album, dans le sens où ça parle de mon enfance à moi, de cette espèce de privilège justement d'avoir eu cette innocence, cette insouciance, et de la cour d'école, et en même temps aussi de regarder le monde et de se dire que c'est pas le cas partout. Et de dresser des portraits aussi d'autres enfants sur ce globe, et de se dire aussi finalement la naissance c'est peut-être la plus grande injustice sur cette planète, et j'avais envie de le raconter en chanson à travers des portraits et de le partager avec quelqu'un, parce qu'il y a aussi beaucoup question de transmission quand même dans cet album, et c'est quelque chose qui me touche beaucoup dans la vie en général, le fait de transmettre son savoir aux autres.
0: Et t'as transmis quelque chose,
1: et
0: Cabrel?
1: Francis m'a évidemment transmis beaucoup de choses, déjà depuis que je l'écoute, depuis tout gamin, à des périodes très différentes, quand t'es enfant, quand t'es ado et que t'es un peu perdu, puis quand tu commences à écrire des chansons, il te transmet beaucoup de choses aussi sans le savoir, et puis depuis que je l'ai connu, il m'a aussi transmis c'est tellement de choses, sans forcément rien dire, mais avec son humilité, son charisme, sa manière de travailler, sa manière de gérer sa carrière aussi, de pas être toujours sous le feu des projecteurs, d'être dans son lot natal à Stafford, et de travailler quelque part comme un artisan de la chanson.
0: Je trouve
1: ça très classe et très élégant, et c'est quelqu'un qui m'inspire beaucoup. Nous deux.

0: c'est hyper rare que Cabrel chante des mots écrits par quelqu'un d'autre.
1: Oui,
0: un peu
1: ouais,
0: comme
1: ouais.
0: toi. Toi non plus, tu chantes pas les mots des autres, normalement.
1: C'est vrai, ça me touche d'autant plus, honnêtement. Ouais, hein. J'avoue que quand j'ai envoyé le premier petit message, je m'attendais pas à ce qu'ils disent oui. Il fait très peu de duos et tout ça. Et non, ça m'a bouleversé, vraiment. Enfin, c'est un cadeau exceptionnel. Quand j'ai entendu sa voix la première fois en studio, on se regardait comme ça, on avait tous les deux le casque et honnêtement, j'ai pris une claque émotionnelle, une décharge électrique en fait. En une seconde, quand il a ouvert quand il a dit la première phrase du deuxième couplet, et bon, j'étais déjà très heureux avant ce moment-là, mais à ce moment-là, je me suis rendu compte du cadeau que c'était de pouvoir partager avec un artiste comme lui.
0: Jeune papa depuis une petite année, forcément il y a une influence dans ton album,
1: oui.
0: Dans les textes aussi, mais peut-être même dans la façon dont il a été fabriqué. Est-ce que avec les nuits courtes, t'as été obligé de travailler différemment?
1: Bah ouais, un petit peu. En tout cas en studio, c'est vrai que la fin c'était forcément un déchirement aussi de parfois partir à Bruxelles et de laisser le petit bonhomme tout seul à la maison.
0: Bah oui.
1: Et en même temps, c'était magnifique. J'ai pu l'amener en studio un petit peu. C'était des moments incroyables. Enfin voilà, qui resteront gravés pour moi. Mais c'est vrai que oui, ça a forcément influencé en tout cas ma manière d'écrire, d'appréhender les sujets.
0: Tu te trouves plus adulte?
1: J'en sais rien, faudrait demander à ma compagne. Mais peut-être un petit peu quand même. Je pense qu'il y a un petit pourcentage de moi qui a pris un petit peu en maturité. On essaye de faire un petit peu plus gaffe quand même. On est un petit peu plus responsable, j'espère.
0: Et t'as remarqué, tu seras plus jamais insouciant.
1: Ouais, non, c'est vrai qu'il y a ce truc de.
0: Tu te feras toujours un petit peu de soucis quelque part.
1: L'inquiétude comme ça qui plane un peu au-dessus de la tête, qui est permanent, c'est quelque chose que je connaissais pas. Effectivement, ça, c'est c'est vraiment une nouveauté.
0: C'est fou, hein,
1: peut-être
0: ça.
1: La plus importante, je trouve. Le fait de se soucier pour quelqu'un d'autre que soi. Parce qu'en fait, pour soi, on se soucie jamais. Enfin, on est complètement déconnecté de ça depuis qu'on est né. Donc, ça fait tout bizarre, mais c'est magnifique dans la vie et c'est magnifique aussi dans les chansons. Donc,
0: Alors, il y a cette chanson « Un peu de nous deux » où tu t'imagines ce petit garçon. Donc, je pense que tu as dû l'écrire avant qu'il naisse.
1: Ouais, après l'échographie des 5 mois, en fait, quand on nous a annoncé que c'était un petit gars, comme on voyait un petit peu le visage et tout, et c'est vrai que c'est une phrase qu'on nous dit beaucoup quand on va devenir parent, c'est à qui il va ressembler, quel trait de caractère il va avoir, est-ce qu'il va avoir le sale caractère de l'un des deux, est-ce qu'il va avoir tes yeux, est-ce qu'il va avoir... Et je trouvais qu'il n'y avait pas eu forcément une chanson qui parlait de ça, de cette espèce de mélange entre les deux parents. Et du coup, la chanson est arrivée très vite et ça a donné un peu de nous deux.
0: Un peu de nous deux, je pense qu'il va bien rigoler en l'écoutant quand il sera grand.
1: J'espère.

0: joli mélange. Un peu de nous deux. Gauvin, on l'a dit tout à l'heure, oui, tu as des chansons qui parlent de toi, tes expériences, etc. Mais on ne peut pas te reprocher d'être nombriliste, franchement. Enfin voilà,
1: j'espère.
0: Oh bah là, en quatre albums, non, c'est bon, tu as gagné ta médaille. Voilà, tu t'intéresses aux autres. Donc la parentalité, oui, la tienne, évidemment, est importante pour toi. Mais tu te mets à nouveau dans la peau d'une femme, dans une chanson qui s'appelle « Presque une maman ». Écoutez, et puis après, on en parle.
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0: Elle est hyper touchante, cette chanson, et elle va, je suis sûre, faire chaud au cœur de celles et ceux, parce que souvent on est deux aussi dans cette histoire-là, qui ont du mal à avoir des enfants. Mais là, en écoutant ça, je me dis c'est fou, parce que oui, je sens bien qu'il a fait sa recherche. Parce que, par exemple, je pense qu'il n'y a pas beaucoup d'hommes en France qui savent que le test de grossesse positif, c'est 2 barres.
1: Ouais.
0: La plupart s'en foutent, en fait.
1: Ouais, ouais.
0: Que c'est positif quand on leur dit. Et puis, ouais. mais c'est fou. Ça vient d'où, cette chanson et cette telle empathie pour ces femmes qui rêvent
1: C'est
0: en attendant.
1: Beaucoup de discussions, observations avec mon entourage proche. Et c'est vrai que de se dire que c'est arrivé à tellement de femmes, les pourcentages m'ont paru dingues, en fait, quand j'ai commencé à me renseigner sur
0: les
1: le sujet.
0: Couches, voilà, oui. Et mais personne n'en parle.
1: Voilà. Et en fait, c'est ça qui m'a interpellé. J'avais l'impression aussi qu'on dédramatisait vachement ce truc-là, alors que j'ai l'impression que ça laisse des traces profondes chez les femmes. Et voilà, évidemment, c'est le genre de chanson où on avance à petits pas pour pas taper à côté, parce que c'est trop important comme sujet, et puis surtout quand on est un homme, de se mettre dans la peau d'une femme.
0: Oui.
1: En fait, je trouvais que c'était obligatoire, parce que ce que je voulais raconter, c'était aussi le ressenti dans le corps. Et si j'avais parlé à la place du père, évidemment, je pouvais pas parler de ça. C'était aussi pour essayer de mettre un espèce de pansement sur ce sujet tabou, en fait, beaucoup, et qui arrive à beaucoup de monde. Et
0: même le mot fausse couche, ouais, alors que t'es réellement enceinte, en fait, avant de le perdre, ton bébé.
1: Exactement. Donc, ouais. Et puis j'avais l'impression aussi que beaucoup de femmes culpabilisaient de ça, alors que évidemment elles n'y sont pour rien. C'était une manière de leur dire, t'es pas toute seule, quoi.
0: Bah bravo, parce qu'avec délicatesse et précision, je trouve que ça tape vraiment là où ça doit, presque une maman à écouter, donc sur le nouvel album de Gauvin Serres. Et puis il y a une autre femme très importante, c'est
1: oui,
0: ta maman.
1: Oui.
0: Et oui, quatre enfants plus loin,
1: il
0: y a plein de femmes. Alors quand même, là, ta maman, tu parles d'elle, tu
1: Pas
0: dans
1: pas...
0: sa peau, parce que
1: non,
0: là
1: non, non,
0: après
1: non.
0: Sinon on va chez le psy.
1: Non, enfin, là je me mets
0: il faut pas. Mais n'empêche, tu parles pareil d'un sujet. Alors, je me souviens qu'il y avait eu un roman sur ce thème, mais évidemment le nom de l'auteur m'échappe, donc c'est complètement bête que je vous le dise. Enfin, il y a un roman.
1: Non, mais ok.
0: Voilà.
1: Mais
0: sur le syndrome du nid vide.
1: Oui, oui, oui.
0: C'est ça.
1: C'est exactement ce moment un peu charnière, où les enfants quittent le cocon familial et où la maman se retrouve toute seule,
0: ouais,
1: avec ses souvenirs, avec beaucoup de nostalgie.
0: Et parce qu'en plus, sur le chemin, elle a divorcé, donc il n'y a même pas
1: exactement
0: un mari, elle est vraiment toute seule, quoi.
1: Exactement, et c'est vrai que j'avais envie de parler de ce moment-là et de lui témoigner aussi tout l'amour que j'ai pour elle en chanson, ce qui est pas toujours facile à dire en vrai, et c'est pour ça que les écrits parfois sont importants, et ce qui est bien avec les chansons, c'est qu'on peut dire plein de choses aussi entre les lignes. Et voilà, j'avais écrit une chanson sur mon papa dans le premier album, dans la bagnole de mon père, donc
0: oui,
1: je voulais aussi rééquilibrer les choses, et cette chanson est hyper importante pour moi, et j'espère qu'elle fera du bien à ma maman et à toutes celles qui se sentent un petit peu seuls parfois dans une grande maison qui a eu beaucoup d'insouciance justement quelques années auparavant. On passe.

0: elle a entendu cette chanson. Et tes frères d'ailleurs?
1: Tous mes frères ne l'ont pas entendu encore. Ouais. Je crois qu'il n'y a que mon plus grand frère qui l'a entendu. Parce que je voulais aussi garder un petit peu la surprise aussi de cette version arrangée que j'aime bien. Mais un jour, je l'ai joué quand même à ma maman dans cette maison-là. Et j'avoue, je flippais, j'avais les mains qui tremblaient, je me souviens, parce que je voulais pas. Je voulais pas faire une version ratée et c'était un moment. Enfin, je m'en souviens très bien de ce moment un peu suspendu et bon, je crois qu'elle avait les yeux qui piquaient un petit peu à la fin, ouais. Voilà.
0: Je vous recommande, les amis, ce très beau quatrième album de Gauvin Cerf, Boulevard de l'Enfance. À la prochaine.
1: À la prochaine, Amine. Merci pour ton accueil généreux à chaque fois.
0: Merci.
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0: 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Souad Massi, sa guitare, sa voix, sa plume, aussi poétique que rock'n'roll, vous présente ce soir dans Décibel son nouvel album, Zagat. Bonsoir Souad Massi.
1: Bonsoir.
0: Bienvenue. Souad, les Françaises et les Français ont découvert votre voix sur une chanson de Marc Lavoine. Je crois que vous étiez arrivé en France pas très très longtemps avant, après avoir grandi en Algérie. Et la chanson, c'est Paris.

0: à cette époque de votre arrivée en France, à Paris, avec nostalgie?
1: Beaucoup. Il y a 25 ans de ça déjà, c'était en 99. Et cette chanson, à chaque fois que je l'écoute, ça me renvoie directement au 9 janvier 99. La date où je suis arrivée en France.
0: 9-01-99. Swad, six ans plus tard et des poussières, vous voilà aux victoires de la musique pour votre troisième album, Mesquelil, album de musique du monde de l'année 2006 aux victoires. C'est Swad Massy.

0: celles et ceux qui vous écoutent à ce moment-là pourraient vous qualifier votre musique. Alors là, voilà, il y a une petite guitare presque un peu andalouse.
1: Calvert aussi, ouais, un peu.
0: L'album dont on parle aujourd'hui, Zagat, il est très rock. Parce qu'en fait, au fond, vous êtes une rockeuse.
1: Ben, je l'ai été. Je l'ai été quand j'étais jeune. Et j'avoue qu'avec les nouvelles chansons et avec tout ce qui se passe en ce moment, je ne pouvais pas faire autre chose que le rock.
0: Ouais, alors vous l'avez été, et vous avez même, je crois, monté avec votre frère un des premiers groupes de rock en Algérie.
1: Alors, avec mon frère, j'ai beaucoup composé, j'ai travaillé avec lui, mais le groupe dans lequel j'ai fait partie en Algérie, c'était Atacor, il existait déjà.
0: D'accord.
1: Avant, et je l'ai intégré quelques années plus tard de sa création.
0: Et alors, c'était comment d'être une fille rockeuse en Algérie ?
1: Non, déjà, c'était pour moi... heureusement que j'ai eu affaire... j'étais un peu sous l'aile du bassiste, qui était un ami aussi.
0: Ouais.
1: Et ils m'ont vraiment aidée, parce que c'était pas évident pour une jeune femme de sortir déjà dehors et de faire de la musique. Mais pour moi, c'était une belle revanche sur la vie. Pour moi, il y avait plus rien qui pouvait m'arrêter.
0: C'est ça. Et comment vous l'avez découvert, ce rock ? Qu'est-ce qui vous a initié ?
1: Alors, déjà, moi, j'ai eu la chance d'avoir grandi au sein d'une famille mélomane qui adore toutes les musiques, et un oncle aussi qui était musicien, deux frères qui sont musiciens. Et ça m'a vraiment ouvert la porte vraiment pour entrer dans ce domaine.
0: Ouais.
1: Après, au sein de Atacor, c'est là où j'ai découvert Led Zeppelin, AC/DC, Aerosmith, U2. Atacor faisait beaucoup de reprises de ces groupes-là, et c'est là où j'ai découvert toutes ces belles musiques.
0: Et alors, votre instrument, la guitare, vous vous y mettez à quel moment et pourquoi ?
1: Alors, j'ai commencé un peu tard, mais vers 17 ans, à jouer à la guitare, parce que c'est grâce à mon frère Hassan qui m'a, pour mon anniversaire, m'inscrite pour apprendre à jouer la guitare. Lui, il faisait du piano depuis déjà un moment. Et voilà, c'était mon cadeau d'anniversaire. Mmh. Et ça me permettait, c'était mon refuge, la guitare. C'était ma meilleure amie. J'étais très introvertie, et ça me permettait d'avoir une présence à qui parler.
0: Ouais. Et puis aussi un support pour composer.
1: Du coup, oui, je composais beaucoup avec la guitare. J'aurais aimé jouer le piano, mais bon, quand mon frère jouait très très bien, ça m'a complexé. Du coup, je me suis concentrée sur la guitare.
0: Bon, alors merci aux frangins, parce que c'est très bien, ça m'arrange beaucoup que Swad Massi ait choisi la guitare. L'album Zagat, il est très très guitare. Vous allez l'entendre tout à l'heure. On va se balader dedans, mais avant, Swad, pour revenir donc à cette histoire de votre duo avec Marc Lavoine, j'avais envie de vous interroger sur votre rapport avec la variété française, puisqu'il n'y a pas que avec Marc Lavoine que vous avez chanté. Vous êtes sur l'album de duo de Florent Pagny. Savoir

0: Ces chanteurs-là, vous les découvrez quand vous arrivez en France ou bien déjà en Algérie, vous les connaissiez?
1: Déjà, je les connaissais déjà d'Algérie parce que je regardais leurs clips et j'avais aussi, à l'époque, c'était des cassettes.
0: Ah oui.
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1: ça nous rajeunit pas. Et j'avais la cassette de Cabrel, Florent Pagny aussi, ouais. Quelques chansons de lui, ouais, je les écoutais en Algérie.
0: C'est vrai qu'il faut le dire, pour celles et ceux qui ne vous connaissent pas, Souad, vous ne faites pas des albums pour aller compter les pâquerettes dans les prés. C'est quand vous avez des choses à dire que vous allez en studio, que vous composez, que vous écrivez, que vous enregistrez des chansons. Et c'est vrai que l'album Zagat, donc déjà rien que son titre mérite qu'on s'arrête dessus. Zagat, donc c'est une petite expression qu'on peut, dire en français, ça se gâte. C'est une expression algérienne.
1: Algéroise.
0: Ouais, algéroise même, ouais, c'est à Alger qu'on dit ça. Ouais. Et on dit ça, alors on peut dire ça parfois quand c'est rigolo, quand des enfants ont fait une petite bêtise et qu'ils ont peur de se faire attraper par exemple.
1: Non, mais je pense que c'est quand ils font des grandes bêtises, hein, Zagat.
0: Zagat, c'est... Faut avoir cassé un vase, un truc comme ça dans la maison.
1: Ouais, on peut avoir plein d'imagination pour ça, mais c'est vrai que c'est quand il faut se cacher quelque part.
0: Ok. C'est-à-dire... Et donc là, c'est un peu votre réflexion sur le monde qui nous entoure, que ce soit la géopolitique ou même à des petits niveaux, même plus personnels. Zagat, ça se gâte, c'est une époque qui vous paraît morne, donc vous y répondez à coups de guitare.
1: Je pense que la majorité des personnes qui nous écoutent sont d'accord avec moi que ça se gâte partout. C'est triste. On se sent, on est acculé, on se sent vulnérable. J'ai l'impression que j'ai les poings liés. J'avais envie de transformer cette colère et cette peur en autre chose, en musique. J'ai acheté pas mal de cahiers. J'écrivais tout ce qui me passait par la tête. Et j'en ai fait des chansons. Fait des chansons parce que j'avais envie de sensibiliser les gens, j'avais envie de partager aussi. J'aime bien avoir l'avis d'autres personnes sur ce qui se passe. Et je l'ai fait en chanson.
0: Alors justement, l'avis des autres, c'est vrai que c'est... On sent que c'est important pour vous. Vous êtes dans la communication, dans le partage, Souad Massi. L'album, depuis qu'il est sorti, on est nombreuses et nombreux à en parler. Quel est le retour du public? Qu'est-ce qu'ils disent?
1: Alors, c'est difficile de parler de soi, mais j'aime bien, la plupart des gens aiment bien ce son rock, ça leur parle, ça leur rappelle un peu la période où il y avait beaucoup d'artistes engagés qui se révoltaient et qui participaient, qui avaient des festivals où ils chantaient, ça leur évoque cette période-là. Et ils aiment bien la pochette d'album, là, cette couleur.
0: Rouge!
1: Le rouge, oui. La photo aussi, qui rappelle un peu les guerrières berbères.
0: Ouais.
1: Et c'est les échos que j'ai eus, elles sont très positives et ça me fait vraiment plaisir.
0: C'est super que vous parliez de ça, du côté ensemble. Je sais pas comment décrire mieux. Alors pourtant, ce n'est pas un, mais c'est ensemble. C'est-à-dire que on a vécu des périodes dans les années 80, dans les années 90, où on était rassemblés. Alors oui, derrière des artistes notamment, et on était tous ensemble et on chantait ensemble des chansons. Je me souviens par exemple de Salut à toi, des Berruriers Noirs, des choses comme ça. Où il y avait un sentiment de communauté qu'on a peut-être perdu. On parle même maintenant d'archipélisation de notre société, ça veut dire on est chacun sur un petit bout d'île avec un téléphone qui nous envoie que les infos qu'on aime, que des gens qui sont d'accord avec nous et on communique plus. Donc vous pensez que des chansons, des concerts, ça peut rassembler les gens?
1: Je pense que la chanson a toujours rassemblé les gens. Elle a toujours, on a toujours construit des ponts avec les chansons, la musique, et ce qui nous permet aussi de créer des ça. C'est parfois de s'isoler aussi, de réécouter des chanteurs ou des chansons qu'on aime bien. Moi, je suis à l'ancienne. J'aime bien mettre un CD et écouter tout l'album. Ça me permet aussi de me poser, parce que on reçoit tellement d'informations qu'on sait plus quoi prendre, et voilà.
0: Donc se plonger dans un album. Alors plongeons, tiens, puisque c'est l'heure, dans Agathe, l'album de Souad Massi. Vous croiserez Tilly.

0: On parlait tout à l'heure des guitares électriques, elles arrivent, mais je voulais qu'on parle de ce moment-là aussi, de l'album. Alors, pour le coup, ceux qui vous ont découvert à vos débuts vont dire « Ah, on retrouve notre Swad qu'on aime !» presque folkeuse, en fait. Qu'est-ce que ça dit, cette chanson?
1: En fait, cette chanson, elle paraît triste. Elle est triste.
0: Un peu mélancolique.
1: Elle est mélancolique, mais il y a une forme d'amour aussi. Parce que je demande au soleil d'aller caresser la joue d'une autre personne qui est triste. Voilà, c'est une chanson aussi sur le partage.
0: Allez, on branche les guitares.

0: Rachid Taha qui chantait du rock en arabe. Là, vous faites ça sur Zagat, cette chanson géniale. Il y a beaucoup de rock en langue arabe?
1: En tout cas, que ce soit au Maghreb ou au Moyen-Orient, j'ai rencontré pas mal de jeunes qui faisaient du rock ou du rap ou du reggae. Vous avez parlé de Rachid Taha, je voulais juste rebondir parce que Justin Adams avait réalisé pas mal d'albums de Rachid Taha et c'est lui aussi qui a réalisé cet album.
0: Ouais.
1: Peut-être que c'est pour ça qu'on retrouve aussi quelques sonorités.
0: On sent quelque chose, bien sûr. Il y a une cousinade quelque part. Mais ce qui est super, c'est que en fait, vous aviez vos compositions et Justin Adams, il arrive en fait après, une fois que vous êtes en studio et que vous voulez donner une couleur particulière, c'est ça?
1: Dès le départ, j'avais envie d'aller vers le rock et c'est vrai que Justin Adams, il est venu, il m'a encadré et il a réalisé, il a fait les arrangements et il a ramené sa couleur aussi, très rock.
0: Et il a même fait ressortir votre côté punk.

0: j'ai décidé, c'est mon nouvel hymne. 6 heures du matin, c'est l'hymne de la charge mentale. Swad, oh bravo.
1: À chaque fois que je suis dans le métro le matin, je pense à cette chanson. Je vois les gens fatigués. J'ai dit, on est tous pareils, on est tous fatigués. Ouais. Surtout les femmes.
2: Surtout les femmes. Ouais. Vous regardez beaucoup les gens vivre autour de vous pour vous inspirer?
1: C'est fou parce que moi, le matin, ou pas le matin, spécialement le matin, mais je ne regarde pas mon téléphone dans les transports parce que déjà, je perds beaucoup d'affaires. Et je regarde les gens et c'est dur. Hein. Je ne voudrais pas critiquer, mais... Je fais partie des rares personnes qui regardent les autres ou qui lisent ou pensives, mais pas sur mon écran.
2: Ouais.
1: C'est pas que les ados ou que les jeunes, même les personnes de mon âge ou sont tous sur leurs écrans et ça me fait vraiment peur.
2: Oui, parce qu'on
1: se regarde plus.
2: On se regarde plus et on ne rêvasse plus. Parce qu'en fait, quand on est sur le téléphone, alors on a beau regarder des trucs débiles, n'empêche que le cerveau est occupé. Alors que c'est la divagation finalement qui fait la créativité.
1: Oui, parfois, je me dis, si jamais il arrive quoi que ce soit, un vol ou quelqu'un qui fait un malaise, on ne sait même pas comment il était habillé, on ne sait pas ce qui se passe autour de nous. Et on est vraiment dans notre monde, dans notre écran. Et ça nous, je ne sais pas, moi ça, c'est quelque chose vraiment qui me fait vraiment peur.
2: Oui, c'est effrayant. En fait, on n'a pas conscience de notre environnement. Alors qu'on vit dans un monde où on devrait faire très attention à notre environnement.
1: Bien sûr,
2: Une des leçons de Zagat, l'album de Swad Massi. Allez.

0: bravo pour ce bel album, Zagat. C'est un album qui a été, vous diriez, plutôt facile à fabriquer, à imaginer, à inventer, ou ça s'est fait un peu dans la douleur?
1: Est-ce qu'il était facile à faire? Non, pas du tout. Moi, je prends beaucoup de temps pour écrire et je me prends la tête quand j'écris. J'essaie de choisir. Je fais très très attention quand je choisis mes mots et c'est vraiment à chaque fois c'est une période pour moi de recherche et de tension. Ça n'a jamais été facile.
0: Donc vous voulez à la fois être précise, incisive, quand on cherche le mot juste, c'est ça en fait qui se passe, c'est qu'on veut pas, on veut que tout le monde comprenne.
1: En fait, j'ai l'idée, j'écris bien sûr, après c'est vrai que j'écris en arabe à part les chansons que j'ai écrites en français,
0: ouais.
1: Mais c'est que je suis très très dure avec moi-même parce que je suis très exigeante, j'essaye tout, je me dis toujours que c'est pas assez, c'est pas bien, il faut que j'écrive mieux que ça, je suis très très dure avec moi-même.
0: Mais Swed, le monde entier vous aime, en France on vous adore pour vos concerts, on vous attend en Allemagne, en Angleterre, en Hollande, est-ce que ça, alors même si j'entends et j'admire le fait que vous soyez si dure avec vous-même, mais est-ce que ça vous apporte quand même un peu de réconfort dans les moments de doute?
1: Le réconfort, je l'ai sincèrement quand je suis sur scène. Quand je suis sur scène parce que je partage la musique avec mes musiciens, il y a une interaction avec le public, je vois comment ils réagissent, c'est ce que j'aime, c'est ça mon réconfort. Mais après, dans l'écriture, non, ça a toujours été douloureux pour moi.
0: Bon, bah merci de vous faire un peu mal pour nous faire beaucoup de bien après.
1: C'est comme une grossesse, oui.
0: Mais c'est un beau bébé, merci. Sachez-le.
1: C'est mon troisième bébé.
0: C'est ça, un bébé.
1: Non, j'en ai d'autres, mais bon, c'est... Non, je parle des albums. Hein,
0: oui.
1: J'ai pas 10 enfants.
0: Alors, c'est un bébé, du coup, quand ils filons la métaphore, un bébé qui a été enregistré à moitié en Angleterre France. Et à moitié en France.
1: Oui. Oui, j'avais envie d'avoir ce son british.
0: Ça marche, hein.
1: J'allais vers le rock et j'avais vraiment envie de ne pas tricher. Et même avec Justin, avec les musiciens avec qui j'ai travaillé en partie en Angleterre, j'avais besoin de cette énergie anglaise, on va dire, pour certaines chansons.
0: Et puis, il y a des invités aussi sur le disque. Alors, un grand philosophe du XIIe siècle, andalou de langue arabe, il s'appelle Averroès, et vous le citez dans la chanson « L'équation numéro 2 ». Et si vous vous dites « Oh là là, mais moi, en cours de philo, j'ai pas révisé Averroès », croyez-moi, cette phrase-là, vous la connaissez sans savoir même que c'est de lui.
2: L'ignorance mène à la peur. Et la peur mène à la haine, et la haine mène à la violence. Voilà l'équation.
0: Ah, et c'est très puissant, hein, ces mots d'Averroès. Ça vous arrive souvent de citer des auteurs dans vos chansons ou c'est une première?
1: Alors, dans le passé, j'ai le plaisir de lire des poèmes avec des musiciens dans la formation Cœur de Cordoue. Et je rendais hommage à certains poètes. Et ça m'a toujours inspirée pour écrire. C'est-à-dire que ça m'arrive de prendre au hasard un philosophe ou un écrivain et je lis une citation très connue et ça mûrit après dans ma tête et je peux composer à partir d'une citation, par exemple.
0: Voilà, Swed Massy, fit Averroès. C'est pas tout le monde.
1: C'est la classe. C'est la classe.
0: Exactement. Il y a aussi Youssoupha. Youssoupha est sur l'album pour une chanson qui s'appelle Congo Connection. Alors oui, ça parle du Congo, mais ça peut parler de tout un tas d'autres pays d'Afrique.
1: Tout à fait. Où les enfants, où les gens sont exploités.
0: C'est sûr. Des pays qui devraient être les plus riches parce qu'ils ont les ressources énormes et pourtant les gens crèvent de faim.
1: Et dommage parce que il y a de la corruption. Et c'est toujours les pauvres qui payent. Et j'avais envie de soulever surtout le problème des enfants qui sont exploités dans les mines et pour fabriquer nos fameux téléphones, ordinateurs, avions, drones. Et voilà, tout est connecté. On le voit pas parfois, mais c'est des nouvelles drogues en fait.
0: Youssoupha et vous, c'est beau.

0: Alors elle fait ça, Souad Massi, dans son album Zagat, elle partage avec vous sa vision du monde. Alors oui, il peut être très laid en ce moment, il peut faire très peur, mais ça ne veut pas dire qu'on ne peut rien en faire. C'est ça en fait un peu votre philosophie, on peut en faire quelque chose de tout ça.
1: De toute façon, on n'a pas le choix.
0: Oui,
1: moi j'estime que quand on est adulte, il faut qu'on se surpasse pour rassurer nos enfants, ceux qu'on aime, et autant qu'artiste... Je pense que notre rôle, c'est aussi de pouvoir avoir l'intelligence de faire jaillir la lumière de l'obscurité. Je pense que c'est notre rôle aussi, à nous les artistes.
0: Ouais, alors il y a, pour terminer, ma chère Souad Massi, un duo avec Gaël Faye. Ça s'appelle « D'ici, de là-bas ». C'est l'identité, là, qui est questionnée. C'est quelque chose qui vous tracasse ou pas?
1: Alors, c'est une chanson que j'ai faite avec Gaël Faye, et c'est pour dénoncer le racisme.
0: Ouais.
1: C'est l'identité, oui, non, parce que moi je sais d'où je viens et je sais où je suis. C'est un bagage qui m'a enrichi plus qu'autre chose. C'est surtout pour dénoncer les amalgames, mm-hmm. Parce que nos origines, à nous, on ne va pas les effacer pour faire plaisir à certains. C'est juste pour dire que pour nous, c'est une richesse, cette double culture, et qu'on est là pour rayonner et pour construire, et que c'est possible.
0: Ouais, et c'est dit avec tellement de finesse, d'intelligence. Souad Massi, merci d'avoir rebranché les guitares électriques.
1: Ça vous va?
0: Merci de l'invitation.

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1: De bateau.
2: C'est une des premières chansons qui m'a inspiré une question sur le genre que nous sommes, sur le travestissement.

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2: Bonjour, bonjour. Comment allez-vous aujourd'hui? Cet été, nous profitons des meilleurs moments d'au taquet avec Valérie Damido et Eric Bastien. L'occasion de passer un bon moment à l'heure du déjeuner et de nous changer les idées si, par exemple, on est au travail. Ce jeudi, nous ferons la connaissance de Richard qui a tendance à casser sa table basse, de Max qui aime bien cuisiner, d'Adèle qui collectionne les Barbies, sans oublier Patrick qui délègue la gestion de ses papiers à d'autres car il n'aime pas ça. On les adore, nos candidats, sur votre radio ici.
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2: Direction l'année 1995 maintenant. Que faisiez-vous d'ailleurs cette année-là? Est-ce que vous en souvenez? Jacques Chirac était élu président, Toy Story sortait au cinéma et Florent Pagny nous proposait une première compilation avec ce titre qui d'ailleurs donnera son nom à l'album. Bienvenue chez moi sur votre radio ici.

Il sera sur les routes de France à partir de mi-octobre, Amiens, Lille, Pau et ailleurs. Florent Pagny, bienvenue chez moi. Et bienvenue surtout dans la vie de Richard d'ici Loire-Océan. Richard qui est un vrai maladroit. Sa table basse, ou plutôt ses tables basses en sont témoins. Tout cela a beaucoup amusé Valérie Damidon.

0: et Eric Bastien sur votre radio ici.
1: Richard, c'est notre petit Pierre Richard.
2: Oh, ah, Pierre Richard, hein.
1: Pierre Richard.
2: Ah, évidemment.
1: Alors, il paraît que il t'arrive quand même pas mal de problèmes. Par exemple, à chaque fois que tu fais des fêtes à la maison avec ta femme, tu danses et tu casses la table basse. Est-ce que c'est vrai cette histoire ?
3: Bah ouais, c'est vrai, ouais. Mais essaie de danser, c'est pas pareil.
1: C'est-à-dire ? Tu essaies ?
3: Bah, je fais un peu n'importe quoi parce que j'aime bien m'éclater, mais bon, c'est vrai que à chaque fois la table basse, ça mange. Maintenant, on a décidé d'acheter une table basse massive. Donc c'est plus la table basse qui va casser.
1: Ah bah oui, là si tu prends un truc en marbre, c'est sûr que ça bougera pas. Tu prends un cube de béton et hop là, on n'en parle plus.
2: Ça fait mal. Hein.
3: Non, bon. C'est vrai.
1: Bon, il paraît qu'une fois t'as quand même coupé les cheveux de ton fils de 8 ans, t'as oublié d'enlever le sabot, il a été rasé à blanc.
2: Oui, mais il l'a réparé après. Il n'y a pas de problème.
3: Non, j'avais oublié de mettre le sabot, le sabot.
1: Oui.
3: Et quand j'étais attaqué, bah, moi j'attaque toujours de face. Hein, des problèmes, c'est comme les problèmes.
2: Des figures, les gamins.
3: C'est un Iroquois d'envers, on va dire.
2: Oh non !
1: Mais pauvre gosse, mais il a dû te détester, cet enfant.
3: Ah oui.
1: Oh, mais c'est
3: une heure ou deux avant qu'il veuille quelque chose.
1: Oh my god.
2: Il a cherché à être adopté après ou à partir de chez toi parce que.
1: Attends, parce que c'est pas tout. Il veut justement, pour se faire pardonner de la coupe qu'il a fait à son gosse, il décide d'aller acheter des rollers chez Decathlon.
2: C'est pas une bonne idée, je pense.
1: Pas du tout, parce que quand il arrive dans le magasin, il voit un skate, il se dit, quand j'étais jeune, je faisais du skate. Donc, hop là, parce que moi j'ai fait la même, donc je vois bien ce que t'as fait. Tu sais, quand j'étais jeune, je faisais du skate, il est monté sur le skate, sauf que comment te dire? Il a tout fait tomber dans le rayon, n'est-ce pas?
3: Et puis moi avec.
1: Et ben voilà. Non, il faut arrêter là maintenant, il faut arrêter mon petit chat, il faut arrêter, c'est plus possible parce que va t'arriver des bricoles. Tu vois, il y a un moment donné, non, il faut rester.
2: On a plus l'âge, hein, c'est fini, ça.
3: C'est ça, oui.
1: Alors, c'est la question à choix multiple qui peut te faire marquer 3 points de plus. Je vais te poser la question, te proposer des réponses et à mon top chrono, t'auras 10 secondes pour me donner ton choix. Tiens, on va chanter. Show.

0: savez qui manque à cette bande? Mamido.
1: Mamido.
0: On n'a pas retrouvé qui est Mamido, la chanteuse Mamido. On cherche toujours.
1: Oui, c'est vrai. Alors écoute bien. Nous allons parler du Mardi Gras, car aujourd'hui, mardi 17 février, c'est Mardi Gras.
0: C'est pas vrai.
1: Et alors, je vais te demander pourquoi on se déguise à Mardi Gras historiquement. Alors, je te propose pour effrayer l'hiver, pour se cacher des autorités religieuses, pour inverser les rôles sociaux le temps d'une fête, pour ressembler à Éric Bastien.
0: Mais oui.
1: Alors, pourquoi on se déguise historiquement ? Pour effrayer l'hiver, pour se cacher des autorités religieuses, pour inverser les rôles sociaux le temps d'une fête, ou pour ressembler à Éric Bastien. Top chrono, 10 secondes.
2: Ressembler à échanger les rôles sociaux.
1: Échanger les rôles sociaux.
2: Parce que c'est déguisement, il y a...
1: c'est ça. Et oui, Mardi Gras, ça prolonge les fêtes médiévales et les hiérarchies étaient inversées. Les pauvres jouaient les riches, les fous les puissants. Et tout le monde permettait à tout le monde d'avoir l'anonymat, la liberté de se déguiser. C'était génial. Voilà, 7 points pour toi.
0: Mais vous n'avez pas réinventé les règles sur cette question, du coup.
1: Mais il n'y a pas de règles à réinventer.
0: Oui, bien sûr.
1: L'énoncé des règles n'a qu'à être plus clair.
0: Vous avez répété 2 fois la question. Ce n'est pas 10 secondes que vous lui avez offert, mais 20 secondes.
1: Mais je répète toujours 2 fois la question. Qu'est-ce que tu racontes, même toi, tu le fais?
0: Je vais faire pareil, Laetitia.
1: Mais tout le monde fait pareil, on répète toujours 2 fois.
0: Laetitia qui va gagner. Je fais tout pour que tu sois avec nous vendredi, Laetitia.
3: Merci, merci.
0: Mais oui, mais tu sais, j'ai pas un bon coaching. Hein. Je fais ce que je peux, mais j'essaye. Laetitia, alors, ma petite Laetitia, avec l'Indre-et-Loire qui habite à Fondette. On m'a dit que ton chéri était musicien. Il joue de quoi ?
3: Eh ben, il joue de presque tout.
0: D'accord.
3: Il fait de la guitare, de la basse, du piano, de la batterie, tout ce qui fait de la musique, il arrive à sortir quelque chose de vraiment entendable.
1: T'es marié avec Rémi Brica?
0: C'est la vie en couleur.
1: La voilà le garçon de Malo.
0: En fait, son chéri, c'est le catalogue La Redoute. Il sait tout faire. Et alors, du coup, il a un groupe. Et toi, tu chantes dans le groupe. Alors, comment il s'appelle ce groupe?
3: Alors en fait, le groupe avec lequel je chante s'appelle les Nordic Singers et je suis en deuxième chanteuse, oui, avec Anne qui était la vraie chanteuse.

0: Vous écoutez ici la recette Jack et Carla. Valérie Damido et Eric Bastien sont maintenant avec Max d'ici Gironde qui va nous donner envie avec ses spécialités culinaires et Clotilde d'ici Berry qui va nous étonner avec un talent inutile, complètement improbable. Je vous promets, il y a de quoi de rester perplexe sur votre radio ici.
1: Alors, il paraît, mon petit Max, que tu adores cuisiner parce que ta maman était chef cuisinière d'un grand restaurant.
2: Absolument.
1: Donc elle t'a appris à cuisiner.
2: J'ai surtout beaucoup regardé.
1: Et alors, c'est quoi ta spécialité?
2: La spécialité, comme j'avais dit à Gwenaël, mais elle ne connaissait pas, la spécialité ici, quand même, c'est la lamproie à la bordelaise.
1: Et qu'est-ce que la lamproie? Qu'est-ce que c'est? Moi non plus, je ne connais pas la lamproie.
3: Non.
1: Qu'est-ce que c'est?
2: C'est vrai. La lamproie, c'est un poisson anguille, mais voilà. Grosse, plus grosse, puisque ça peut faire un kilo.
1: Ah oui, quand même.
2: On ne peut plus la pêcher en Gironde, mais on peut la pêcher, on en trouve encore, je dirais, en Loire, dans la Loire et dans la Dour.
1: Ah d'accord, il n'y en a plus en Gironde, bah, c'est bien dommage.
3: Mais on ne peut pas la pêcher, si j'ai bien compris.
1: Mais on ne peut plus la pêcher en Gironde.
2: C'est interdit, elle est protégée ici.
1: Bah oui.
2: On ne peut pas.
1: La surpêche,
2: mais on peut toujours en trouver, on peut se débrouiller par des pêcheurs qui peuvent en faire venir de Loire. Et à ce moment-là,
3: c'est du braconnage. Hein.
2: On peut la cuisiner, mais c'est un poisson qui est onéreux.
1: D'accord, ok. Alors, par contre, tu fais du confit de cochon, il paraît, tu fais des beignets et tu fais des pets de nonne.
2: Ah oui.
1: Alors, ce nom m'a toujours fait rire, je ne sais toujours pas ce que c'est. Hein.
3: Une pâtisserie.
1: Oui, merci, mais j'ai 61 ans, je ne sais pas ce que c'est. C'est quoi un pets de nonne?
2: C'est un gros beignet.
1: Ah, c'est un gros beignet, mais à
2: c'est
1: quoi?
2: C'est des beignets de la mi-carême.
1: Bah c'est bientôt alors.
2: Et oui, c'est bientôt.
1: Mais oui, la mi-carême, c'est bientôt. Oui. Et voilà.
3: Attends, 61 ans voilà. Pour savoir ça quand même.
1: Ben voilà. Eh ben oui, qu'est-ce que tu veux?
2: On apprend à tout âge.
1: Exactement, mon petit Max. Mais oui, mais ça lui passe par-dessus. Alors écoute bien, c'est une question à 3 points. Je vais te mettre un extrait de quelque chose, je vais te faire les propositions. Et à mon top chrono, tu auras 10 secondes pour me donner ta proposition. Écoute bien l'extrait.
4: Atmosphère, est-ce que j'ai une
1: Atmosphère, est-ce que j'ai une gueule d'atmosphère? Dans quel film on entend cette réplique? Les enfants du paradis, Hôtel du Nord, Quai des brumes, La vie d'Éric Bastien.
3: Oui,
1: voilà.
3: Bien sûr.
1: Atmosphère, est-ce que j'ai une gueule d'atmosphère? Les enfants du paradis, Hôtel du Nord, Quai des brumes, La vie de Bastien, top chrono 10 secondes.
2: Je dirais Quai des brumes, mais je ne suis pas sûr. Je dis Quai des brumes.
1: C'est pas ça, c'est Hôtel du Nord. C'est le film de Marcel Carné, 1938. Elle se dispute, Arletty, sur le pont du canal Saint-Martin. C'est Hôtel du Nord, elle est face à l'hôtel, d'ailleurs, dans l'extrait. Bon, bah pas de points, mais c'est pas grave, tu vas te rattraper.
3: T'as beaux yeux, tu sais, ça c'est Quai des Brumes. T'as de beaux yeux, tu sais, avec Gabin, notamment. Clotilde,
5: oui.
3: Qui est notre petite Clo, qui est picarde, qui habite aujourd'hui dans l'Inde, parce qu'elle s'est installée à la campagne, qui fait mijoter de bons plats, qui pêche la carpe. On parlait de pêche en étant aussi. Alors, on a 3 points, mais on va peut-être faire mieux, Clotilde. Dis donc, un petit peu de voyage. Tu as été en Sardaigne lors de tes études. C'était à quelle occasion? Tu as été fait des études de quoi en Sardaigne?
5: Eh ben, parce que j'ai fait un stage lors de mon BTS, gestion et maîtrise de l'eau.
3: Ok.
5: Et je me suis retrouvée 3 semaines en Sardaigne pour faire un stage dans une usine d'eau potable.
3: Bah, sympa ça, t'as pas mal voyagé,
5: ouais,
3: hein, t'as
5: sympa,
3: été au Maroc, à Bruxelles, à Amsterdam, à Milan, avec Cédric. Et pourtant t'as peur en avion, donc tu te forces, tu te forces du coup?
5: Bah oui, je prends sur moi, mais je suis contente quand on atterrit. Quoi.
3: Donc, oui, bah, j'imagine bien. Alors là t'as envie d'aller sur l'île de la Réunion.
5: Oui.
3: Ah ouais, t'as envie de danser le Sega, seulement c'est 10 de mémoire, 10, 11, 12 heures hein, pour aller jusque dans l'océan Indien.
5: Ouais,
3: c'est pas à côté, hein. Je te le souhaite d'y aller. Si t'étais un animal, puisqu'on parlait de la pêche, bah tu serais un poisson.
5: Voilà, un poisson dans l'eau,
3: ouais. Petit poisson, petit popa. Là, un tout petit poisson ou un gros poisson?
5: Oh, un petit poisson dans un étang tranquille, quoi.
3: Un petit poisson. Alors, tu sais, on aime bien parler des talents inutiles et on découvre parfois des choses assez hallucinantes. Mmh. Et Gwenaël, que l'on cite souvent, a découvert que tu avais, comme les autres, un talent inutile. Tu sais, alors là, j'ai halluciné parce que je pense qu'on peut mettre X-Files. Allons-y. Elle sait imiter la pantoufle.
5: Exactement.
3: Alors, est-ce que tu peux développer et nous expliquer?
1: Oui, ce serait pas mal que tu développes.
5: Eh ben, il faudrait le voir pour le croire.
3: Sonia, tu fais quoi pour imiter la pantoufle?
5: Eh ben, j'imite la pantoufle, mais ça va être compliqué.
3: Non, non, mais ce que tu fais, en fait, tu t'allonges par
1: terre. C'est visuel, c'est visuel.
3: Oui, bien sûr, mais oui. Tu t'allonges par terre sans bouger.
5: Voilà.
3: Mais surtout, pourquoi tu fais ça?
1: Bah, c'est inutile, donc...
3: Pourquoi tu imites les... Qui te demande de nous imiter la pantoufle?
1: Ça la fait rire.
5: Oh là, oui, voilà.
3: Bah, écoute, envoie-nous des images parce que j'ai une curiosité quand même par rapport à ça.
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0: Go, If You Leave Me Now. À suivre votre agenda d'été avec tous les bons plans pour profiter de la période estivale dans votre région, puis retour de la musique avec Renan Luce sur votre radio ici.
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2: Et nous avons une pensée ce midi pour tous ceux qui sont dans les feux, notamment dans le Var et dans le Diwa en Drôme. Bon courage à vous. La suite des meilleurs moments d'Otakès, c'est juste après Renan Luce, La Lettre, sur votre radio ici.

0: tournée à partir de fin septembre. Renan Luce dans la playlist d'ici La Lettre. Faisons connaissance maintenant avec Patrick d'ici Provence qui a un gros point commun avec Valérie Damido et Emmanuel d'ici Loire-Océan dont la spécialité en cuisine a fait saliver Eric Bastien. Je suis d'accord avec lui, ça a l'air délicieux.
1: Donc, mon patoche, tu as 3 points, c'est pas mal, j'ai envie de te dire.
2: Oui.
1: Alors, on parlait de points communs, toi et moi. On a un énorme point commun, toi et moi. C'est surtout qu'on a la même passion pour notre taulier national, notre Jojo Altec. Alors, Johnny, hein, on est quand même... passion de Johnny, tu l'as vu souvent en concert ?
2: Oui, je l'ai vu 4 fois. Bon, pas dans les grands stades et tout, mais bon, je l'ai vu à Marseille, au Dôme, tout ça, dans les Zéniths. Ouais, je me suis régalé parce qu'on le voyait, il était pas trop loin, quoi. Je l'ai vu à l'Arena d'Aix aussi. Oui, non, c'est sympa.
1: Ah oui, comment? Mais dis donc, c'est bien 4 fois en déjà.
2: Hey. Oui, c'est vrai. Oui. Avec mes fils. Alors, je voulais te dire, Valérie, parce que j'ai un fils qui est DJ à Nice.
1: Oui.
2: Voilà, il s'appelle Mario et voilà, je l'aime et j'aime mon autre fils. On est tous dans l'événementiel dans ma famille. Il est magicien à Aix-en-Provence.
1: Et il s'appelle comment?
2: Pierre. Voilà, ah. Pierre, il est magicien. J'ai 2 petits-enfants, Gabriel et Elsa, qui voilà, 6 ans et 3 ans. Magnifique.
1: Alors, Pierre le magicien, Mario le DJ, et les petits-enfants, ils vont faire quoi alors? Acrobates?
2: Ah ben peut-être, le cirque, oui, peut-être.
1: Eh oui, pourquoi pas, j'ai envie de te dire.
2: C'est dans les gènes.
1: Eh ouais, bah oui, c'est dans les gènes, exactement, voilà. Alors, bah oui, c'est dans les gènes, parce que t'étais plutôt un artiste, parce que par exemple, tout ce qui est administration, paperasse...
2: Oh, ouais, non, c'est pas mon fond.
1: Eh ouais, bah t'es comme moi, j'ai un problème.
2: Moi c'est ça, les paillas, les barbecues, enfin les apéros... Enfin,
3: la vie, quoi, voilà. La vie, quoi, hein, bah ouais, la vie, qu'est-ce qu'on s'en fout des papiers.
1: Alors les papiers, le barbecue, tout ça, bien sûr... Mais du coup, c'est qui gère tes papiers?
2: Ben, c'est des copines, des voisines.
3: Les pauvres. Tu travailles tous les gens, le voisinage, lui.
2: Voilà.
3: La compta, le secrétariat.
2: Les aides sociales. Enfin voilà, quoi, je me débrouille quand même, ça va.
1: Ah, tu te débrouilles, d'accord. Alors écoute bien, c'est la question à choix multiples, c'est pour marquer 3 points de plus. C'est une question de télévision. Écoute bien la question. Et je te propose des choix, et à mon top chrono, tu auras 10 secondes pour me donner ton choix. Quelle chaîne de télévision a vu le jour le 20 février 1986? Alors, M6, Canal+, La 5 ou ma chaîne de vélo? Donc, quelle chaîne de télé a démarré sa carrière le 20 février 1986? M6, Canal+, La 5 ou ma chaîne de vélo? Top chrono, 10 secondes.
2: Ben, je vais partir sur Canal+.
1: Et c'est non, chéri.
2: Non.
1: C'est la 5.
2: Et oui. J'ai hésité.
1: C'est 20 février 86, c'est Berlusconi qui lance ça. Ça a été la première chaîne privée gratuite en France et elle a cessé d'émettre en 92, donc c'est dire si c'est vieux. Et
3: c'était triste.
1: Et
3: Jean-Claude Bourret, je me souviens, oui. La 5 est morte et tout, c'était dur. Ouais.
1: Bon, et ben pas de points pour toi, mon chat, mais tu restes en tête avec 3 points.
3: Bon, Emmanuel avec ici Loire-Océan, oui. Emmanuel en Vendée, à Tresseptier, on a 2 points déjà, Emmanuel, on est pas mal. Emmanuel qui adore la cuisine, on n'a rien dit, mais bon, il paraît que tu excelles dans le hachis parmentier de canard, à la patate douce en plus, rien que ça.
4: Oui.
3: Oh, qu'est-ce que ça a l'air bon.
4: Déjà, ça change du hachis parmentier normal.
3: Ah ben, je suis d'accord.
4: Du steak haché, voilà. Bien meilleur.
3: Oh là là, hachis parmentier de canard à la patate douce.
1: On
3: a un petit bus, on va venir à la maison avec plaisir. Dis donc, alors Emmanuel, t'as des talons, on vient de le dire dans la cuisine, mais t'es un peu Miss Gadin, hein, a priori.
4: Un peu, oui.
3: Parce que petite, petite, tu t'amusais avec tes sœurs, tu perdais l'équilibre à un moment donné, voilà, et tu tombes sur un cactus. Et où est-ce que t'étais où pour tomber sur un cactus?
4: Moi, j'étais chez, ça devait être chez des amis à mes parents ou des voisines, je sais plus. Ben, je sais plus dans le contexte exactement, mais je faisais chaud. C'était un été et boum, je me suis cassé la figure. Les fesses, les premières dans le cactus.
3: Ouais.
4: Donc, du coup, après, ça a marché un petit peu mal.
3: Ah bah, on a dû enlever les épines à la pince à épiler. Mais ta fille aussi a un petit côté Miss Gadin, parce que ta fille joue au badminton. Toi, tu veux lui montrer comment jouer. 2 coups de raquette plus tard, tu glisses. Et qu'est-ce qui se passe?
4: Je me rupture les ligaments croisés.
3: Ah oui, quand même. Ah là, on est du
4: voilà,
3: très, très haut niveau. Pour le pauvre. Non, mais on rigole.
4: Je
3: ne
4: suis pas sportive du tout. Donc
3: non.
4: J'ai fait ça avec des tongs. Forcément, il ne faut surtout pas faire du badminton avec des tongs.
3: Mais, ah bah,
4: c'est dangereux.
3: Mais oui, au travail, tu as glissé, tu t'es retrouvé sur la terre. Voilà, c'est des clients qui t'ont relevé. En fait, ta vie, c'est vidéo gag. Voilà.
4: C'est ça.
3: Ouais, c'est vrai, t'aurais pu passer dans l'émission. En plus, il t'est arrivé un truc comme ça où t'as été filmé par des caméras de surveillance en train de te vautrer. Donc, évidemment, ça a fait le tour. Oh là là.
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0: Le prochain rêve, nouveau duo de Grand Corps Malade avec Stilto. Le premier sera en tournée à partir de janvier, la seconde en concert le 30 août prochain à la Foire en Seine à Châlons en Champagne. Valérie Damido et Eric Bastien sont maintenant avec Gérard d'ici Sud-Lorraine qui a une passion pour les petites voitures, mais pas n'importe lesquelles. Et Valérie d'ici Loire-Océan qui nous raconte la rencontre avec son mari sur votre radio ici.
1: Alors, notre ami Gérard, dis donc, il paraît que tu bricoles pas mal, que tu sais peindre, que tu sais poser du papier peint.
2: Ah, c'est la seule chose que je sais faire.
1: Ah,
2: c'est déjà énorme. Je suis bricoleur à part peindre et du papier peint. Sinon, je suis, à mon grand regret, je suis pas du tout bricoleur. Dieu merci, mon fils est beaucoup plus bricoleur que moi.
1: Oh, mais enfin, poser du papier et peindre, tu sais, c'est dur quand même déjà.
2: Ah. Ah non, bah vous en savez quelque chose, Valérie.
1: Oui, bah j'en sais quelque chose, c'est pour ça que je te dis que maroufler, c'est pas... Ah, voilà. Alors, en revanche, il y a une nouvelle passion pour toi qui vient d'arriver dans ta vie. Tu construis des trucs en Lego, qu'est-ce que tu construis?
2: Ah, je construis des petites voitures en Lego, qui c'est une passion, on peut appeler ça comme ça, oui et non. C'est-à-dire que je suis tombé malade il y a 2 ans, et je, bah, pour oublier un petit peu ce qui m'arrivait, mon fils qui construisait beaucoup de petites voitures en Lego m'a donné envie d'en faire. J'en achetais une et puis ben maintenant je crois que j'en suis à 60 et j'ai dû même obligé d'acheter une étagère pour les mettre parce que j'en avais partout.
1: Ah et oui. Ça. Ah d'accord. Mais alors, est-ce que tu as fabriqué les voitures de James Bond?
2: Alors non, parce que la voiture la plus connue de James Bond, c'est une l'Aston DB5. Mais elle est sortie à construire en Angleterre, mais pas en France, malheureusement.
1: Eh ben, c'est l'occasion d'aller en Angleterre.
3: Ben oui.
1: Tu vas passer un week-end à Londres et tu vas t'acheter la Aston Martin.
3: Il y a une boutique Lego à Londres extraordinaire en plus. Voilà.
1: Oui, il y a une très grande boutique. Et elle est magnifique, cette boutique. Elle te plairait énormément.
2: Alors. Je vais donner l'adresse, alors.
1: Eh ben,
3: Leicester Square.
1: Exactement. Leicester
3: Square. Leicester Square, on dit.
1: Voilà.
3: À la Eric Bastien, on dit Leicester Square.
1: À la normale, on dit Leicester Square.
3: Leicester Square.
1: Voilà. Alors, on va tout de suite jouer à la question à choix multiples qui peut te permettre de gagner 3 points de plus. Je te rappelle que tu es en tête. Donc, je vais te poser la question, je vais te faire des choix de réponse. Et à mon top chrono, tu auras 10 secondes pour me donner ton choix. Écoute bien la question.
2: D'accord.
1: Qu'est-ce qu'une gavotte? C'est quoi une gavotte? Alors, petit 1, une danse folklorique? Une petite barque en bois, un vêtement traditionnel ou le surnom d'Éric Bastien.
3: Oui.
1: Qu'est-ce que la gavotte? Une danse folklorique, une barque en bois, un vêtement traditionnel ou le surnom d'Éric Bastien. Top chrono, 10 secondes.
2: C'est une danse folklorique, je crois.
1: Une danse folklorique. Est-ce que c'est une danse folklorique? C'est une danse traditionnelle bretonne qu'on va écouter immédiatement. Alors, on fait ça en ronde, hein, souvent. C'est aussi en Cornouailles et en Haute-Bretagne. On la danse beaucoup encore aujourd'hui dans les fest-noses. Bravo, ça te fait 6 points, Gérard. Tu t'envoles.
3: Oui, Valérie, tu n'es qu'à 1 point, mais t'es pas très loin. Mais t'inquiète, ça va aller. Valérie, avec ici Loire-Océan, qui habite à la montagne. Ça s'appelle vraiment la montagne où elle vit. Alors Valérie, on a dit tout à l'heure que tu es mariée à Bruno, que vous aviez des enfants qui ont déjà plus de 30 ans, hein, pour l'un. Ça veut dire que vous êtes rencontrés il y a tout juste 40 ans, me semble. C'est bien ça, tu confirmes? 1986?
4: Oui, tout à fait, ouais. En 86.
3: Est-ce que tu sais ce qu'on écoutait à la radio comme slow en 1986, entre autres?
4: I'm still loving you.
3: Ah oui, il y avait peut-être ça.
1: Ouais, mais...
3: On va te le trouver, parce que moi je voudrais qu'on parle de ce solo et de ta rencontre avec Bruno. C'était au bal des pompiers, un 15 août, et c'était au Croisic. Regarde, on te le met pour toi. Hein. Alors Bruno t'a invité à danser un slow, mais il s'est rien passé.
1: Ah.
3: Non. Parce que toi t'étais pas libre en fait.
4: Tout à fait.
3: Eh ouais, c'est ça. Alors, vous aviez des amis en commun. Vous êtes revus ou pas? Oui.
4: Oui, on s'est revus.
3: Alors, vous êtes revus?
4: On s'est revus à la patinoire.
3: Oui, alors attends, parce que Bruno a invité tout le monde chez ses parents à boire un verre, et toi, t'en as profité. Elle avait envie, hein. T'as repéré son nom de famille sur la boîte aux lettres?
4: Oui.
3: T'as cherché partout, et dans l'annuaire, à l'époque, son numéro de téléphone, et tu l'as appelé pour le voir. Et qu'est-ce qu'il t'a dit?
4: Il m'a dit, ben non, je peux pas, je vais à la plage avec mes parents.
3: Oh! Alors, ils avaient 18 et 20 ans. Et puis, finalement, il a changé d'avis dans l'après-midi. Hein.
4: Voilà, on a pu aller boire un verre.
3: Et voilà, et ça s'est passé comme ça.
4: Et voilà.
3: Avec du Still Loving You. Et c'était il y a 40 ans, rencontré en août 86 et marié en 92. Waouh, 34 ans de mariage, c'est une belle rencontre, hein ?
4: Ben oui, bien sûr.
1: Bon, enfin, il a
4: avec
1: quand même.
4: Enfants.
1: Heureusement que t'es gentil, hein, parce que le gars qui te dit non, je joue à la plage avec mes parents.
3: Non, mais il avait 18 ans.
1: Et alors ?
3: Il suivait ses parents.
4: Ah, il avait 20 ans, mais
3: il avait 20 ans.
4: Bah, ouais,
3: ah,
4: mais 20 quand ans. Même, quoi.
3: Ouais, mais non, mais il a changé d'avis dans l'après-midi.
1: Oui, ça bah, va. Moi, je suis désolée, je la trouve sympa. Moi, j'aurais dit, eh, bah, tu sais quoi ?
3: Il l'a fait attendre un peu. C'est une technique, ça.
1: Technique de quoi ?
3: Oh, c'est vous, les filles, qui nous faites attendre souvent. Donc, pour
1: ah, vous ? Bah, ouais. J'ai jamais fait attendre personne.
3: Regarde, c'est un bon coup, là. Ça fait 34 ans de mariage.

0: U2 dans la bande-son de votre radio ici. Dans un instant, Valérie Damido et Eric Bastien reviennent avec Jean-Louis d'ici Saint-Étienne, Loire, et Adèle d'ici Berne-Bigorre. L'occasion d'apprendre que Bambi n'est pas un fan, selon Eric. Vous ne verrez plus le dessin animé de la même façon. À tout de suite sur votre radio ici.
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2: Alors Jean-Louis, tu as 2 points, bravo, c'est magnifique, je suis très fier de toi.
3: Ouais.
2: Donc, dans tous ces trucs qu'on a raconté sur toi, on a l'impression que tu es un homme extraordinairement parfait. Or, tu as un défaut. Comme tous les hommes, tu es têtu.
4: C'est bien ça.
2: Alors, ça se manifeste comment cet entêtement? Par exemple, t'es têtu sur...
4: Mais je suis têtu.
2: Mais oui,
4: têtu, voilà.
2: Mais ça veut dire que même quand t'as tort, t'es têtu, tu t'entêtes.
4: Oui, c'est un petit peu ça, oui.
2: Même quand ta femme te dit que tu as tort, tu continues à t'entêter.
3: Ah oui, c'est le principe.
4: Non, non, je reconnais les erreurs aussi. Hein. Si.
2: Ah, mais quand tu...
4: Je ne suis pas 100% têtu, non, non.
2: Ah, d'accord, tu as un tétinou, quoi. Tu es un tétinou.
4: Voilà. Voilà.
2: Alors, on t'a demandé si tu étais un animal, tu aimerais toi être un chien. Pourquoi un chien? T'aimes bien les chiens?
4: Ah, j'ai toujours aimé les chiens, oui. Ouais, petit ou gros, moyen, toute race de chien, oui, j'aime bien.
2: Mais t'en as pas?
4: Eh non, malheureusement. Parce qu'à cause qu'on a un petit chat, et le chat, il voudrait pas trop accepter le chien.
2: Oh, j'ai deux chiens et un chat, ça s'entend comme larron en foire, je peux te le dire.
4: Mais la nôtre, c'est une poreuse.
2: Ah, bon, elle va apprendre, t'inquiète, prends un chien.
4: Peut-être, mais j'aime bien avoir un chien. Oui.
2: La vie est courte, il faut prendre ce qu'on aime, voilà. Qu'est-ce que t'aimerais être comme chien, toi?
4: Bon, c'est des chiens, bon, des anciennes races, mais parce qu'on a eu un berger allemand, voilà.
2: C'est mignon, les bergers allemands, moi j'aime bien, c'est gentil en plus.
4: Oui.
2: Bon, mon chat.
4: Ou alors un berger australien, c'est sympa.
2: Oh, c'est sympa, bon, des bergers, quoi. Oui. Alors écoute bien, tu as 2, t'es en tête, je te propose de marquer 3 tout de suite, avec une question à choix multiple. Je te pose la question, je te propose des réponses, et à mon top chrono, tu as 10 secondes pour me donner ta réponse. Alors écoute bien. Dans la chanson All You Need Is Love des Beatles, il y a une introduction. Oui. Dans cette chanson, il y a un début, il y a une introduction qui débute le morceau et c'est un chant français. Alors quel est ce chant français qui démarre All You Need Is Love des Beatles? Je te propose La Vie en Rose, Douce France, La Marseillaise ou bien évidemment le jingle de votre radio ici. Alors, par quel chant français, débute le morceau All You Need Is Love des Beatles, La Vie en Rose, Douce France, La Marseillaise, le jingle d'ici, top chrono 10 secondes.
4: Bon, on va dire Douce France.
2: Et non, c'est La Marseillaise et je te le fais vérifier.
3: Tadam.

0: Eh oui. Eh bien non, pas de... Et voilà, c'était... Voilà. Bah écoutez, oui, j'ai envie de vous dire...
1: Bah, c'est comme ça.
0: J'ai envie de vous dire pas de points.
1: Adèle, est-ce que tu l'avais en toute honnêteté? La réponse,
2: non, pas du tout.
1: Non, tu l'avais pas, tu connaissais pas. Ah, ok.
0: Adèle, elle connaissait déjà pas Ophélie Winter.
1: Oui, je suis quand même surpris, Adèle.
2: Je suis nulle en musique, moi.
1: Ah oui, non, mais non, quand même. On connaît Ophélie. Bon, c'est pas grave. Allez, on va se rattraper avec une autre question dans un instant. Tu dis qu'on est mieux en Barbie. Pareil que tu collectionnes des Barbie. T'en as encore aujourd'hui ou c'était quand t'étais petite, ça?
2: Ouais, j'ai encore un sac avec mes anciennes Barbie. Mais je les garde au cas où j'ai une petite fille.
1: Ah oui, t'as raison, exactement. Bah, t'as bien raison. Tu collectionnes, alors, tu t'entendrais bien avec mon fils, les cartes Pokémon.
2: Oui, aussi.
1: T'en as combien?
2: Alors là, aujourd'hui, j'en ai plus. Je les ai toutes données à mes neveux.
1: Mais tu sais que ça vaut de l'argent, ça. Mais pourquoi t'as tout donné? Mais non.
2: Eh oui, je sais. Ouais.
1: Business. Non, bah après, voilà, ils en profitent, c'est bien pour eux. Hein. T'as la phobie des frelons. Je découvre que, oui, alors je pense qu'on est nombreux. Hein. Fait un peu peur, le frelon, quand même.
2: Ouais, mais moi j'en ai très très peur au point que s'il y en a un qui est proche de moi, je vais me cacher, je vais partir en courant.
1: oui, non mais ça peut se comprendre. Oui, je comprends, y a pas de souci. Hein. Alors si tu étais un animal, puisqu'on parle des insectes, des animaux, tu serais ceci. C'est quand même copieux ça, un éléphant. Pourquoi tu as choisi un éléphant?
2: Je trouve que c'est majestueux comme animal et puis ces gens, ça vit en famille, c'est intelligent.
1: Okay.
2: Voilà, j'aime bien. Je trouve ça beau, quoi.
1: T'aimes les girafes aussi, parce que tu me vois venir. Quel est ton porte-bonheur?
2: Mon porte-bonheur? Ah, c'est
1: Bambi.
2: Une peluche.
1: Ah, c'est pas une girafe. C'est quoi, Bambi?
0: Mais
1: non.
0: Mais c'est un fond, mais
1: ah, oui, c'est un fond, oui, c'est la même famille.
0: Hein? Mais ça va.
1: Je voyais Bambi comme une girafe.
0: Non mais le mec...
1: J'étais convaincu que Bambi était une girafe.
0: Je demande pardon infiniment à tous les
1: mais
0: gens
1: le fond,
0: qui nous
1: c'est
0: écoutent.
1: Le petit de la girafe, non?
0: Allez, Bambi, c'est le petit de la biche et du cerf et c'est un fan.
1: Ah oh, mais c'est les cervidés, c'est la même chose tout ça, non?
0: C'est pas... Ah parce qu'une girafe c'est un cervidé?
1: Bah c'est quoi une girafe? C'est une girafée, non, je ne sais pas du tout.

Arena Arena qui sera sur scène au mois d'octobre à la Grande Motte, Bordeaux, Lille et ailleurs. Allez plus haut. Merci d'avoir passé cette heure avec nous. Les meilleurs moments de Taquet, c'est fini pour aujourd'hui. La suite demain avec une histoire de chou-fleur cru, de médium et de sanglier, entre autres, sur votre radio ici.

0: New York avec toi. Retour en France ce jeudi. 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
0: Soyez les bienvenus en ce jeudi du mois d'août, ici dès 5h, un lendemain d'éclipse qui démarre en musique avec Sandra et Maria Magdalena, venue directement des années 80. Ce matin, toute l'équipe des Lève-Tôt réunie au grand complet pour vous accompagner dans les tout premiers instants de cette journée. Au programme, quelques infos pratiques pour vous faciliter le quotidien et le concentré de l'actualité pour vous tenir informés au plus près de chez vous. Bonjour Valentine Lottès.
2: Bonjour Johan, bonjour à tous.
0: La parole aux pompiers ce matin.
2: Comme la France et nos forêts, leur colère s'embrase. Les 9 syndicats de la profession appellent à la grève ce jeudi. Exaspérés, on en parle dès 5 heures, par le manque de moyens et d'effectifs. Nous sommes dans une caserne de Savoie pour vivre leur quotidien de l'été. C'est l'info du jour dans une demi-heure.
0: Trouver un bon coiffeur, pas très cher et tout près de chez vous, c'est la mission de Paris City des économies ce jeudi aux alentours de 5h13. Mais au fait, j'oubliais le principal, cette éclipse. C'était comment hier soir? Venez donc nous raconter, nous débriefer. Vous étiez avec qui? Vous l'avez vu où, cette éclipse? 0810 055 056.
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0: Nous sommes le jeudi 13 août. Bon réveil, il est 5h. Le journal présenté par Valentine Lottès et à la une, un appel à toutes les casernes.
2: Appel à la grève par les 9 organisations syndicales des sapeurs-pompiers professionnels éreintées par le manque d'hommes et de moyens. Laurine Benjebria en pleine saison des feux.
3: Les pompiers professionnels se disent aujourd'hui à bout, épuisés par un sous-effectif chronique, explique Sébastien Bouvier, secrétaire fédéral à la CFDT en charge des services d'incendie et de secours.
4: Entre 2015 et 2025, le nombre d'interventions a augmenté de pratiquement 600 000 interventions. Et quand on voit les effectifs de pompiers professionnels, ils n'ont augmenté que de 7%.
3: Et cela entraîne des désorganisations dans les casernes, comme lors des incendies hors normes de cet été.
4: En parallèle, il y a les interventions courantes. Et quand vous avez

0: à titre posthume.
1: Les syndicats réclament donc des réponses immédiates de l'État et prévoient sinon de se joindre au mouvement de grève de la fonction publique fin septembre.
2: Les représentants des pompiers reçus à midi par le ministre de l'Intérieur, leur grève prendra surtout la forme de brassards et de débrayages de quelques heures. Les interventions seront assurées puisque le feu, lui, ne s'arrête pas, y compris au nord de la France ou de la Bretagne à la Côte d'Opale. Plus de 1200 habitants et vacanciers ont été évacués hier à cause d'un incendie à Saint-Juste, à une cinquantaine de kilomètres de Rennes, toujours en progression, et d'un autre au nord du Touquet Paris-Plage dans le Pas-de-Calais, partiellement contenu. Et le risque d'incendie ce jeudi est encore élevé. 50 départements en vigilance orange feu de forêt, 80 pour canicule. La chaleur, forcément, augmente le risque de départ de feu. Et ces canicules à répétition, Nicolas Levenbruck, les habitants de cet HLM de Valence n'en peuvent plus.
3: 31 degrés chez Candy, l'appartement de la quinquagénaire est plongé dans le noir.
4: La journée, vous êtes obligé de fermer. La nuit, vous croyez ouvrir, croyant qu'il y a de l'air. Le pire, c'est la nuit. Vous ouvrez, il y a du bruit, ça donne sur un parking et il n'y a pas d'air.
3: Dans l'appartement du dessous, le grand ventilateur au plafond ne suffit pas à rafraîchir la chambre de Christiane, 76 ans.
5: Là-bas, on a des volets en fer qui réchauffent énormément l'appartement. La nuit, c'est 29-30. C'est affreux, affreux. C'est un été d'enfer.
3: L'isolation a été refaite il y a une dizaine d'années, mais c'est loin d'être suffisant.
5: La clim, j'avais demandé déjà au responsable des HLM de l'installer, mais on peut pas, on n'est pas chez nous.
3: Un tuyau en plastique dépasse de la fenêtre du troisième. C'est la clim portable de Kevin, achetée une centaine d'euros sur le Bon Coin l'année dernière, en pleine canicule.
6: Ça a vraiment changé ma vie en termes de refroidissement, même confort de vie. Je n'ai jamais mal dormi avec ça. Je me rappelle du moment où j'avais plus d'électricité et c'était un véritable enfer parce que c'est 35 degrés. Tu n'avais que ton corps pour souffrir.
3: C'est pour ça qu'en ce moment, le climatiseur tourne à plein. Avec cet été caniculaire, Kevin ne regrette pas son investissement. 100 euros sur le Bon Coin pour la machine, 100 euros de plus par an pour l'électricité.
2: Et pour la France, le coût de ces chaleurs extrêmes est colossal. Jusqu'à 15 milliards d'euros pour cet été uniquement, selon le gouvernement.
7: Vous écoutez ici 5h04, une petite pause fraîcheur avec les championnats d'Europe de natation.
2: Et une nouvelle finale à disputer pour Maxime Grousset. Le Français s'est qualifié pour la finale du 100 mètres papillon. Double champion du monde de la distance. La finale, c'est à 18h30. Le premier trophée de la saison du Paris Saint-Germain. Le club de foot de la capitale a remporté la Super Coupe d'Europe hier soir contre les Anglais d'Aston Villa, 2-1. Et puis si vous l'avez raté, le clou du spectacle a duré hier soir 1 minute et 50 secondes, mais on ne le reverra pas de sitôt. Une éclipse quasi totale du soleil.
8: Dans quelques instants, on ne verra plus le soleil.
9: L'éclipse est à son maximum maintenant.
10: C'est extraordinaire. Extraordinaire. C'est vraiment incroyable.
11: Il ne fait pas sombre comme quand la nuit tombe. C'est un autre sombre qu'on ne connaît pas. C'est assez bizarre.
12: Je trouve ça génial.
13: C'est magnifique.
14: C'est ma première éclipse. J'ai trouvé ça magnifique.
13: Complètement dingue.
14: C'est vraiment dingue.
8: Là, on voit que la nature est très forte. Nous sommes tout petits, tout petits, tout petits devant elle.
5: Une certaine émotion, puis ce sera la dernière parce qu'en 2081, je ne serai plus sur la Terre.
15: On a vu qu'il y avait une communion, des gens ont applaudi et tout. Bon, on s'est rendu compte qu'on assistait à un moment exceptionnel, quoi.
12: Je trouve ça un peu poétique et presque féerique.
2: Un spectacle unique suivi par des millions d'Européens. Les plus belles images, les plus belles photos de ce baiser entre la Lune et le Soleil, c'est à voir sur ici.fr. La météo, Johan.
7: Alors que la nuit a été pour beaucoup d'entre vous tropicale ce matin, les températures au lever du jour sont déjà très élevées. Il fera en début de journée 24 degrés à Toulouse, 20 à Limoges, 25 à Bordeaux, 23 à La Rochelle. Pour trouver un petit peu de fraîcheur entre guillemets ce matin, il faut être dans le nord et le nord-est. Il fera 19 ce matin à Lille, 16 à Charleville-Mézières, 19 à Strasbourg. Et puis dans le courant de l'après-midi, le thermomètre va flirter avec les 40 degrés. Il fera justement 40 degrés à Bordeaux, Toulouse. Il fera très chaud également sur le bassin parisien, 38 dans la capitale, 39 à Orléans, 38 à Limoges, tandis que sur le pourtour méditerranéen, le mercure affichera lui 35 à Perpignan, jusqu'à 37 à Montpellier. L'occasion de rappeler quelques recommandations d'usage, de bon sens, hydratez-vous, ne vous exposez pas au soleil trop longuement et puis sachez rester le plus souvent possible, tant qu'à faire se peut, au frais et à l'ombre. Chez vous, comment ça se passe ce matin à 5h06? Vous nous postez un petit message sur la page Facebook d'ici, le nom de votre commune, une température, une photo. On fait la météo ensemble.
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7: C'est une nouvelle journée qui démarre dehors. Il fait

encore nuit, tout le monde dort. Et c'est ça qui est bien, la magie de ce petit moment qu'on vit, vous, nous. Voici Sandra. Sandra comment ? C'est pas l'heure de donner des noms de famille, voyez ? Sandra, Maria Magdalena, le retour des années 80, à l'honneur, ici, pour vous souhaiter un bon réveil.

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1: Il est 5h10, tout au long de l'été, on se réveille ensemble.
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1: C'est une initiative qui remporte en ce moment un franc succès aux États-Unis. Dans l'État de New York, il y a une station-service qui offre 20% de remise sur le plein d'essence à ses clients à une condition.
3: Très bien.
1: Ces derniers doivent se mettre à danser. Pas de style ni de chorégraphie imposée. Ils sont libres d'improviser devant les caisses quelques pas et le patron de la station de décider à la fin s'il octroiera ou pas la fameuse ristourne de moins 20%.
3: Ça dépend de la prestation en fait.
1: C'est un peu danse avec les stars, d'accord. Mais sans les stars et au bord de l'autoroute. En somme, mettre un petit peu de bonne humeur dans le quotidien des automobilistes alors que le prix de l'essence n'a jamais été aussi élevé. Et puis c'est aussi une bonne idée de communication pour la station-service. L'opération marche du feu de Dieu. Elle a été lancée il y a quelques semaines. Les vidéos des clients en train de danser sont postées sur les réseaux. Petite vidéo virale qui enfle sur le net. Danser pour payer moins cher son essence. C'est une idée qui pourrait peut-être vous intéresser, Valentine.
3: Ah, bien sûr. Bah, ouais. Toutes les ristournes, je
1: prends. Faut aller du côté de New York. Alors, je sais pas si c'est rentable.
3: Non,
1: prendre la voiture,
3: sûr,
1: tout ça. On va rester en France.
3: En voiture, je crois que c'est même pas possible.
1: Il y aura des voitures amphibies un jour. On aura l'occasion d'en parler dans une prochaine info improbable. En attendant, on reste en France dans l'actu ce jeudi. La sécheresse, catastrophe pour l'agriculture.
3: Oui, après le maïs, le blé et les salades, la production de pommes subit les conséquences du manque d'eau. Nous sommes dans un verger de Corrèze dans 5 minutes.
1: Et puis on va chanter au son de Rock Election dans un instant. Laurent Voulzy, un mix de tout ce qui se faisait de meilleur dans l'actualité, dans la musique internationale pop. Pour l'heure, c'est le moment d'économiser. Bonjour Valère Coréard, chaque jour vous nous livrez un bon plan pour notre pouvoir d'achat et aujourd'hui on va chez le coiffeur.
4: Et on va répondre à Maëlle qui m'a écrit avec cette question. Je dois faire avec un budget très serré en ce moment suite à une reconversion professionnelle. Et forcément, c'est sur des dépenses moins prioritaires que je fais des concessions. Le coiffeur, par exemple. Mais je suis sûr que vous avez une astuce pour m'aider. Et j'en ai même plusieurs. Merci en tout cas Maëlle pour votre confiance. Ça me touche, évidemment. Et puis merci d'avoir pris le temps de m'écrire. Parce que comme je le dis souvent, ça va aider tout le monde. Donc, pour le coiffeur pas cher, première chose à faire, les écoles de coiffure, il n'y en a pas partout, c'est vrai, mais ça reste un super bon plan, avec dans le meilleur des cas la gratuité, et sinon 5-10 euros la coupe, c'est imbattable. Alors soyez rassurés, il y aura toujours un prof à vos côtés.
1: Et il y a aussi des salons de coiffure discount, hein, ça c'est un bon plan également.
4: Oui, je confirme, hein, que ce soit des réseaux ou des indépendants, il y a des salons effectivement qui sont positionnés sur le prix avec des moins 30, des moins 50% par rapport au tarif moyen. Parfois, des salons proposent aussi des créneaux avec une réduction pour remplir. C'est en général plutôt en matinée. Il y a aussi des professionnels qui proposent des forfaits famille, des cartes de réduction. Ça vaut le coup, hein, de demander, passer un petit coup de fil avant pour vous renseigner sur les pratiques commerciales. Enfin, certains coiffeurs à domicile pratiquent des tarifs très attractifs. Là aussi, faites une petite recherche sur Internet pour peut-être trouver chaussures à votre pied. En tout cas, j'espère que ces pistes vont vous aider. Et si j'ai oublié une astuce, que vous avez besoin d'un conseil, pensez à m'écrire par ici leséconomies@radiofrance.com.
1: Merci Valère. Après s'être occupé de nos cheveux, demain vous nous donnerez le bon plan pour faire son potager partagé. Vous écoutez ici, c'est jeudi, il est 5h13.
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1: À 5h14, dans l'info d'ici, ce jeudi, des pommes rabougries dans les rayons.
3: Encore une conséquence de la sécheresse et des fortes chaleurs, cette fois sur l'un des fruits préférés des Français, la pomme. Encore accrochée aux arbres dans le verger de Laurent Maligne, producteur en Corrèze, on peut déjà voir la différence, Philippe Graziani, même lorsqu'on n'est pas agriculteur.
6: Il ne faut pas longtemps aux visiteurs pour constater que les pommes ne sont pas comme d'habitude. Cela saute aux yeux.
7: Le calibre des pommes.
8: Exactement.
9: Ouais c'est voilà. des petites pommes et des roses. Et...
8: Ça, c'est un phénomène de blocage.
9: Voilà, pomme qui fait 40 mm, qui est restée bloquée, qui n'a pas pu profiter.
8: Qui n'a pas grossi.
9: Au lieu d'avoir une récolte assez régulière en calibre moyen, on va avoir... De tout.
6: Rien de surprenant toutefois pour Hervé, lui-même agriculteur en Bretagne.
10: C'est pas étonnant, non ? On remarque dans toutes les productions. La sécheresse
0: marque son passage.
6: Quant à Florent de Calais, il imagine déjà ce que ça va entraîner.
7: Avec la sécheresse qu'il y a, le manque d'eau, forcément, ça va impacter un peu tout le monde. Donc les fruits vont coûter un peu plus cher, malheureusement, on va y venir.
6: Si hausse des prix doit y avoir, ce ne sera pas vraiment en raison du manque de pommes, précise Laurent Maligne, le producteur. La quantité n'est pas vraiment diminuée, il s'attend à une perte de 10% tout de même de récolte sur ces 10 hectares de pommiers, mais beaucoup de pommes ne seront même pas vendables.
10: Il y a plusieurs phénomènes, il y a le phénomène donc des petites pommes, il y a le phénomène des brûlures, soit les brûlures sont juste un peu sur la peau de la pomme, donc ça peut passer en catégorie inférieure, mais quand c'est vraiment trop brûlé, ça sera même peut-être même pas industrie. Ça sera peut-être par terre.
11: Même pas pour la compote, quoi.
10: Voilà. Donc voilà, ça va être une année compliquée pour la commercialisation. Et les stations de calibrage vont sans doute manquer de gros fruits. Bien sûr, les calibres les plus rémunérateurs pour nous.
6: Laurent Maligne pense commencer sa récolte le 25 août pour les variétés précoces.
10: On aimerait bien pousser un peu plus loin pour essayer de gagner un peu en calibre au maximum, mais il y a le phénomène de mûrissement qui va arriver, inéluctablement, donc il faudra cueillir ces pommes-là.
6: Les conséquences de ces canicules ne sont peut-être pas terminées, ajoute le producteur. Les fortes chaleurs pourraient avoir aussi impacté la floraison de l'année prochaine, que les pommiers de fête préparent un an à l'avance.
3: Toutes les filières agricoles sont percutées par cette sécheresse exceptionnelle. Une réunion de crise est justement prévue cet après-midi au ministère de la Transition écologique.
1: 5h16, vous écoutez ici, dans les coulisses télé ce jeudi. Vincent Lagaffe nous rend visite. Lui et son big deal. Ce sera juste après Laurent Voulzy, Recollection, sur votre radio locale, 5h17.

0: Si chaque matin on vous joue les titres qui font du bien, 5h20, c'est un 13 août qu'ils sont nés. Le comédien Boudère, vous le connaissez, lui, son humour survitaminé, quelques rôles dans les comédies populaires au cinéma, et aussi, surtout, depuis quelques années, pour son personnage de Samir, quadragénaire qui vit chez sa maman, dans la série Le Nounou sur TF1. Boudère, qui a aujourd'hui 48 ans. Un 13 août de l'année 1899, voyez le jour Alfred Hitchcock, surnommé quelques années plus tard le maître du suspense. Alfred a laissé quelques-uns des plus grands classiques du film noir, comme ça au hasard, Vertigo, Psychose, allez, Les Oiseaux également. Et puis, un 13 août au Pays Basque, en 1914, il naissait, lui, c'était Luis.
1: Mexico, Mexico.
0: Luis Mariano, le roi de l'opérette pour toute une génération. Et puis, si vous écrivez de la main gauche, sachez que cette journée, c'est un peu la vôtre. Ce jeudi, c'est la journée internationale des gauchers. Enfin, carnet noir, le 13 août 1998, Nino Ferrer, chanteur facétieux, mais pas seulement, se donner la mort.
2: Oh, hé, hein, bon.
3: Qu'est-ce que j'ai fait de mes clés?
0: En attendant, bon anniversaire à vous. Si c'est un 13 août que vous êtes né, on vous souhaite de profiter au maximum de cette journée d'été. Il est 5h21 ce jeudi. Ici, on vous emmène dans les coulisses du Big Deal qui s'apprête à revenir prochainement en quotidienne. C'était il y a un an et demi. La surprise avait eu lieu sur la TNT, avec le retour inespéré d'une émission culte de la fin des années 90, début 2000, animée par Vincent Lagaffe.
4: Je déclare la 25e année du Big Deal ouverte. Et voici notre premier duo pour le premier deal. Merci les filles.
0: Cinq ans après, le grand Barnum qui fit le bonheur des access prime time de TF1 a trouvé refuge sur RMC Story, à raison d'un rythme désormais hebdomadaire et en prime time. J'ai profité que l'émission soit en pause estivale pour demander à Vincent Lagaffe comment il analysait le retour gagnant du Big Deal.
5: C'est une émission qui a été créée pour que vraiment tout le monde s'y retrouve. Alors les enfants retrouvent Bill, les ados retrouvent des jeux un peu loufoques, les parents retrouvent des vannes, des gags, des conneries. Ouais, je pense qu'on avait une émission gentille pour toute la famille. Alors après, est-ce que on regarde l'émission plus pour moi que pour Bill, j'en sais rien. J'aurais-il qu'on avait vraiment un public, et on a toujours un public très familial.
0: Une émission qui reviendra d'ici quelques mois dans son format originel, ce qui ravit l'animateur, même si ça ne l'empêche pas d'être quelque peu critique quant au choix de programmation fait par RMC Story ces derniers mois.
5: Très très content de retrouver le format d'origine qui est le format de quotidienne, et c'est vrai que quand on fait cette émission en prime time, elle est trop longue. Moi, je l'ai toujours trouvée trop longue et elle est parfois diffusée un peu tard. Et puis ensuite, c'était compliqué de fidéliser le public en diffusant un coup le vendredi, un coup le mercredi, un coup le mardi. C'était un petit peu compliqué.
0: En attendant le retour de l'émission en quotidienne à la rentrée, pas celle de septembre, plutôt celle de janvier, l'animateur comme la chaîne se montrant relativement avare en précision sur ce point, Vincent Lagaffe a tourné au mois de juillet une salve de nouveaux épisodes. Et aujourd'hui, comme il y a 25 ans, sa manière de préparer chaque émission demeure toujours la même.
5: Moi, personnellement, je travaille sans aucune répétition. C'est l'émission de la surprise. Mais je ne suis au courant de rien et je ne veux jamais être au courant de quoi que ce soit. J'aime bien la surprise, moi.
0: Et cet été, tous les replays du Big Deal sont disponibles sur le site de RMC Story. Et si vous veniez sur l'antenne d'ici nous débriefer l'éclipse d'hier soir, où étiez-vous pour l'admirer? Comment avez-vous trouvé le spectacle? Venez donc nous raconter. 0810 055 056. Au fait, comment ça va vous ce matin?

0: À l'instant, c'était Pierre Demers sur votre radio locale. Avant les infos de 5h30, 90 secondes tous les matins. Ici, on fait le grand saut dans l'histoire, accompagné de Stéphane Bern. Stéphane, ce matin, on va voyager au temps de Clovis et des Alamans.
1: Derrière chaque grand homme se cache une femme. Et ce n'est pas ce bon vieux Clovis qui vous dira le contraire. Nous sommes autour de l'an 500 et l'évêque de Reims baptise Clovis le roi des Francs. Ancien païen, il embrasse le monothéisme et devient ainsi le premier roi chrétien.
2: Amen.
1: Un moment fondateur dans la mythologie nationale que l'on doit en fait à une femme, Clotilde, son épouse. Clotilde et Clovis...
3: Belle comme le jour.
1: Clo-clo, quoi. Donc, Clotilde, elle-même chrétienne et fervente croyante, aurait exercé une influence sur son mari pour qu'il se convertisse. Plus précisément, c'est durant une guerre que Clovis serait laissé convaincre. Lors de la bataille de Tolbiac, le roi et ses troupes sont en grande difficulté. Il commence par prier ses anciens dieux qu'ils ne lui viennent pas en aide. Alors désespéré, il implore en dernier recours le dieu chrétien de Clotilde et le supplie de lui accorder la victoire. En échange de quoi, il promet de se faire baptiser s'il gagne.
4: Quand on est joueur, on joue.
1: En gros, le tout premier pari sportif de l'histoire de France. Contre toute attente, la tribu ennemie des Alamans se met à fuir et leur chef se fait tuer. Clovis tient sa promesse et se fait baptiser. Certains historiens y voient une évolution spirituelle sincère, d'autres un acte politique opportuniste pour obtenir le soutien des élites gallo-romaines. Quoi qu'il en soit, ce baptême va devenir une date centrale dans le roman national français comme étant le moment où la monarchie et l'Église se rencontrent. Un véritable mariage arrangé, célébré à grands coups d'eau bénite. Clo-clo, Clovis et Clotilde, toujours pas ? Sérieux, ça fait quand même 1500 ans que la blague tourne.
0: 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Il fait très chaud encore ce jeudi à l'image de cet été caniculaire. Comment combattre la transpiration? Vous posez la question. Eh bien, la réponse viendra peut-être de la journaliste de 60 millions de consommateurs, notre invitée qui tentera de répondre à toutes ces questions et vous trouver surtout de bonnes solutions à 6h-10. Et puis, venez donc nous raconter comment s'est passé de votre côté l'éclipse d'hier soir. 0810 055 056. Vous connaissez le principe, dès lors que vous passez sur l'antenne, chaque jour de cet été jusqu'à la fin du mois d'août, le pack été vous est offert. Un bouquin, une protection pour justement que votre livre tienne le choc parmi partout quoi, si vous l'amenez où vous voulez. Bon d'ailleurs voilà, et puis pas mal de goodies et de surprises. 0810 055 056. On se parle dans un instant. En attendant, il est 5h30, l'info en France et dans le reste du monde. C'est l'heure du 90 secondes avec vous, Valentine Lottès.
5: Le pic de ce nouvel épisode de chaleur extrême, c'est ce jeudi, assure Météo France, avec des températures comprises entre 35 et 40 degrés sur la plupart des régions. 80 départements sont en vigilance orange pour canicule. Le bilan des noyades mortelles grossit encore. Un adolescent de 13 ans est mort noyé hier en Haute-Savoie, sur une base de loisirs à Saint-Paul-en-Chablais, près d'Évian et du lac Léman. Entre le 1er mai et le 15 juillet, Santé publique France a déjà recensé 274 mort par noyade. Retour au camping pour 1200 vacanciers de la côte d'Opale, évacués hier après-midi après plusieurs départs de feu dans les dunes au nord du Touquet Paris-Plage. Une maison détruite mais aucune victime, souligne la préfecture du Pas-de-Calais. Les incendies sont toujours en cours. Aucune victime française à déplorer en Colombie. Le premier secrétaire de l'ambassade de France l'affirme. Trois jours après le séisme de magnitude 7,4 à l'ouest du pays, déjà plus de 230 morts retrouvés dans les décombres. De l'argent autour du cou des athlètes français au championnat d'Europe d'athlétisme. Juste Kouaoumaté a terminé deuxième du 110 mètres haies hier. Seconde place également pour le sprinteur Mohamed Abdallah Kunta sur le 400 mètres. Le super été du cinéma. 6,5 millions d'entrées sur la semaine du 29 juillet au 4 août. C'est une première pour un été depuis 25 ans, selon le directeur général de Rentrak France, observateur du box-office. Un succès grâce aux super productions à l'affiche et à la climatisation des salles.
0: L'info d'ici, ce jeudi, c'est le ras-le-bol des pompiers.
5: 9 organisations syndicales de sapeurs professionnels appellent les casernes à la grève ce jeudi. À bout de souffle et à bout de nerfs, que ce soit en Gironde, frappé par le méga-feu de Somos, ou en Savoie, où vous vous trouvez, Anne Bonne-Mazou-Carrère, la fatigue par manque de moyens d'effectifs et de promesses non tenues est la même.
6: Les traitirés, Valentin termine sa garde. Depuis le centre d'appel cette nuit, il a mobilisé ses collègues pour des interventions en sous-effectif, et ça n'est pas la première fois.
7: La semaine dernière, sur des feux de végétaux, on a appelé les pompiers de l'Ain.
6: Devoir compter sur les départements voisins ce début août pour laisser souffler un peu les collègues envoyés en renfort dans le Var.
8: Et ça, c'est ancré, ça devient du systématique.
6: Mais pour Mohamed Laradji, pompier dans la vallée de la Maurienne et vice-président du syndicat national des sapeurs-pompiers professionnels, la solidarité nationale ne provoque pas le manque d'effectifs. C'est déjà le quotidien.
8: Il nous manque des pompiers, il nous manque des véhicules en très bon état. On propose même à des agents de mettre des masques filtrants plutôt que des cagoules. Elles n'ont pas les capacités pour filtrer tout ce qui est nocif. Aujourd'hui, les pompiers ne travaillent plus en sécurité.
6: 4 morts chez les pompiers depuis le début de l'été, dont un en Savoie.
7: Et c'est pas l'étiquette de héros qu'on peut nous donner dans les médias qui va pouvoir arranger la colère ou la fatigue des agents. En fait.
6: En seulement 6 ans chez les pompiers, Valentin ne donne pas cher de sa profession face aux incendies, aux inondations aggravées par le dérèglement climatique.
7: Et à l'essoufflement des sapeurs-pompiers et de notre modèle de sécurité civile. Dans le quotidien, on est surtout inquiet pour la population. Est-ce que demain, on sera capable de secourir tout le monde en tout point du département et dans des délais qui sont corrects?
6: Pour la seule Savoie, il manque plus d'une vingtaine de sapeurs-pompiers professionnels.
5: Les 9 syndicats représentatifs des services d'incendie et de secours sont reçus ce midi par le ministre de l'Intérieur à Paris.
0: Le mercure qui voit rouge ce jeudi pour ce qui est de la météo, avec une flambée des températures qui concerne quasiment tout le pays. Cette nuit, la nuit a été caniculaire. Et les températures au lever du jour, toutes quasiment au-dessus des 20 degrés. 24 à Toulouse ce matin, 20 attendu à Limoges en milieu de matinée, 23 à La Rochelle. Pour trouver un petit peu de fraîcheur, il faut aller dans le nord et dans le nord-est, 19 à Lille ce matin, 16 à Charleville-Mézières, et puis dans le courant de l'après-midi, sans surprise, le thermomètre va s'emballer, flirter avec les 40 degrés, 40 degrés à Bordeaux ainsi qu'à Toulouse, 38 dans la capitale, 39 à Orléans, tandis que sur le pourtour méditerranéen, le mercure affichera lui 35 à Perpignan et 37 à Montpellier. Comment ça se passe chez vous? Vous nous le dites et vous nous l'écrivez sur la page Facebook d'ici. On salue Christian qui nous écoute depuis Morzine en Haute-Savoie. Chez lui, il fait 18 degrés. Il nous a envoyé une photo du col de Joux plane. Merci à vous, Christian. Marie-Pierre, elle vit à Socoa, c'est au Pays Basque. Il fait 23 degrés ce matin. Enfin, Michel vit à Navilly, dans le 71, 21 degrés. Bonne journée à Kevin aussi, qui nous a envoyé « C'est ma journée, je suis gaucher ». Bah, bonne journée à tous les gauchers. Si vous êtes droitier, ça passe aussi également. Tous les matins, on fait la météo ensemble, ici.
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0: Voici Daniel Balavoine ce jeudi. On se réveille ensemble ici. Il est 5h35.

0: Merci d'avoir choisi ici pour bien démarrer cette journée de jeudi. On est ravis de vous savoir des nôtres. Il est 5h39.
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0: Et tous les matins, on fait la chasse aux arnaques. Ce jeudi, Valentine, il sera question d'un mail qui tente de nous effrayer.
2: Oui, l'auteur de ce mail menace d'effacer toutes nos photos si l'on n'augmente pas notre espace de stockage. Contre de l'argent, bien sûr. C'est pas vrai. Avec Audrazo, c'est dans un instant.
0: Et pour la musique, ces prochaines minutes, on sera en bonne compagnie. That's me in the corner. Le groupe REM au grand complet, Losing My Religion, dans un instant. Pour l'heure, il est 6h20. Nous accueillons Sylvain. Bonjour Sylvain.
2: Bonjour Sylvain.
3: Bonjour.
0: Sylvain, vous habitez l'Orne. Vous habitez où précisément dans l'Orne?
3: Eh bien, j'habite dans l'Orne, exactement à Saint-Domer-les-Forges, qui se situe Domfront en Poiré. C'est à une quinzaine de kilomètres de Bagnoles de l'Orne.
0: Bon, à présent, on sait où vous trouvez, si on vous cherche. Ce matin, voilà. C'est le lendemain de l'éclipse. Vous êtes, vous, agriculteur. Vous étiez oui. Où précisément et avec qui? J'ai l'impression d'être commissaire de police, mais comment...
3: Alors, j'étais avec, on a sauté l'anniversaire, un copain, ma fille.
0: D'accord.
3: Qui a eu 25 ans hier, et puis hier soir. Et puis, on avait des lunettes de protection de ici, Normandie.
0: Bravo.
3: En plus, que j'avais gagné il y a 6 semaines.
0: D'accord. Et alors, elle était comment? Racontez-moi, parce que moi, je ne l'ai pas vue, l'éclipse. Ça vous a fait quel effet?
3: Ah oui, alors l'éclipse, c'est-à-dire, c'est la Terre avec la Lune.
0: Non,
2: c'est pas ça, Sylvain. C'est Kyoann, il vit dans une grotte.
3: Exactement. Un croissant.
0: Ok, ça d'accord. J'ai vu tout ça, les tutos, les infos, tout ça. Mais vous, qu'est-ce que vous avez ressenti au moment où vous avez chaussé les lunettes et vu ce phénomène, cet événement qui a lieu une fois tous les 30 ans? Qu'est-ce que ça vous a fait?
3: Oui. Mais c'était impressionnant.
0: Bon, d'accord. Bon, voilà. Bah,
2: c'est plus simple comme ça.
3: Vous voyez qu'il commençait à faire nuit.
0: Bah oui. Et vous aviez vu la précédente en 99?
3: Je me souviens pas trop.
0: Bon, ben voilà, donc elle était plus impressionnante, celle-ci. Vous avez fait quoi, vous, Valentine, pour l'éclipse hier?
2: Moi aussi, j'ai regardé l'éclipse, mais avec ma voisine, Arlette, 96 ans, je l'embrasse.
0: Bon, elle aussi, elle a trouvé ça exceptionnel.
2: Ah oui. Bon. C'est vrai qu'elle aussi, elle se souvenait pas de 99. Ça faisait du bien de la revoir.
0: Sylvain.
3: Oui, je vous écoute.
0: On se rappelle dans 30 ans pour débriefer la prochaine éclipse.
2: Elle est prévue en 2080.
0: Bon, alors on se rappelle en 2080. En attendant, on va vous envoyer le pack été d'ici. Vous allez voir, c'est un sac aux couleurs de votre radio locale avec plein de surprises.
3: Oui.
0: Et puis on se dit à bientôt ici.
3: Eh bien, je vous remercie.
0: Et à bientôt. Et ben voilà.
3: Merci. Bon courage.
0: Bon courage à vous. Allez, bonne journée à vous. Vous êtes agriculteur dans l'Orne. Et on vous dit à très bientôt. On se réveille comme ça tous les matins sur votre radio locale. Dans un instant, c'est pas vrai, votre rendez-vous anti-arnaque.
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0: 5h42 chaque matin ici, c'est pas vrai votre rendez-vous anti-arnaque. Audrazo, ce matin, focus sur un mail que beaucoup ont déjà reçu et qui menace de supprimer toutes nos photos. Attention, évidemment, c'est un mensonge.
6: Nous avons bloqué votre compte. Voilà le mail qu'a reçu une auditrice. Vos photos et vidéos seront supprimées. Forcément, quand elle a lu ça, Monique a eu quelques sueurs froides. On lui dit que son espace de stockage est saturé. Mais l'adresse qui lui écrit ça est tellement fantaisiste. Et elle prend, me dit-elle, tellement peu de photos qu'elle n'y a pas cru bien longtemps. Alors, qui est l'expéditeur de ce message? C'est pas très clair. Tout en haut, il est question du service client Orange. Mais le mail mentionne aussi le centre d'assistance client Microsoft. C'est pas du tout la même chose. Et en fait, évidemment, ce n'est aucun des deux. Vous êtes plusieurs à m'alerter sur ces mails mensongers. Laurence, elle, a reçu avertissement final. Votre boîte mail a atteint 96% de sa capacité de stockage. Et on lui dit qu'elle ne pourra bientôt plus envoyer ou recevoir de messages. Laurence, elle aussi, a flairé l'arnaque.
0: Et évidemment, comme d'hab, l'arnaque consiste à nous soutirer quelques sous.
6: Voilà, nos deux auditrices, on les incite en fait à cliquer sur un bouton pour obtenir plus d'espace de stockage. C'est écrit, c'est payant bien sûr, le site est frauduleux bien sûr, et cerise sur le gâteau, il tente aussi de récupérer vos identifiants et vos mots de passe. Là encore, pour en avoir le cœur net, petit coup d'œil toujours à l'adresse de l'expéditeur, l'adresse qui vous écrit. Dans le cas de Laurence, ça m'a fait sourire, j'avoue, c'est l'adresse d'une entreprise allemande qui fait du pain d'épices. Voilà, bon, c'est moins drôle pour l'entreprise qui, de toute évidence, s'est fait pirater sa boîte mail.
0: À demain, Audrey Azot, et en attendant, pour retrouver tous les liens utiles de C'est pas vrai, ici.fr, à l'onglet arnaque. Il est 5h44 ce matin, Benoît Prospero a décidé de se poser une question. Pourquoi urine-t-on ?
2: Ah bah oui, tiens, c'est une bonne question.
0: On apprend des choses le matin ici. Le monde merveilleux du vivant s'apprête à débarquer dans vos oreilles.
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0: Ici, on est ensemble. À l'instant, c'était Benabar. Dès le matin, on ouvre grand les oreilles pour mieux écouter la nature. À 5h46, aujourd'hui, dans le monde merveilleux du vivant, un épisode un peu inattendu, puisque Benoît Prospero, vous nous proposez trois choses à savoir sur l'urine. Bonjour Benoît.
1: Eh ben oui, bonjour à toutes et tous. Dans ce thème du vivant, on doit aussi parler de ce mode d'excrétion essentiel. Au programme substances, eau et plantes. D'abord, première chose à savoir, le corps humain excrète deux fois plus de substances par l'urine que par les matières fécales. Alors oui, c'est contre-intuitif pour beaucoup de personnes, parce que l'aspect solide donne l'impression inverse. Or, le popo, les amis, bien que solide, est constitué d'environ 75% d'eau et contient surtout des résidus non digestibles. Et si on regarde de plus près, eh bien on voit que la majorité des nutriments absorbés passent directement dans le sang. Ah bah oui, mais le problème c'est que l'organisme produit des déchets et doit réguler en permanence ses niveaux en minéraux. Alors il se passe quoi ? Eh bien ce sont les reins qui s'en chargent en filtrant le sang et en éliminant ses composés dans les urines.
0: Et c'est donc pour cette raison, Benoît, que l'urine concentre la majeure partie des nutriments ingérés.
1: Azote, phosphore, potassium, etc. Vous avez tout compris. Et alors, deuxième chose à savoir, l'expression, vous savez, je bois donc j'urine. Eh ben, en fait, elle est fausse. Il faudrait dire, j'urine donc je bois. Explication. Lorsque l'on boit trop de liquide, le corps évacue l'eau en excès via les urines qui sont alors très claires. Et ça, ça peut donner l'impression qu'on urine parce qu'on a bu. Eh bien, en fait, c'est l'inverse qui se passe. Comme le corps excrète principalement des molécules sous forme dissoute dans l'urine, on a besoin de boire pour pouvoir uriner, c'est-à-dire pour évacuer ces fameuses molécules.
0: Mais alors, pourquoi a-t-on besoin de boire de l'eau ?
1: Eh bien donc, pour pouvoir uriner et non l'inverse. Et enfin, troisième chose à savoir, nom d'un hippocampe en pullover, les plantes mangent de l'urine. Ah ben oui, c'est comme ça. Ben oui, alors pourquoi ? Eh bien parce que la physiologie des plantes est exactement l'inverse que celle des êtres humains et des animaux en général. Alors que les humains mangent l'azote sous forme de protéines et l'excrètent sous forme d'urée, les plantes mangent de l'urée ou des molécules très proches et fabriquent des protéines avec. Et c'est ainsi que l'humanité a très largement utilisé l'urine humaine comme matière fertilisante en agriculture pour boucler la boucle des nutriments. Et si cette économie circulaire a quasiment disparu avec l'avènement du tout à l'égout et des engrais de synthèse, eh bien sachez qu'elle redécolle aujourd'hui en France à travers de multiples initiatives. Le monde vivant est merveilleux, préservons-le. Et un grand merci à Fabien Esculier, auteur du livre « Une autre histoire des excréments » publié chez Actes Sud.
0: Merci Benoît Prospero et à demain.
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0: À 5h49 ce matin, décidément, on tâche de tout comprendre sur les mécanismes mystérieux et complexes du corps humain. À la une de la presse à présent, parlons de transpiration.
3: Oui, avec le hors-série de 60 millions de consommateurs qui consacre un dossier sur les solutions pour combattre efficacement la transpiration. Notre invitée ce matin, c'est la rédactrice en chef adjointe des hors-séries de 60 millions de consommateurs.
0: Bonjour Sophie Kwan.
4: Bonjour.
0: Pour commencer, visiblement, on n'est pas tous égaux face aux effets de la transpiration. Une réalité évidemment plus flagrante durant l'été. Pour quelle raison d'ailleurs ?
4: Alors justement, les médecins peinent à trouver une raison de cette diversité. Certains vont transpirer énormément et d'autres quasiment pas. Heureusement, ce sont des problèmes qui peuvent se régler assez facilement.
0: Parlons du combat contre la transpiration. Pour ce qui est des pieds, le choix des chaussettes est crucial en la matière.
4: Les chaussettes, l'idéal, c'est d'investir dans des fibres naturelles. Alors hélas, c'est en général pas les moins chers. Mais le coton, la laine permettent vraiment de limiter la transpiration et il faut éviter le polyester qui fait transpirer. Autre chose importante, il faut les changer tous les jours, voire deux fois par jour pour les personnes qui transpirent le plus.
0: Et pour ceux qui décideraient, un petit peu kamikaze, de ne pas porter de chaussettes, est-ce qu'il y a des semelles à privilégier, à mettre à l'intérieur de la chaussure ?
4: À 60 millions de consommateurs, on ne privilégie pas du tout les semelles, mais plutôt des solutions qui seront à base de poudre, qui permettront d'aspirer la transpiration, puisque c'est l'humidité dans laquelle va proliférer les bactéries qui va être le plus problématique dans la question des odeurs. Donc les semelles, non. En revanche, surtout si on les pieds nus dans ses chaussures, changer de chaussures tous les jours, les alterner, les laisser sécher de manière à ce que l'humidité disparaisse, et puis utiliser des poudres type talc, où on peut également trouver des solutions maison pour limiter la transpiration au niveau des orteils.
0: Alors justement, dans ce dossier spécial, dans le hors-série, vous partagez quelques solutions maison faciles à appliquer pour combattre la transpiration. Quelles sont-elles, ces solutions ?
4: Des solutions faciles et économique. Alors, la première, c'est de se faire régulièrement un bain de pied transpiration avec ce qu'on appelle du sel d'Epsom. Rien à voir avec le sel de cuisine. Le sel d'Epsom est à base de magnésium. Vous mettez 3 à 4 cuillères à soupe de sel dans une bassine d'eau tiède. Vous laissez vos pieds 15 minutes, vous essuyez bien et ça va être une première méthode pour limiter la transpiration. L'autre est de faire une petite pâte avec un peu de bicarbonate de soude et de l'eau. Vous la mettez entre les orteils et vous la laissez 2 à 3 minutes. Puis vous rincez bien parce que le bicarbonate peut être irritant. Et là encore, ça va vous aider à limiter la transpiration.
0: Transpiration, tout ce qui marche, c'est un dossier à retrouver dans le hors-série de 60 millions de consommateurs spécial jambes et pieds, actuellement en kiosque. Merci d'avoir été des nôtres ce matin, Sophie.
4: Merci Johan, bonne journée.
0: À suivre dans ces tendances ce matin, le ghosting, phénomène des plus désagréables, facilité par nos nouveaux outils de communication et puis aussi un peu par notre incapacité à savoir prendre nos responsabilités. Ces tendances avec Muriel Jordan qui arrive juste après REM. Bon réveil, il est 5h53.

0: Bonjour, bon réveil. Avant de retrouver le journal de 6h, ici l'info locale et puis toute l'équipe d'ici matin sur votre radio. Muriel Jordan est arrivée, elle décrypte pour nous un phénomène de société chaque matin. Muriel, aujourd'hui on va se pencher sur une pratique qui consiste à ne plus répondre.
1: Ouais, vous avez vu ça, il y a de plus en plus de gens qui pratiquent le ghosting. Vous savez cette attitude qui consiste à disparaître du jour au lendemain, paf, comme ça, sans prévenir. Le silence absolu, un comportement considéré comme toxique et lâche et qui touche aussi le monde du boulot, hein. Plein de gens motivés se prennent des vents de la part de l'entreprise pour laquelle ils postulent et vice-versa, parce qu'il paraît que de jeunes trentenaires qui cherchent du boulot ne donnent plus suite à l'employeur potentiellement intéressé.
0: Donc Muriel, le ghosting, c'est un fléau aussi bien dans la relation amicale qu'amoureuse et même professionnelle.
1: Oui, et qui est toujours très mal vécu par ceux et celles qui le subissent. Parce que quand l'autre ne donne plus de nouvelles, le problème, c'est qu'on n'a aucune info nécessaire pour décrypter cette situation et la comprendre. Surtout, n'allez pas croire que seuls les jeunes savent ce que signifie le mot ghoster. Madame, quel âge avez-vous ?
2: 72 ans.
1: Alors, ça veut dire quoi, ghoster ?
2: Ghoster, ça veut dire qu'on a plus, on enlève tout contact avec la personne avec qui on a des liens sur Facebook. Je l'ai entendu à la télé une fois, donc j'ai compris ce que ça voulait dire.
1: Elle a raison, hein. Le ghosting, on en parle vachement dans les médias.
3: Souvent, on peut couper le portable ou mettre en mode avion ou bloquer les numéros.
4: Ce cabinet de recrutement constate une augmentation du phénomène de ghosting. Les candidats ne donnent plus de nouvelles au cours du processus de recrutement.
1: Pour les besoins de cette enquête, je pars vous interroger sur le ghosting qu'on pourrait traduire par fantomiser quelqu'un. Sur mon chemin, je croise quelques gens qui confient avoir déjà ignoré volontairement quelqu'un après un rencard raté, par exemple.
5: Ouais, ça m'est déjà arrivé. Et une odeur corporelle dérangeante au restaurant. Et je me projetais pas d'aller plus loin. C'était vraiment pas possible.
1: Est-ce que ça vous est déjà arrivé de ne pas rappeler quelqu'un après un rendez-vous ?
5: Oui.
1: Comment vous faites dans ces cas-là alors ? Vous ignorez les SMS, comment ça se passe ?
6: Un peu de la lâcheté, ouais, de l'ignorance, plutôt que dire clairement les choses, ouais, je pense.
1: Est-ce qu'à un moment, vous culpabilisez un peu ?
6: Pas du tout.
1: Ils ont pas l'air d'être désolés, hein. Ça rappellerait presque le responsable mais pas coupable de 1992, prononcé par l'ancienne ministre des Affaires sociales, Georgina Dufoy.
7: Cette responsabilité, elle est très directement sur mes épaules aujourd'hui. Donc je me sens tout à fait responsable. Pour autant, je ne me sens pas coupable.
1: J'espère que vous n'allez jamais sortir cette phrase si vous décidez de ne jamais vous pointer à un rendez-vous, hein. Bref, le ghosting, c'est une tendance dont on se passerait bien parce qu'elle peut faire des dégâts psychologiques, sauf si c'est un moyen de se protéger face à des relations toxiques ou menaçantes. Bon, je vous laisse parce que moi, ce soir, j'ai un date avec Casper le fantôme. Je sais pas trop ce que ça va donner, cette histoire.
0: À demain, Muriel Jordan. Ce jeudi, votre radio vous donne rendez-vous pour une édition spéciale sécheresse, les conséquences de la canicule. C'est à partir de 13h. Ici, en attendant toute l'équipe de votre radio locale à vos côtés. Bonne journée.
8: Et oui, on prend le relais ce matin. Bonjour la Picardie, très heureux de vous réveiller un matin avec une gueule de bois lunaire d'une certaine manière, parce qu'on a passé une partie de la nuit à regarder un petit peu en l'air une éclipse de soleil aussi qui était magnifique hier, que vous allez pouvoir nous raconter sur WhatsApp, sur Facebook. On va se réveiller ensemble à Voix de l'Info. Brian Nicolas, bonjour Brian.
9: Bonjour, oui.
8: Qu'on retrouve dans quelques secondes pour le journal.
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8: Merci d'avoir choisi Ici Picardie, il est 6h, bon réveil. L'actualité à 6h, c'est avec vous Brian Nicolas, une partie de la Somme toujours en alerte sécheresse.
11: Oui, après le mois de juillet le plus sec jamais enregistré par Météo France, et l'histoire semble continuer en août, où les épisodes de pluie sont rares depuis le début du mois. Conséquence, 59 communes du secteur de la Brelle doivent encore être restreintes au niveau de leur usage de l'eau. Interdit par exemple d'arroser les terrains de foot, et c'est un gros problème pour les clubs amateurs qui reprennent doucement la saison en ce moment, Nicolas Fillon.
12: D'ordinaire, il est vert, mais le terrain de foot de Fressenville, pourtant réengazonné fin juin, tire vers le jaune-marron à cause de la sécheresse.
13: Avec l'air complètement grillé.
12: 15 ans que Romuald Delafosse est au club.
13: Mais vraiment grillé en totalité comme ça, c'est la première fois.
12: Le responsable jeune à l'Union Sportive Nib à Fressenville nous emmène voir la surface de réparation où plongent ses gardiens de but.
13: C'est que de la terre avec des cailloux, des choses comme ça, donc c'est très poussiéreux, très dangereux pour les gardiens.
12: Le club du Vimeux compte 350 licenciés financier, obligé de composer avec une pelouse dure comme de la pierre.
13: Même les pieds des joueurs en prennent vraiment un coup, donc beaucoup de cloques. Les organismes, ils répondent pas pareil, ça reste très dangereux pour les jeunes. Regardez, ce soir, on fait une séance d'entraînement, on la fait pas ici, on va à la mer.
12: L'éducateur craint un championnat amateur perturbé.
13: On va pas avoir le même début de saison que d'habitude, quoi.
12: Si le terrain n'est pas arrosé, Romuald de la Fosse ne jette pas la pierre sur la mairie, qui n'a pas non plus les moyens d'investir sur du gazon synthétique bien plus résistant à la sécheresse.
13: Voilà, tant qu'il n'y a pas d'argent, on ne peut pas faire de synthétique, il n'y a pas de miracle. On le voit dans le Vimeux, il y a très peu de synthétique. Nous, on reste, je pense, le petit poussé du football. Donc.

0: A appel à la mobilisation nationale pour soutenir leurs représentants, rassemblés au ministère de l'Intérieur pour porter les revendications de la profession, très mobilisés avec les nombreux incendies qui ont sévi depuis le début de l'été en France. Ils demandent notamment plus de moyens humains, mais aussi matériels, mais aussi une meilleure prise en charge de la santé des agents. Le lieutenant Ludovic Goblet participe à cette réunion à Beauvau. Il est adjoint au centre de secours principal à Amiens et vice-président national du syndicat Spas-10-CFTC.
1: L'ensemble des téléspectateurs ont pu voir sur les différentes chaînes d'infos nos sapeurs-pompiers dans la fumée. Voilà, aujourd'hui, ils sont dans la fumée, on les applaudit. Mais quid dans un an, deux ans, six ans, des résultantes et des conséquences possibles de cette exposition prolongée à des fumées nocives. Il y a une liste de maladies professionnelles et certains cancers qui sont reconnus. Aujourd'hui, on se bat de manière à ce que cette liste soit étendue, puisqu'on reconnaît l'exposition aux microparticules, puisqu'on reconnaît que certains de nos vêtements sont constitués de PFAS. Pour nous, il est indispensable que les conséquences de cette exposition soient reconnues comme des maladies professionnelles, de manière à ce que nos agents soient protégés et leurs descendants également.
0: Les syndicats qui demandent aussi de s'inspirer du Beauvau de la sécurité civile, une grande consultation des services de secours menée en 2024. Un incendie ravage en ce moment 24 hectares de terrain sur la côte d'Opale. C'est entre Danne et Ardelot, chez nos voisins du Pas-de-Calais, juste au-dessus du Touquet. Une trentaine de sapeurs-pompiers de la Somme sont partis cette nuit pour aider leurs confrères. Une maison a été entièrement brûlée, les 1200 clients d'un camping évacués avant de réintégrer leurs tentes et les bungalows. La tâche est difficile car le feu a pris dans une forêt dunaire boisée, détaille le colonel Thierry Darras, commandant des opérations de secours.
2: Au regard du risque du jour par rapport à l'humidité, la température et puis aussi le vent, nous sommes intervenus rapidement, nous avons pu progresser et la difficulté c'est la progression dans cet espace dunaire puisqu'on ne peut pas aller directement en contact. Il faut que les personnels déploient du matériel et aillent fassent des percées dans l'espace dunaire pour accéder. D'où l'importance des moyens qui ont été mis à disposition par l'état-major de zone nord avec des renforts qui viennent de différents départements, donc des moyens terrestres et des moyens aériens qui sont venus rapidement pour traiter le feu. Donc, il nous faudra continuer à traiter ce qu'on appelle la tête du feu et les flancs pour faire en sorte que nous puissions fixer le plus rapidement possible ce feu, ce qui n'est pas encore le cas au moment où je vous parle.
0: En tout, près de 140 pompiers sont mobilisés dans cet incendie chez nos voisins du Pas-de-Calais. Et justement, le département de l'Aisne prend des mesures pour éviter les départs de feu. À partir d'aujourd'hui jusqu'à dimanche inclus, l'utilisation des feux d'artifice est interdite, tout comme les rassemblements de plus de 20 personnes dans des espaces boisés. Les travaux forestiers et ceux pouvant générer des étincelles sont aussi reportés. Pour les agriculteurs, le broyage des chaumes, le fauchage, le débroussaillage et l'élagage sur les bords de route sont aussi interdits jusqu'à la fin de la semaine.
3: Les indemnités du congé de naissance peinent à arriver.
0: Oui, un mois et demi après la mise en place de cette mesure qui permet aux jeunes parents de rester deux mois supplémentaires auprès de leurs enfants, certains bénéficiaires attendent toujours de recevoir leur argent. L'assurance maladie renvoie la balle aux employeurs et aux assurés et jusqu'il est trop tôt pour parler de retard. En attendant, Julien Raymond, certains parents attendent toujours leurs indemnités.
4: Cécile, maman d'un petit garçon de 6 mois, regarde son compte en banque tous les matins. Toujours aucun versement. Après un mail, l'assurance maladie lui indique que son dossier comporte des erreurs. Cette maman solo se sent perdue.
5: Je ne sais pas du tout de quoi ils ont besoin, qui doit envoyer quoi, qu'est-ce que moi je peux faire. Quand vous téléphonez au numéro de téléphone de l'assurance maladie, vous tombez sur un répondeur automatique qui vous dit qu'il vous rappellera.
4: L'assurance maladie demande à Cécile de contacter elle-même son employeur pour remplir un nouveau formulaire, mais impossible d'avoir quelqu'un en plein milieu du mois d'août. Elle puise en attendant dans ses économies.
5: Moi, je suis une petite fourmi, donc je tape dans mes économies, mais ma première pensée, ça a été pour les mamans qui n'ont pas de quoi avoir de l'argent en épargne et qui vont se retrouver à découvert quand leur loyer va tomber sur leur compte en banque.
4: Table à langer, couche, lait, les dépenses sont nombreuses quand un bébé arrive à la maison, encore plus dans la situation de Cécile.
5: Je suis maman solo, donc financièrement, je compte les euros.
4: L'assurance maladie, de son côté, assure que les versements ont bien commencé au début du mois d'août, mais un quart des dossiers montés par les employeurs ou les assurés sont incomplets.
0: Le congé de naissance qui donne le droit aux jeunes parents de recevoir 70% de leur salaire le premier mois, puis 60% le deuxième. Plusieurs centaines de personnes rassemblées hier dans les parcs d'Amiens pour regarder l'éclipse partielle. Le soleil qui a été recouvert à plus de 90% par la lune, ça ne se reproduira plus avant 2080. Bon, Louis, vous le disiez, vous avez pu le voir.
3: Vous aussi.
0: Mais bien sûr.
3: Je le sais.
0: C'est pour
3: les photos.
0: Ça que j'ai des cernes là aujourd'hui.
3: Ah bah oui.
0: J'ai regardé, malheureusement.
3: Heureusement. Heureusement, bien sûr.

0: savait pas qu'il fallait prendre le temps. Certains l'ont regardé aussi à la télé quand ils n'avaient pas les lunettes. Bref, on l'a tous vécu d'une manière différente, mais on peut se partager les infos et s'expliquer un petit peu comment on a vécu tout ça.
1: On a eu la chance d'avoir un ciel plutôt dégagé en plus. Oui. J'ai l'impression que ce sera pareil aujourd'hui.
0: Exactement, ciel dégagé, bleu, grand soleil et des températures qui vont remonter encore ce matin. 24 à Cailleux-sur-Mer, 25 à Montdidier, à Amiens et à Abbeville, 26 à Beauvais, 27 à Soissons. Cet après-midi, au minimum, ça sera 30 sur la côte, 35 à Saint-Quentin et Albert, 36 à Beauvais et Amiens, 37 à Soissons. Vous le disiez, vigilance orange canicule pour l'Oise et l'Aisne, jaune pour la Somme à partir de midi tout à l'heure.
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0: Vous êtes sur la route à 6h08. Prudence si vous circulez sur l'autoroute A1 au nord de Péronne, à hauteur de Montrepas, point kilométrique 132. Un véhicule est accidenté sur l'autoroute A1. Donc prudence dans les grandes agglomérations de la région. Forcément, à 6h08, c'est très calme, tout comme dans les gares de la région. Mais si vous voyez les choses changer, appelez-nous, tenez-nous au courant 03 22 92 58. 58.
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0: Et la musique, celle de Jeanne Mas avec Sauvez-moi, sorti il y a 40 ans. Excellent réveil, excellent début de journée.

0: Ici Picardie, sauvez-moi Jeanne Masse, 6h12.
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0: Bonjour la Picardie, nous sommes le jeudi 13 août 2026. C'est l'approche du week-end du 15 août, certains l'attendent avec impatience, d'autres ont encore la tête dans les étoiles, je le dis mais au premier degré puisqu'il fait encore nuit, peut-être qu'on peut apercevoir certaines étoiles filantes. Robin qui est à la technique de l'émission me disait ce matin, j'en ai vu au moins une dizaine au petit déjeuner sur la route. Alors si vous êtes comme Robin ce matin, vous allez aussi en apercevoir, en prendre plein les yeux, et tant mieux, racontez-nous, tiens on le dit depuis ce matin, mais c'est vrai qu'on a envie et on a hâte d'avoir vos messages, on en a beaucoup parlé en amont, vous a fait gagner des paires de lunettes, donc c'est un peu le suivi du truc, sur Facebook, sur WhatsApp 03 22 92 58 58. En attendant, qui dit nouvelle journée dit des anniversaires à souhaiter, notamment celui de l'humoriste Boudère qui fête aujourd'hui ses 48 ans.
4: On vit dans une société, si t'es pas beau, c'est chaud. Hein, tu me comprends, toi? Ah bah courage, t'as une sale gueule, c'est la vie, mon frère, hein. Mais ouais, mais faut s'accepter comme on est.
0: Avec son humour, son énergie, sa silhouette reconnaissable entre mille, il s'est imposé sur la scène, au cinéma, mais aussi à la télévision. On l'a notamment retrouvé dans de nombreux spectacles et des émissions où son autodérision fait toujours mouche. Autre anniversaire français, celui du comédien Grégory Fitoussi, qui célèbre ses 50 ans. Il s'est fait connaître grâce à des séries comme Sous le soleil ou Engrenage, avant de multiplier les rôles au cinéma et à la télé. Puis côté musique, le chanteur britannique Feralg Sharkey, ancienne voix du groupe The Undertones, fête ses 68 ans aujourd'hui. Dans 30 secondes, on va retrouver le docteur Gérald Kierzek comme chaque matin et ses conseils santé. Ce matin, on parle méditation et importance de méditer pendant l'été.
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0: Il est là, comme chaque matin, je le disais, le docteur Kierzek et ses conseils santé pour passer un été comme il faut. Aujourd'hui, on prend 5 minutes pour soi parce que l'importance de la méditation pendant les vacances, ça peut tout changer. C'est ce que vous nous dites, docteur. Bonjour.
5: Bonjour à toutes et à tous. C'est les vacances, enfin du temps libre, mais souvent, on n'arrive pas à déconnecter. On en avait parlé, on pense au boulot, on regarde son téléphone, on court après les activités. Et si on profitait de ces journées plus calmes pour s'offrir une pause mentale. On va parler aujourd'hui, non pas du journal de gratitude, ça je vous avais indiqué comment on le faisait, mais plutôt des applications de méditation avec ces petits programmes de 5 minutes seulement, parfaits pour les vacances. Et moment idéal pour instaurer une nouvelle habitude bénéfique aussi, et contrairement à ce qu'on pense, méditer ne demande pas des heures assis en tailleur. Moi je suis incapable de faire ça. Avec les bonnes applications, 5 minutes par jour suffisent pour ressentir des effets positifs sur le stress, le sommeil et l'équilibre émotionnel. Et ça, c'est scientifiquement prouvé. Des études ont montré que des séances courtes, régulières, peuvent réduire le taux de cortisol, l'hormone du stress. Ça améliore la concentration, la mémoire et ça aide à mieux réguler ses émotions. L'important, c'est la régularité. 5 minutes par jour valent mieux qu'une heure une fois par mois. Alors, il y a plusieurs options très accessibles. Petit Bambou, c'est l'application française de référence, très pédagogique. Des séances de 5 minutes et ça va vous aider à gérer le stress ou à vous endormir. Il y a une application qui s'appelle Insight Timer. C'est l'une des plus complètes et gratuites aussi. C'est des milliers de méditations guidées, certaines seulement de 5 minutes. Et puis, on a une autre qui s'appelle Calm, Calm sans le E à la fin. Elle est très connue pour ses paysages sonores apaisants. Et c'est Sleep Stories, ces stories, ces histoires pour dormir. Toutes ces applications proposent des versions gratuites ou des essais, ce qui permet de tester sans s'engager.
0: Ouais, mais docteur, on a souvent peur de pas réussir sa méditation. Quelques conseils peut-être que vous pouvez nous donner pour débarrer sans pression, puis surtout pendant les vacances, quoi.
5: Lâchez-vous la grappe, lâchez prise, c'est la clé. Il n'y a pas de bonne ou de mauvaise méditation. Allez, trois petits conseils. On vise la régularité, pas la performance. Il n'y a rien à attendre. On se laisse porter. Ensuite, on commence vraiment petit. Avec 5 minutes, on n'a pas d'excuses. On installe une alarme pour se rappeler cette bulle de calme. C'est un cadeau qu'on se fait et on lâche prise sur le résultat. Votre esprit va vagabonder. Il y a des pensées qui passent. C'est pas très grave. Le but n'est pas de vider votre tête, mais d'apprendre à observer vos pensées sans les juger. L'application vous guidera pour revenir en douceur à votre respiration. Et si vous voulez lâcher votre téléphone, moi j'adore la box de méditation qui s'appelle Morphée. Elle est sans ondes ni écran et il y a plus de 200 séances. Allez, bon été, bonne santé. À l'écoute d'ICI, bien sûr.
0: La méditation au cœur des conseils santé du docteur Kierzek ce matin. La méditation, un des plaisirs peut-être qu'on a pendant l'été de se mettre sur une plage et de réfléchir, de prendre prendre le temps de respirer. Des petits plaisirs que vous racontez au micro d'ici Picardie chaque matin, ça sera le cas dans les prochaines minutes, juste après Robbie Williams et Suprême pour la musique. Merci de vous réveiller avec nous.

0: BBC Picardie, l'an 2000 en musique avec Robbie Williams. C'était suprême. C'est l'heure d'écouter vos petits témoignages et vos petits plaisirs. Comme chaque matin au micro d'ici Picardie, vous nous racontez ce qui vous régale pendant l'été. Et ce matin, on va retrouver Antoine et il va nous raconter ce qu'il aime.
1: J'aurais recours à l'arnica, quelques granules avant de faire les efforts. Bonjour Antoine. Les petits plaisirs préférés, ça dépend un petit peu du temps. On aime bien aller au bord de la mer, manger une moule frite, plutôt Saint-Valery. Et puis après, c'est se promener tôt pour prendre le frais. Le chemin du halage, qui est sympa pour aller courir, si on croise pas trop de moustiques. Parc Saint-Pierre. Ce sont des endroits, des lieux calmes, où il n'y a pas trop de véhicules et où on peut se promener tranquillement, discuter, jouer un petit peu avec les enfants.
2: Si j'ai bien compris, vous êtes sportif et vous aimez le calme.
1: Oui, tout à fait. C'est ça, vous avez bien défini.
2: Et dans les activités sportives que vous aimez pratiquer l'été ?
1: J'aime nager, j'aime aussi tout ce qui est eau vive, voile, plongée, enfin tout ce qui se pratique dans l'eau plutôt fraîche. Là, cet été, on va partir à La Réunion, donc on va pouvoir s'adonner à tout ça et puis faire des bonnes randos à la fois en altitude, dans l'humidité et peut-être un petit peu moins chaud qu'ici.
2: Et qu'est-ce que vous aimez dans la randonnée ?
1: La randonnée, c'est être dans la nature, découvrir des paysages, des sites, découvrir les cascades, si elles sont pas à sec.
2: Côté dénivelé, vous aimez le costaud ou vous êtes plutôt tranquille ?
1: On verra, ça tire dans les jambes, dans les fesses, donc ce sont des muscles qu'on doit réveiller tranquillement pour éviter d'être bloqué pendant une semaine. J'aurais recours à l'arnica, quelques granules avant de faire les efforts. Ça, en général, fait passer l'effort un peu plus facilement, surtout au niveau de la récupération.
0: Allez, petit témoignage des plaisirs de l'été. Ça fait toujours plaisir de vous écouter. Ce qui fait aussi plaisir, c'est la musique d'ici Picardie, Manon, Lisa et le petit pêcheur tout de suite. Et juste après, c'est l'horoscope de Catherine Viguier. Les Capricornes, attention, par exemple, vous allez vous impliquer pleinement dans un partenariat amoureux. Rien que ça.

Le petit pêcheur de Manon Lisa. Un coup de canacou, comme on disait. Ça me donne envie de retourner à la pêche, moi, ça fait quelques temps. Bon, le petit pêcheur, c'est une chose. L'horoscope en est une autre. Ça tombe bien, il arrive dans moins de 30 secondes. L'actu locale, juste après.

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5: Et c'est l'heure de l'horoscope, c'est tout de suite avec Catherine Viguet qui est avec nous comme chaque matin. Catherine, oh là là, on a pas mal de choses dans cet horoscope, on parle notamment de l'actu d'hier.
6: Et de Mars au Cancer donc à présent.
7: Bélier, votre enfance pourrait être sujet à réflexion, ça vous donne des ailes pour agir autrement aujourd'hui.
8: Taureau, quelque chose se joue avec la fratrie, un voyage, des études, une conversation.
9: Gémeaux, l'argent, votre trésorerie sont sujets à discussion, c'est à vous de jouer.
10: Cancer, eh bien, vous avez le vent en poupe, afin de parvenir à vos fins avec succès, maîtrisez tout de même vos émotions.
11: Lion, votre sexe à pile opère et puis un grand projet verra le jour prochainement.
12: Vierge, vous avez des amis, des alliés et l'envie de participer à quelque chose de collectif.
13: Balance, vous êtes regonflé d'énergie pour votre carrière et pour tout rôle de responsabilité.
14: Scorpion, Mars en signe ami développe votre idéalisme, vos convictions et votre envie de parcourir le monde.
15: Sagittaire, vos désirs sont puissants, mis au service de vos gains, de votre bien-être et de votre sensualité.
16: Capricorne, vous allez vous impliquer pleinement pour vos partenaires amoureux et professionnels.
17: Verseau, vous êtes super efficace, mais gare à ne pas vous épuiser.
18: Poisson, vous vous enthousiasmez pour vos amours, vos enfants, avec l'envie de vous distraire aussi.
19: Et pour nous tous, on ne confond pas passion et colère.
5: Effectivement, c'est important de le rappeler.
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5: Merci d'avoir choisi Ici Picardie, les 6h30 dans l'info d'ici, Brian Nicolas. Dans les prochaines minutes, on va partir à la rencontre d'un fan de Johnny pas comme les autres.
12: Oui, en fait, on vous fait revivre un petit peu ces reportages et ces rencontres qui ont marqué la saison d'Ici Picardie. Et c'est vrai que celle-là, moi en tout cas personnellement, elle m'avait beaucoup marqué. C'est un fan de Johnny que l'on est parti rencontrer après de nouveaux titres qui étaient sortis justement de Johnny en décembre.
5: Eh bien, on va réécouter tout ça, on fera un point sur votre météo, vos conditions de trafic juste après le 90 secondes. C'est l'info en France et dans le monde, Cyril Ardo.
11: L'embrasement dans les casernes. Les 9 syndicats de sapeurs-pompiers professionnels appellent à la grève ce jeudi, exténués par cet été inédit sur le front des incendies, mais surtout par le manque de moyens et d'effectifs. Le ministre de l'Intérieur les reçoit à midi. Quand la France brûle toujours, une centaine d'évacués à Saint-Just, près de Rennes, où 200 hectares de forêt sont en flammes, 1200 vacanciers forcés de fuir leur camping au nord du Touquet Paris-Plage à cause de plusieurs départs de feu dans les dunes, eux ont pu rentrer. 40 degrés 9 relevés hier à Saint-Lindre dans le Gard et les températures seront encore suffocantes aujourd'hui avec 35 à 40 degrés sur la quasi-totalité de la France. 80 départements sont en vigilance orange canicule, mais ce jeudi marque le pic de cet épisode de chaleur, précise Météo France. Trop chaud pour maintenir tous les trains entre Paris et Clermont-Ferrand. 6 voyages sont déjà supprimés aujourd'hui et il y en aura encore 7 demain à la veille du week-end du 15 août. La faute notamment aux climatisations vieillissantes à bord des rames corail. Un petit air frais pour remplir les salles. Les niveaux de fréquentation des cinémas sont hallucinants selon leur fédération nationale. Grâce aux salles climatisées mais aussi aux super productions à l'affiche. L'Odyssée de Christopher Nolan et le dernier Spider-Man. Et puis la saison commence de la meilleure des manières pour le Paris Saint-Germain. Vainqueur hier de la Super Coupe d'Europe de foot contre les Anglais d'Aston Villa. Une victoire 2-1.
5: L'info en 90 secondes, c'est-à-dire en France et dans le monde, à retrouver d'ici moins d'une heure. En attendant, c'est l'info d'ici. Brian Nicolas et vous, vous revenez avec nous sur les reportages qui ont marqué la saison d'ici Picardie. Cette fois-ci, on le disait, vous revenez donc sur la rencontre avec un fan inconditionnel de Johnny.
12: Oui, encore le mot est faible. En décembre, un titre inédit de Johnny Hallyday a été dévoilé à l'occasion d'une réédition de Rock'n'Roll Attitude. C'est l'amour que j'attendais avec Michel Berger. C'était l'occasion pour ici Picardie d'aller rencontrer un ultra qui habite près de Péronne, dans l'est de la Somme, un reportage de François Sauvestre.
2: Chez Jean-Luc Naillet, 65 ans, Johnny Hallyday est partout. D'abord sur la façade de sa maison, le grand portrait de 2 mètres de haut est devenu une attraction dans le village.
20: Tous les 15 jours, tous les 3 semaines, mais j'ai toujours une voiture qui vient à la maison, il sonne, puis donc les gens ils demandent s'ils peuvent rentrer pour que je les prenne en photo devant le portrait de Johnny Hallyday.
2: À l'intérieur, les photos sont accrochées par dizaines au mur, imprimées sur les coussins. Il y a aussi de nombreux objets à l'effigie du rocker.
20: Comme je savais que Johnny avait des vignes, je me suis acheté une bouteille de vin rouge, une bouteille de vin blanc de Johnny Hallyday, une bouteille inédite de champagne. Je vais la sortir pour vous le faire voir. Voilà. Donc il est gravé sur la bouteille de champagne.
2: Johnny s'invite même jusque dans la chambre à coucher.
20: Quand on change nos draps ou les couettes à la maison, bien sûr, on a Johnny Hallyday sur la couette. En grand.
2: Cet artisan couvreur à la retraite est fan depuis plus de 50 ans. Il ne compte plus les concerts du taulier auquel il a assisté.
20: C'était une bête de scène. J'étais le voir à Paris, j'étais le voir deux, trois fois à Lens. Le plus beau souvenir aussi, quand j'étais dans les tribunes, c'était allumer le feu. La musique met en route, et on l'attend, il n'arrive pas. Il descend derrière, il a passé à quelques centimètres de moi. Quand je l'explique, les gens disent, voilà, il sautait dessus. Non, on peut pas. On est givré. On est cloué sur le siège. C'est un beau rêve.
2: Dès qu'il parle de son idole, Jean-Luc est à fleur de peau, même 8 ans après sa disparition.
20: Je suis vraiment... Pas à m'excuser, je suis vraiment... C'est dur. Tous les fans, c'est notre amour.
2: Alors il entretient la passion, a acheté une Harley Davidson, a aussi amendé son testament.
20: Si jamais il m'arrive quelque chose, cercueil blanc, comme Johnny, tout est écrit, tout est payé, tout est enregistré pour essayer de l'avoir jusqu'au bout. Jusqu'au bout.
2: Et puis, bien sûr, pour penser à Johnny, Jean-Luc chante.
21: On s'écoute un petit Johnny quand même ou quoi?
20: Ah, ben oui, mais Alexia, maman va le mettre.
22: Alexia, mets-nous une chanson de Johnny Hallyday.
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23: Force de mes énormes mains des guitares.
20: Ah, ça c'est.

0: Magnifique, mais le morceau magnifique.
1: Un reportage diffusé le 4 décembre, au jour de la sortie de C'est l'amour que j'attendais. En juin, un autre titre, Dès comme toi, il y en a plus, a été dévoilé à l'occasion de la réédition de l'album Insolitude.
0: Et dans le journal de 7h, Bayenne, on reviendra sur l'éclipse partielle de soleil en Picardie.
1: Oui, plusieurs centaines de personnes se sont réunies dans les parcs d'Amiens pour observer ce phénomène rare hier. Certains en ont profité pour passer un bon moment entre amis ou avec des proches. Vous l'entendrez dans une trentaine de minutes.
2: Ça fait du bien de chanter du Johnny le matin.
0: Ah mais bien sûr. Non mais en plus dans le reportage c'est bien dit quoi. C'est que bah, c'est oui. Une vraie passion. Bah, puis oui. Il est immortel d'une certaine
1: on
0: manière.
1: On comprend très bien ce soir.
0: Bon, un point sur la météo peut-être.
1: Oui, quand même.
0: Ouais, on va pas se laisser porter par la musique.
1: Sûr. C'est plutôt du ciel dégagé aujourd'hui.
0: Oui, dégagé, bleu, du grand soleil aussi et des températures qui remontent pas mal. D'abord ce matin avec 24 à Clieux-sur-Mer, 25 à Montdidier, à Amiens, à Abbeville, 26 à Beauvais, 27 à Soissons. Cet après-midi au minimum 30 sur la côte. À 35 à Saint-Quentin et Albert, 36 à Beauvais et Amiens, 37 à Soissons, vigilance orange aussi à la canicule pour l'Oise et pour l'Aisne, jaune pour la Somme à partir de midi tout à l'heure, alors prudence et hydratation.
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0: Vos conditions de trafic à 6h35, l'accident qu'on signalait tout à l'heure sur l'autoroute A1 et plus, ça roule donc correctement maintenant sur cette autoroute. Un véhicule par contre arrêté là sur la rocade amiennoise entre Longo et Amiens Sud. Donc vous faites attention à hauteur de Cany quoi dans ce secteur là, prudence. Ailleurs ça va plutôt bien. Dans les gares Picardes aussi les prochains trains sont à l'heure. Si vous voyez des choses changer, passez-nous un coup de fil 03 22 92 58 58.
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0: Et certains ont pris la voiture hier pour aller trouver le meilleur spot pour voir le soleil. Et ils sont peut-être garés sur le parking des Anges, je ne sais pas. En tout cas, Marc Lavoine, lui, c'est sûr. Et c'est ce morceau sorti il y a 40 ans qu'on écoute tout de suite.

0: Le parking des anges de Marc Lavoine à 16h40.
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0: Bonjour la Picardie, bon réveil, ça y est, on se remet doucement mais sûrement de cette éclipse, éclipse que vous avez vécue évidemment toutes et tous à sa manière vraiment différente, mais ça vous nous le racontez justement et ça fait plaisir comme le message de Julie. Bonjour Louis, bonjour toute l'équipe d'ici Picardie, grand merci pour les lunettes, on a pu profiter avec toute la petite famille des éclipses grâce aux lunettes d'ici Picardie, très belle journée, ben voilà, ça fait plaisir mais aussi de voilà, que vous puissiez nous expliquer ce que vous avez vu, ce que vous avez pu apercevoir parce qu'on ne pouvait pas fixer. Donc, moi je sais qu'on a mis des alarmes sur les téléphones pour essayer de ne pas rater les grandes étapes. Et puis, qu'est-ce qu'il y avait aussi autour de cette éclipse? Un petit apéro voilà, dans les champs, globalement, bah, c'est ce que j'ai fait. Voilà, je me suis assis le cul par terre, j'ai sorti tout ce qu'il fallait sur une petite planche. Et puis, bah, voilà.
4: Évidemment. Hein,
0: bon, bah, donc, c'est ça qu'il faut nous expliquer. On attend vos messages en attendant. On les attend aussi avec d'autres conseils et peut-être des idées de sortie dans les prochains jours. L'historiel de la Grande Guerre, c'est à Péronne, vous connaissez. Il faut y aller puisque c'est le 110e anniversaire de la bataille de la Somme. Et pour vous donner envie d'y aller, on vous propose de découvrir les objets qui y sont exposés avec Stéphane Audouin-Rouzeau, directeur d'études et président du Centre international de recherche de l'historial de la Grande Guerre, qui raconte ce matin. Bonjour Stéphane.
5: Bonjour Louis.
0: Alors l'objet du jour, c'est une genre de traverse de chemin de fer, c'est ça?
5: Cet objet est une poutre de bois ou une traverse de chemin de fer sculptée au front ou à l'arrière-front par un soldat allemand. Cet objet qui se présente comme une sorte de totem. Il porte en effet un visage aux yeux expressifs et à ce titre, c'est un bel exemple d'art brut réalisé au front. Mais c'est aussi un objet de guerre, on pourrait même dire un objet pour la guerre. Car cette sculpture est surmontée par un casque britannique déchiré par des éclats d'obus avec cette formule sous ce casque, cette formule en allemand « Dieu maudisse l'Angleterre ». Une expression fréquente dans l'artisanat de tranchées allemand de 14-18. L'hostilité allemande à l'égard de l'Angleterre était grande, en effet, au cours de ces années-là. Angleterre qui était accusée d'être entrée en guerre contre l'Allemagne pour des raisons mercantiles, en raison d'une jalousie éprouvée à l'encontre des succès économiques et commerciaux de l'Allemagne avant 1914. C'est au fond un objet qui témoigne de la culture de guerre allemande, souvent plus hostile à l'égard de l'Angleterre qu'à l'égard de la France.
0: Une culture de guerre que vous pouvez découvrir évidemment en allant sur cette historielle de la Grande Guerre. L'exposition est jusqu'au 6 décembre, la Somme, les objets d'une bataille, histoire de vie. En attendant, vous pouvez aussi voir la photo de ces objets sur notre site ici.fr. Dans les prochaines minutes, la musique qui arrive. Le son de l'été de Texas arrivera juste après notre vétérinaire Dr Pierre Famin. Dans 30 secondes, on va savoir comment réagir si notre chien mord quelqu'un.
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0: Il est là notre veto à 6h45. Bonjour Pierre Fabin.
8: Bonjour Louis.
0: Alors, à un moment d'inattention, une mauvaise rencontre, et là, boum, c'est le drame. Notre chien a mordu quelqu'un. Alors, qu'est-ce qu'on peut faire? Est-ce que c'est grave? Et puis surtout, quel risque pour les animaux, mais aussi pour la personne? Vous nous répondez à toutes ces questions.
9: Alors déjà, respirez un coup, gardez votre calme parce que c'est souvent très émotionnel. Vous culpabilisez, c'est normal, vous avez peur pour votre chien et la personne en face est parfois paniquée, à juste titre. Mais il faut garder la tête froide car la morsure d'un chien, c'est un acte grave et c'est encadré par la loi. Première chose, sécurisez la situation, éloignez votre chien, isolez-le, mettez une laisse ou une muselière si nécessaire et ensuite proposez à la personne mordue de l'accompagner chez un médecin. Même une petite morsure va probablement s'infecter et prenez ses coordonnées car il y aura une suite.
0: Alors justement, qu'est-ce qu'on doit faire nous en tant que propriétaire de chien après coup? Est-ce qu'il faut prévenir peut-être quelqu'un, un organisme?
9: Et oui, en cas de morsure, un chien doit obligatoirement être vu par un vétérinaire sanitaire. C'est souvent votre vétérinaire habituel, mais il faut vérifier qu'il soit habilité à faire ce qu'on appelle une surveillance mordeur. C'est 3 visites vétérinaires à 15 jours d'intervalle. Le but, s'assurer que le chien ne présente aucun signe de rage. Même si la rage a disparu en France, la procédure est obligatoire. Et si vous ne le faites pas, vous êtes en infraction. Par ailleurs, la morsure doit être signalée à la mairie, qui pourra décider de faire évaluer comportementalement votre chien par un vétérinaire. Il y aura 4 niveaux de dangerosité et selon le classement, des mesures peuvent être imposées. Port de la muselière, formation pour le maître, voire déclaration en préfecture.
0: Ouais, ça c'est important de le rappeler. Alors, le chien peut-il être, c'est parfois ce qu'on pense aussi, euthanasié si la morsure est jugée grave, entre guillemets?
9: Alors non, l'euthanasie, ça n'est pas du tout automatique. Elle peut être demandée en cas de danger grave avéré, mais elle reste vraiment exceptionnelle. On prend en compte le contexte. Est-ce que votre chien a mordu sans raison? Est-ce qu'il était provoqué, blessé, effrayé? Un chien qui mord une fois n'est pas un chien dangereux. Mais il faut réagir. Rééducation, comportementaliste. Il ne faut pas laisser passer l'incident comme si de rien n'était, car un chien qui a mordu peut recommencer. Et puis n'oubliez pas, en cas de morsure, vous êtes responsable civilement. Votre assurance peut prendre en charge les frais médicaux de la victime, mais il faut que le chien soit déclaré sur votre contrat.
0: Et ça, c'est important de le rappeler. Tous ces conseils, on les retrouve d'ailleurs sur notre site ici.fr. En attendant la musique d'ici Picardie, Texas, Summerson qui arrive. Et on va vous gâter après. On va vous emmener directement au Château de Chantilly pour un grand spectacle équestre. 4 places sont à gagner. Il y a aussi des infos pratiques, utiles et sympas de votre radio. C'est pas mal, non ?

son de l'été signé Texas Summerson. Ça fait toujours plaisir d'écouter ce morceau de l'an 2000 sur votre radio. Ici Picardie, 6h50. C'est l'heure des 3+ de votre radio. Info pratique, locale, utile et surtout sympa. On commence avec une info locale. C'est la première et direction Lompré-les-Corsins pour une balade bucolique en barque au cœur du Marais Tourbier. Alors pendant 2 heures, vous allez pouvoir glisser entre les nénuphars et les étangs paisibles accompagnés d'un guide qui va vous dévoiler les secrets de cet écosystème préservé. Vous allez aussi pouvoir ouvrir l'œil, les hérons, les libellules, les canards sauvages, mais aussi la végétation exceptionnelle sont au rendez-vous. Une sortie idéale donc pour se déconnecter et prendre le temps de vivre la vallée de la Somme d'une autre manière. Et puis pour les prochaines balades, elles sont programmées les 18, 21, 26 et 28 août. Comptez 19€ par adulte, 16€ pour les moins de 16 ans. La réservation, elle est conseillée. La deuxième info est pratique. Et si vous avez besoin de vous rafraîchir cet après-midi dans les prochains jours, direction l'aquaclub de Belledune à Formeau-en-Plage pour profiter d'une journée placée sous le signe de la baignade et de la détente. Dans un décor inspiré des paysages de la baie de Somme, petits et grands peuvent s'amuser dans les piscines à vagues, dévaler les toboggans, se laisser porter par la rivière sauvage ou profiter des bassins chauffés et des pataugeoires pour les plus jeunes. L'espace bien-être aussi vous accueille avec des jacuzzi, des hammams, mais aussi des saunas. Pensez à réserver vos billets à l'avance pendant les vacances. Et la troisième info est sympa, et ce dimanche à 14h30, direction les grandes écuries du château de Chantilly pour le spectacle équestre d'été, un jour à Paris. Cavaliers et chevaux vous entraînent dans un voyage spectaculaire au cœur de la capitale, entre dressage, acrobatie, musique et poésie. Un spectacle familial dans un cadre exceptionnel où la beauté des chevaux rencontre le savoir-faire des écuyers de Chantilly. Et justement, on vous offre 4 places pour ce beau spectacle un jour à Paris. Il faut répondre à la question suivante pour les gagner. Quel célèbre cuisinier et maître d'hôtel associé à l'histoire du château de Chantilly est connu pour avoir donné son nom à une grande école hôtelière? Est-ce que c'est Vatel ou est-ce que c'est Escoffier? Vatel ou Escoffier qui est en lien avec le château de Chantilly? Vous avez la réponse, appelez-nous 03 22 92 58 58. Bah, il n'y a plus qu'à finalement. En attendant, les Innocents avec Jody, ce morceau-là des 87. Bon réveil, très bon début de journée avec ICI Picardie.

0: Jeudi avec les innocents sur votre radio ici Picardie. Très bon réveil, bon début de journée, il est presque 7h et c'est le moment de jouer avec Peggy de Friaucourt. Bonjour Peggy.
1: Bonjour Louis.
0: Ah Peggy, vous êtes en voiture vous?
1: Oui tout à fait, je pars travailler.
0: Et vous bossez dans quoi Peggy?
1: Je travaille pour Orange, donc j'ai dit.
0: Ah oui, donc là vous êtes souvent sur les routes ou non?
1: Non. C'est parce que je travaille sur Amiens.
0: Ah bon.
1: Un petit peu drôle.
0: Eh bien voilà. Bon courage pour la route. Vous restez en sécurité quand même le tour de jouer. On peut pas tout faire. On peut pas dire boire ou conduire. Il faut choisir. Jouer ou conduire, il faut choisir aussi. Hein. Bon, la question, elle était la suivante parce qu'il y a quand même un beau cadeau à la clé. 4 places pour le spectacle équestre un jour à Paris dimanche au château de Chantilly. Quel célèbre cuisinier, maître d'hôtel associé au château de Chantilly a carrément une école hôtelière à son nom? Vatel ou Escoffier?
1: C'est Vatel.
0: Bah bien sûr, Vatel, la crème chantilly, tout ça on connaît. Ah, c'est une bonne réponse, effectivement. Vous pourrez donc déguster peut-être une crêpe à la crème chantilly, mais surtout voir ce spectacle. Château de Chantilly, domaine, tout ça, vous connaissez ou pas du tout, Peggy?
1: Oui, grâce à vous d'ailleurs.
0: Ah oui,
1: tout à fait.
0: Vous êtes déjà allé?
1: Oui, nous sommes déjà allés, c'était Noël dernier, c'était le spectacle équestre de Noël.
0: Ah oui, donc là, bah voilà, chaque saison, vous êtes là, quoi.
1: Exactement.
0: Vous débrouillez toujours. Bon, bah ça, c'est beau, super, Peggy. Bah, encore mieux, je vous félicite. Je vous souhaite un très bon jeudi et à tout bientôt.
1: Merci, Louis, bonne journée à tout le monde.
0: Très bonne journée. Et la dernière question, peut-être, avant de vous quitter. Votre radio préférée, Peggy?
1: Ici, Picard.
0: Oh oui.
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0: On est en retard, alors vite, accueillons les Chopicards à qui on pose des questions chaque matin. Ce matin, c'est quoi une légende?
5: Une légende, c'est un mythe, c'est quelque chose qu'on invente. Par exemple, je sais pas, moi, un tel, il a mangé des frites ce matin, et alors que c'est pas vrai, bah, c'est une légende.
6: Moi, je sais, par exemple, on dit que les hommes, ils viennent des singes, ça, c'est une légende.
7: Par exemple, le triangle de Bermude, on sait pas si ça existe vraiment.
8: C'est pas que le triangle des Bermudes, il y a aussi le monstre du Loch Ness, il y a plusieurs choses qui peuvent exister.
9: Une légende, ça peut être une légende de n'importe quoi. Ça peut être une légende de foot, légende de danse, légende de... Ça veut dire être fort dans quelque chose, par exemple.
10: Bah, y a différentes légendes. Il y a la légende que tout le monde raconte. Et après, il y a aussi les légendes dans les schémas. Dans la géographie et tout ça, par exemple. Bah, y a des légendes en bas pour expliquer ce que c'est, tout ça.
11: Par exemple, une légende, c'est... J'ai un exemple. Là. Par exemple, dans le football... Il y a des joueurs qui ont marqué l'histoire. Ça, c'est des légendes.
0: Voilà, les légendes que vous êtes toutes et tous, j'en suis certain, également à écouter sur ici.fr.
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0: Merci d'avoir choisi Ici Picardie, il est 7h tout pile. Et l'actualité à 7h, c'est avec vous Brian Nicolas. Et beaucoup de Picards ont levé les yeux au ciel hier soir.
12: Oui, pour observer l'éclipse solaire partielle. Je sais que vous en faites partie, Louis.
0: Ah bah oui.
12: Et vous n'êtes pas le seul. Au parc de la Haute-Oie, plusieurs centaines de personnes se sont retrouvées pour voir le soleil être caché petit à petit par la lune. En famille, entre amis, toujours lunettes sur le nez. Beaucoup avaient même prévu l'apéro. Tout ça pour vivre dans la bonne ambiance ce moment historique.
13: C'est plutôt cool, on dirait un gros Pac-Man.
14: C'est incroyable, en plus moi 99 j'étais tout petit. Hein. J'étais tout petit, j'avais quoi, 3-4 mois, un truc comme ça. Donc
15: La couleur du soleil là, il est un peu orangé, et puis on voit comme un rond noir se déplacer dessus.
16: Pas déçu, je savais que ça allait pas être totalement complet, c'est 92% je crois, mais non, très bien.
15: Bah moi je trouve ça quand même impressionnant, parce que bah on en a pas tous les jours, c'est un moment à vivre quoi.
17: Se rapprocher du soleil.
18: Impressionnant, c'est beau. Je m'attendais à ce qu'il fasse tout noir en fait.
19: C'est déjà exceptionnel de l'avoir à 92%. Je vais pas me plaindre de ça.
10: Un petit peu déçu parce que justement il n'y a pas cette obscurité totale. Alors moi aujourd'hui je suis un petit peu frustrée.
17: C'est très impressionnant parce que j'en avais jamais vu.
12: Et la prochaine fois que vous pourrez en voir, ça sera en 2080. On vous fait vivre l'apogée de cette soirée. Si vous n'avez pas pu la vivre dans l'info d'ici, c'est dans moins d'une demi-heure.
0: Les pompiers de la Somme appelés à se mobiliser à Paris aujourd'hui.
12: Oui, pour protester contre le manque de budget et demander une meilleure prise en charge de leur état de santé, les 9 syndicats des pompiers professionnels donnent rendez-vous devant le ministère de l'Intérieur ce matin, où des représentants de la profession sont attendus. Cela fait longtemps qu'ils alertent sur le manque d'effectifs et la Somme ne fait évidemment pas exception, selon Mathieu Flippot. Il est président du syndicat autonome des sapeurs-pompiers professionnels et des personnels administratifs, techniques et spécialisés du département.
20: Aujourd'hui, on se retrouve avec des centres de secours qui ont augmenté significativement leur volume d'intervention ces 6 dernières années et leur effectif n'a pas bougé d'un iota. Toutes les casernes ne sont pas assujetties à la même inflation parce que c'est dépendant du bassin de population, du bassin de risque.
21: Les casernes qui sont le plus concernées par l'augmentation, c'est lesquelles?
20: C'est les gros centres, hein, c'est là où il y a une grosse densité de population. Alors, c'est les casernes aminoises, c'est Abbeville, c'est Péronne et c'est aussi Albert. Donc

0: Tours. Les pompiers de la Somme, justement, très mobilisés aussi chez nos voisins. Une trentaine d'entre eux se sont rendus cette nuit dans le Pas-de-Calais pour aider à fixer un incendie entre Danne et Ardelot. C'est sur la côte d'Opale. Les flammes ont déjà ravagé près de 23 hectares de terrain. Une maison a été entièrement brûlée. 1200 clients d'un camping évacués avant de réintégrer leurs tentes et leurs bungalows. Et c'est justement pour éviter ces départs de feu que le département de l'Aisne a pris des mesures ce matin. Cela concerne surtout les espaces boisés où tout rassemblement de plus de 20 personnes sont interdits. Interdit aussi d'y stationner ou d'y circuler avec son véhicule. Pas le droit non plus de feux d'artifice. Ces restrictions rentrent en vigueur à partir d'aujourd'hui jusqu'à dimanche inclus.
1: L'Aisne et l'Oise en vigilance canicule à partir de midi.
0: Oui, Météo France place les deux départements en orange, ce qui ne va pas arranger l'état des cours d'eau, déjà bien réduit après un mois de juillet particulièrement chaud. C'est même le plus sec jamais enregistré par Météo France. Un gros problème pour les poissons qui ont de moins en moins d'eau pour vivre. Alors pour les sauver, les fédérations de pêche tentent de les déplacer vers des ruisseaux plus habitables. Une pêche de sauvetage effectuée dans le sud de l'Oise, notamment Théo Renaudon.
2: Là, il y a un petit cours d'eau qui passe.
3: On est dans la forêt de Compiègne et Mathilde Castro, c'est la chef de la fédération de pêche locale, vient voir si un ruisseau est encore en eau.
2: On le voit bien là, il n'y a plus d'eau. Je pensais trouver de l'eau ici. Après, il y a un autre bras qui passe l'autre côté, donc on peut aller voir justement. Voilà, dans l'autre bras, on voit qu'il y a quand même de l'eau. Il y a beaucoup moins d'eau que d'habitude quand même.
3: Le but, c'est d'observer s'il y a des poissons qui sont piégés à certains endroits.
2: Les poches où les poissons vont avoir tendance à se réfugier. Donc c'est ces zones-là qu'on va pêcher. Donc pêche électrique, on génère du courant dans l'eau, ça attire les poissons vers nous, ça les choque, ça les paralyse. Et donc ensuite, on les récupère et on va les déplacer à un autre endroit.
3: Ici, là, ça vaut le coup.
2: À l'heure actuelle, non, parce qu'on a toujours le bras qui coule encore. Après, c'est à surveiller, voire dans les semaines à venir.
3: La Fédération de pêche pratique le sauvetage depuis plusieurs étés, mais ce n'est pas toujours la meilleure solution.
2: Quand on vient déplacer des poissons dans un endroit pour les mettre à un autre endroit, potentiellement, du coup, on va mettre des surpopulations, consommation d'oxygène, ça peut entraîner des mortalités, puis des maladies. Des fois, il faut se dire, bah tant pis, c'est comme ça. Et
3: vous les laissez là et ils meurent?
2: Ça nous fait mal au cœur, mais malheureusement, des fois, on ne peut pas faire autrement.
3: D'autant qu'il faut des volontaires, certaines pêches déplacent un millier de poissons.
0: Et même si la Somme est-elle en vigilance jaune canicule, elle n'est pas non plus épargnée par la sécheresse. La vallée de la Brelle à l'ouest du département est toujours en alerte ce matin. Plusieurs restrictions d'usage de l'eau sont donc toujours d'actualité. Parmi elles, l'interdiction d'arroser les pelouses. Un gros problème pour le terrain du club de foot de la jeunesse sportive Mianet Moyenneville-Lambercourt. Complètement asséché, raconte son président Franck Seigneur.
4: Le terrain d'honneur, il est grillé, partiellement grillé. Hein. Nos matchs d'entraînement, on les a fait à l'extérieur, quoi. Nos matchs amicaux. Je me mets à la place de mes gamins, de mes joueurs. Quand ils arrivent à l'entraînement sur des terrains grillés, ça doit pas être motivant non plus. Hein. Il faut être honnête. Hein. Quand vous jouez sur du béton avec un gazon grillé, il faut vite qu'ils se mettent à pleuvoir quand même pour qu'on puisse retrouver des conditions de jeu un peu plus normales. Parce que le problème, c'est que il grille, mais le gazon n'est plus touffu non plus, quoi. On avait mis de l'engrais en juin, il a pas fait effet cet engrais, donc dès les premières pluies, je pense qu'on va le retrouver, mais bon, c'est pas gagné, hein. C'est pas gagné. Aujourd'hui, on n'a pas de terrain synthétique. Et nous, sur Mianet, je ne pense pas qu'on puisse en avoir un jour, au moins que je gagne l'auto demain, mais bon.
0: Alors, comment peuvent s'adapter les clubs amateurs et à quoi faut-il s'attendre dans les années à venir? On posera la question au président du district de foot de la Somme. Pascal Tranquille sera notre invité à 7h45. Attention à la marée aujourd'hui. Des coefficients dépassant les 100 demain et samedi sur la côte Picarde, mais déjà jusqu'à 97 cet après-midi au Crotoy. Faites preuve de prudence donc. Regardez bien les horaires de marée et surtout évitez de vous y rendre seul sans téléphone. Et puis, ça passe pour Thomas Gaugois au championnat d'Europe d'athlétisme qui se déroule en ce moment à Birmingham, en Angleterre. Hier, l'athlète amiénois s'est qualifié pour la finale du triple saut grâce à un saut de 16,31 m. La finale se jouera samedi soir. 16,31 m, c'est facile, ça, pour vous, Louis?
5: Bah, c'est, oui, c'est,
0: vous faites ça tous les jours, presque.
5: Bah, ouais, non, mais enfin, voilà, c'est quand je suis en retard. Après, sinon, non.
0: Oui, sinon, vous faites pas, vous embêtez pas.
5: Oui, bah, non,
0: est-ce que je peux quand même vous embêter en vous demandant la météo, quoi?
5: Bah, écoutez, pourquoi pas. Vous êtes sympa.
0: Si vraiment, j'insiste.
5: Bon, mais vous ne le répétez pas.
0: Non, je le répéterai pas.
5: Très bien.
0: Ça va, ciel bleu.
5: Aujourd'hui, grand soleil aussi. On est bien parce que, bon, il y a du très beau temps. Par contre, en termes de température, ça tape fort. 24 à Quilleux-sur-Mer, 25 à Montdidier, à Amiens, à Abbeville, à 26 à Beauvais, 27 à Soissons. Cet après-midi, bah là, ça monte encore forcément. 30 sur la côte, 35 à Saint-Quentin et Albert, 36 à Beauvais et Amiens, 37 à Soissons.

0: rappelle, vigilance orange canicule pour l'Oise et pour l'Aisne, jaune pour la Somme à partir de midi tout à l'heure.
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0: Vos conditions de trafic à 7h08 en Picardie. Franchement, sur les grands axes, tout va très bien dans les agglomérations de la région. C'est le cas à Amiens, par exemple. Ça va aussi parfaitement bien. On signalera justement un animal écrasé qui peut peut-être perturber votre circulation sur la route d'Amiens, donc entre Durie et le Amiens, voilà, Amiens Sud, dans ce secteur. Prudence aussi sur la rocade amiénoise à hauteur de Cany, sur l'autoroute à 29, du coup, véhicule arrêté sur le bas-côté. D'ailleurs, ça semble rouler plutôt bien dans les gares Picardes aussi. Voyez des choses changer, passez-nous un coup de fil quand même. 03 22 92 58 58.
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0: Alors, je tiens à vous mettre en garde sur ce que vous allez entendre dans les prochaines minutes. France Gall va vous inciter à débrancher. Alors, vous débranchez ce que vous voulez. Tout ce qui est santé, c'est non. Tout ce qui est radio aussi, c'est non. Après, c'est à vous de jouer.

0: France Gall, Des Branches, sorti en 1984, excellent réveil.
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0: Merci de vous réveiller avec nous. On est une grande équipe dont vous faites partie. Il y a bien sûr tout le monde. Vous êtes sur la page Facebook, vous êtes sur WhatsApp, vous nous envoyez des messages 03 22 92 58 58. Le programme de votre journée, un petit peu le voilà ce qui s'est passé hier, comment vous avez regardé l'éclipse. Il y a aussi la météo de chez vous avec vos messages, Vivier Jeannot. Louis, pour répondre à votre question, les différentes phases de l'éclipse partielle étaient très jolies à voir pour les étoiles filantes. Bah, bizarrement, la veille, il n'y en avait pas beaucoup, nous dit-elle, du côté de Saint-Quentin. Ben voilà, c'est important aussi d'avoir vos retours. Dans les prochaines minutes, on va faire plaisir aux fans de football, aux fans du Paris Saint-Germain notamment. On va retourner sur l'actualité de l'année et il se peut que le PSG soit au cœur des préoccupations de Gérard Roux dans quelques secondes. On va aussi vous expliquer quelques bonnes initiatives de la région, puis vous gâter avec 120 euros de chèque cadeau dans le coffre-fort ICI Picardie. 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
0: L'œil de Gérard Roux, comme chaque matin, on revient sur ce qui a marqué l'actualité depuis le début de l'été. Et ce matin, Gérard, c'était le sacre du PSG, c'était en Ligue des Champions, bien sûr.
4: Les invincibles, légendaires, la presse n'a pas lésiné sur les adjectifs et superlatifs au lendemain de la victoire des footballeurs parisiens face à Arsenal le 30 mai dernier. C'est vrai qu'un deuxième titre consécutif en Ligue des Champions, on n'avait jamais vu ça en France, un événement. Le PSG se rapproche un peu plus des trois clubs européens mythiques qui ont enchaîné trois titres d'affilée dans la coupe aux grandes oreilles, le Real Madrid, le Bayern Munich et l'Ajax Amsterdam. Les fans parisiens se prennent à rêver pour l'an prochain. Cette année, le deuxième titre du PSG a été arraché au tir au but. Il n'avait rien à voir avec le feu d'artifice historique de 2025, quand les Parisiens ont écrasé l'Inter Milan 5-0. Mais bon, les supporters savourent en se disant que leur équipe, à défaut de flamboyance, a fait preuve d'une grande solidité en ne craquant pas dans les moments les plus délicats du match. Les femmes peuvent aussi savourer ce nouveau sacre en repensant à toutes les fois où leur club échouait en Ligue des Champions, même quand il alignait des monuments comme Mbappé, Messi et Neymar. Depuis deux ans, la force du collectif, construit par l'entraîneur Luis Enrique, a mis tout le monde d'accord. En cette fin mai, il y avait donc de quoi savourer la victoire dans une belle unanimité. Sauf que la fête a été gâchée par de nouveaux débordements, plus nombreux que l'an dernier. À Paris, deux personnes sont mortes dans la Seine, une sur le périphérique. Il y a eu des tirs de mortier, parfois en direction des forces de l'ordre, et des actes de vandalisme à Paris et en province. La classe politique s'est rapidement emparée du sujet en reprenant ses thèmes favoris, à droite comme à gauche, ce qui a ajouté une couche de crispation dans une société française déjà divisée, qui avait là une bonne occasion de se rassembler. Dommage.
0: Merci d'avoir refait le point, effectivement, sur cette victoire du Paris Saint-Germain. On ne retiendra évidemment que le positif, c'est ça aussi qui est important. Bon, la musique qui nous fait du bien, d'ailleurs, aux oreilles, au moral, les Beatles, tout de suite, ils arrivent. Et juste après, vous permettre de créer des objets en papier. C'est une initiative de Picardie qu'on vous expliquera avec Jean Guégan dans les prochaines minutes. À tout de suite.

0: j'adore les Beatles et ce morceau sorti en 1969. Et vous avez certainement dans votre entourage des gens passionnés de tricot, des créateurs, des créatrices de bijoux, des bougies. Les arts créatifs ont le vent en poupe en ce moment. Il y a plein de techniques nouvelles qui apparaissent ou qui se développent. Jean Guéguin, vous avez avec nous rencontré une créatrice réménoise au travail original. Bonjour Jean.
1: Bonjour Louis, bonjour à tous.
0: Alors en passant devant la vitrine de la librairie Martel, c'est près de la place Gambetta à Amiens, vous avez découvert le travail de Delphine Malœuvre. Elle crée des objets en papier, elle.
1: Des fleurs, un vase, des tasses, des vêtements décoratifs, je le précise. Apparemment, Delphine Malœuvre peut faire n'importe quoi avec du papier.
2: Oui, je fais tout ce qui me passe par la tête. Tout ce qui me fait envie, en fait, ça marche par un peu par flash. Et après, je reproduis en trois dimensions.
0: Mais alors, c'est quoi? C'est du papier mâché, peut-être?
1: Ça y ressemble parfois, mais pas que. En fait, Delphine a développé plein de façons d'utiliser le papier.
2: On peut le froisser, on peut le déchirer, on peut en faire vraiment tout ce qu'on veut. On peut très bien l'utiliser à plat, en couches superposées, qu'en poudre, en matière beaucoup plus solide. Je n'utilise pas qu'une seule sorte de papier. Je pense notamment au papier Bolloré. Le papier Bolloré, c'est une matière qui est vraiment très intéressante parce que ce sont les petits sachets de thé. Le papier Japon 6 grammes, qui est d'une beauté extraordinaire. On peut prendre du papier crépon, papier d'imprimant, du papier calque par exemple. Après, ça dépend de ce qu'on veut faire. Il existe de nombreuses quantités de papier différentes et ça peut offrir une richesse pour la créativité qui est très intéressante. Tous les papiers ne se ressemblent pas. Il y a des épais, des colorés, des naturels. C'est un peu comme la caverne d'Ali Baba. Il y a quelque chose d'instinctif et il y a quelque chose aussi d'instantané. J'ai une sensation de liberté avec le papier qui est vraiment assez sensationnel.
0: Et alors, est-ce qu'elle vend ses créations, Jean ?
1: Elle l'a un peu fait, mais c'est pas son truc. Après avoir pas mal tergiversé, elle a finalement trouvé. Elle va proposer des scénographies à partir de ses créations. Elle a commencé chez Martel parce que c'est là qu'elle se fournit en matériel et elle voudrait le faire dans d'autres lieux.
2: Depuis longtemps, je pense à des salons de thé, des boutiques de luxe, pourquoi pas, des bijoutiers ou des hôtels aussi, des endroits de charme. Comme les relais châteaux.
1: Alors n'hésitez pas à contacter Delphine pour décorer vos vitrines ou vos intérieurs avec des fleurs éternelles, des beaux objets tout légers et à un prix avantageux.
0: Et vous pouvez aussi voir les créations de Delphine Malœuvre, c'est sur son site internet au même nom. De la musique qui arrive, celle de Jean Schultes. On va se faire quelques confidences tout de suite et on se retrouvera juste après pour peut-être vous permettre de remporter des chèques cadeaux dépensés dans de multiples enseignes. 120 € ce matin. Alors si vous voulez les gagner, faites-le vite. Inscrivez-vous sur SI.fr rubrique le coffre-fort. Le code qui permet d'ouvrir ce coffre traîne sur les réseaux sociaux d'ici Picardie, peut-être. À vous de faire votre enquête. À tout de suite.

0: Confidence pour confidence, Jean Schultes sur votre radio, ici Picardie, il est 7h25. L'actu local revient dans quelques petites minutes, allez 5 minutes au maximum. Ça nous laisse quand même le temps de vous gâter, de vous offrir ces 120 euros de chèque cadeau. Qui va les gagner? On va le savoir dans moins de 30 secondes.
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0: Il est 7h27, on l'attend chaque matin ce moment parce que oui, 120 euros comme ça qui tombent en plein milieu de l'été, ça permet de passer une bonne journée quoi. 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Le téléphone sonne donc
9: Messagerie
0: ce matin.
9: Orange, bonjour.
0: Oh, mais il a sonné.
9: Mais
0: pas très longtemps. C'était Alain à Prouville, dans la Somme. Il était inscrit depuis le mois de mars 2025. Bonjour Alain, on vous laisse un petit message. C'était la radio ici Picardie. Il y avait 120 euros de chèque cadeau. Bon, il n'y a pas eu trop de suspense. Le téléphone semble éteint. Peut-être que vous dormez, Alain. Et si c'est le cas, eh bien, reposez-vous bien. Ça peut sonner à n'importe quel moment chez vous. Donc, il n'y a pas de panique. Hein. On reste évidemment ensemble. Alain, bonne journée. Bon jeudi. 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Le téléphone ressonne dès demain à la même heure.
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0: Merci d'avoir choisi ICI Picardie. Il est 7h30. Dans les prochaines minutes, c'est l'info d'ICI, Brian Nicolas. Et vous allez nous faire vivre l'éclipse partielle d'hier soir au parc de la Haute-Oie, Amiens.
10: Oui, une centaine de personnes s'étaient réunies justement pour observer cette éclipse solaire qui est historique, puisqu'elle n'arrivera plus avant 2080.
0: Ah bah oui.
10: Vous, je sais que vous avez choisi un autre endroit, Louis.
0: Oui, moi je suis allé à Amiens Sud, proche du crématorium.
10: Oui, il y avait pas mal de monde, je crois. J'ai pas mal de personnes que je connaissais.
0: Blindé de chez blindé, mais en tout cas, c'est vrai que la vue était pleinement dégagée vers l'ouest. Enfin, là, les conditions étaient parfaites.
10: Et disons que pour ceux qui n'ont pas pu voir justement ce phénomène, on vous refait revivre l'apothéose, le climax, si on peut dire, le moment où le soleil est recouvert à 92% par la lune dans l'info d'ici, dans quelques secondes.
0: Ouais, vous pouvez aussi nous envoyer, vous, ce que vous avez fait pendant l'éclipse hier, vos messages, vos photos, ça fait toujours plaisir. On fera le point juste après le 90 secondes. C'est l'info en France et dans le monde. C'est avec vous, Valentine Lettès.
11: Vous avez sûrement eu du mal à dormir au cours de cette nouvelle nuit tropicale. 27,5 degrés relevés à Nice à 5h ce matin, 24 à Lyon. 80 départements sont en vigilance orange canicule. Les températures dépasseront encore les 35 degrés sur la quasi-totalité de la France ce jeudi. De quoi nourrir les incendies. Et désormais, c'est le nord qui brûle. Et ces dunes au nord du Touquet Paris-Plage, où 1200 vacanciers ont dû quitter leur camping hier. Près de Rennes, 200 200 hectares de forêt sont en feu à Saint-Just. La flamme de nos pompiers est-elle en train de s'éteindre? Les 9 syndicats de la profession appellent à la grève dans les casernes ce jeudi pour dénoncer le manque d'hommes et de moyens au cours d'un été inédit sur le front des incendies. Aucune victime française à déplorer en Colombie. Le premier secrétaire de l'ambassade de France l'affirme 3 jours après un tremblement de terre de magnitude 7,4 dans le pays. 230 morts selon le dernier bilan. La saison n'a pas encore commencé que le Paris Saint-Germain décroche déjà son premier trophée. Vainqueur de la Super Coupe d'Europe de foot hier soir, les Parisiens ont battu les Anglais d'Aston Villa 2-1. Des Français d'argent au championnat d'Europe d'athlétisme. Juste Kouaou Maté a terminé deuxième du 110 mètres haies hier. Seconde place également pour le sprinteur Mohamed Abdallah Kunta sur le 400 mètres. Et puis si vous avez manqué l'éclipse hier, les plus belles photos de ce baiser entre la lune et le soleil sont à voir sur ici.fr.
0: Valentine Tess, l'info 90 secondes qu'on retrouve d'ici un peu moins d'une heure. Et justement, ça nous laisse le temps de vous retrouver, Brian Nicolas, dans l'info d'ici. Et une question, et vous, tiens, vous l'avez vu l'éclipse?
10: C'est la question que vous allez entendre beaucoup ce matin au travail ou par vos proches, que vous soyez sur la côte Picarde, en Haute-Somme ou à Amiens. Hier soir, ils étaient plusieurs centaines réunis au parc de la Haute-Oie pour observer l'éclipse solaire. Des lunettes sur le nez, souvent accompagnées d'un pique-nique ou un petit apéro à portée de main. Et surtout l'envie de partager ce moment en famille ou entre amis, Julien Francisco.
9: Assise sur sa serviette bleue, Nathalie est l'une des premières à arriver dans le parc. Première chose à faire, elle enfile ses lunettes.
12: Petit morceau noir qui arrive par la droite, tout doucement. C'est impressionnant quand même.
9: Elle est bien contente de s'être levée de son canapé.
12: On va pas regarder ça à la télé, on peut le voir en vrai, donc autant en profiter.
9: À une vingtaine de mètres de là, Camille et sa famille s'installent et ils ont tout prévu.
13: Bah, tout ce qu'il faut pour faire un petit apéro.
14: À boire.
13: À manger. À boire. Ah, il y a des cacahuètes, des pistaches.
14: Du rhum.
13: Du rhum.
15: Du coca.
13: Du coca. Et de l'eau, parce qu'il faut s'hydrater, il fait très chaud.
9: La mamie, le tonton, le frère, la sœur, le petit, tout le monde est venu voir l'éclipse. Océane ne voulait rater ça pour rien au monde.
16: C'est super convivial. Moi, quand j'ai fait celle de 99, j'avais l'âge de mon fils. J'avais 6 ans. Du coup, j'ai quelques souvenirs, mais pas plus que ça. Donc celle-ci, c'est, on va dire, ma deuxième, mais vraiment en même temps ma première.
9: Son petit garçon, Gabin, est émerveillé.
17: La lune est en train de partir de ce côté-là. C'est très impressionnant. Je suis trop content. C'est parce que c'est ma première et j'en avais jamais vu.
9: À mesure que la lune grignote le soleil, le parc se remplit. Presque tout le monde a ses lunettes, sauf Mandy, qui tourne le dos à l'éclipse.
18: C'est une boîte que j'ai construite. En fait, cette boîte, c'est le même principe que la caméra obscura, l'ancêtre de la photographie. Le principe, c'est de laisser passer la lumière par un petit trou. On voit l'ombre de la lune sur le soleil, sur un fond blanc au fond de la boîte.
19: Est-ce que vous pouvez me décrire ce que vous voyez?
18: Un croissant de soleil, en fait. C'est ça, je vois le croissant du soleil. Je suis contente que ça marche bien, quand même.
9: Il est 20h15, la luminosité baisse, l'éclipse est à son maximum. Clara est venue avec sa copine et elle s'en souviendra longtemps.
18: On a commencé à voir l'ombre de la lune sur le soleil. C'était assez impressionnant parce que perso, je n'avais jamais vu d'éclipse. Quand on retire les lunettes pour arrêter de regarder l'éclipse de seconde, en fait, on se rend compte que oui, c'est assez convivial. En fait, on regarde tous la même chose et du coup, être là tous présents pour la même chose, ouais, c'est vraiment bien.
9: Hier soir, plusieurs centaines de personnes étaient réunies au parc de la Haute-Oie pour observer l'éclipse.
10: Et pour retrouver les photos magnifiques de cette éclipse, c'est à retrouver sur votre site ici.fr avec en plus le dispositif de Mandy. Si vous voulez voir à quoi ça ressemble pour la prochaine, ça sera en 2081.
0: Dans le journal de 8h, Brian, on ira sur les terrains de football.
10: Qui sont très mal en point à cause de la sécheresse, surtout dans la vallée de la Brelle, dans l'ouest de la Somme, où 59 communes ne peuvent plus arroser leurs terrains de sport comme les terrains de foot, donc, qui sont bien asséchés en ce moment. Et ça pose problème pour les clubs amateurs qui reprennent les entraînements en ce moment. On s'intéressera aussi aux pompiers professionnels qui vont se mobiliser aujourd'hui à Paris pour soutenir leurs représentants, réunis ce matin au ministère de l'Intérieur pour porter les revendications de la profession. On entendra un des participants de cette réunion dans le journal de 8h. Mais avant ça, vous nous parlez météo.
0: Oui, je vous parle météo, je vous parle ciel bleu, je vous parle aucun changement à l'horizon depuis ces derniers jours. C'est vrai que la météo d'aujourd'hui, elle est parfaite du côté ciel, du côté température. C'est vrai que ça reste très chaud quand même. Ça monte déjà avec ce matin 24 à Cailleux-sur-Mer, 25 à Montdidier, à Amiens, à Abbeville, 26 à Beauvais, 27 à Soissons. Et cet après-midi, au minimum, il fera 30 degrés sur la côte Picard, 35 ensuite à Saint-Quentin, à Albert, 36 à Beauvais et Amiens, 37 à Soissons. Vigilance donc orange. orange, pardon, canicule pour l'Oise et pour l'Aisne, jaune pour la Somme à partir de midi. Pour les orages, rien n'est signalé. Une météo donc très chaude, pensez à l'hydratation, évidemment.
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0: Vous êtes sur les routes à 7h35, c'est très calme sur les réseaux Picard. Dans les grands axes, il n'y a rien à signaler. Sur les plus petits, dans les grandes agglomérations, non plus. On notera simplement cet animal mort sur la route d'Amiens entre Dury et le sud de la métropole amiénoise, du secteur Auchan par exemple. Prudence sur cette portion de route d'Amiens. Ailleurs, ça semble plutôt calme sur les gares Picardes aussi. Tous les TER sont à l'heure. Si vous voyez des choses changer, appelez-nous quand même en 03 22 92 58 58. On fait la route ensemble.
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0: J'aurais aussi pu ajouter dans la météo qu'il y a très peu de vent en Picardie, mais il y en a un tout petit peu juste là pour 3 minutes et quelques pendant le temps de Louise Attaque qui nous emmène au vent avec ce morceau sorti en 97. Allez,

0: Louise Attac, je t'emmène au vent à 7h40.
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0: Et dans la prochaine demi-heure qui s'annonce, la Picardie, on est dans le sport du sport. On va retrouver le président du district de football, Pascal Tranquil. Il sera notre invité avant 8h. On va aussi retrouver Olivia Lerac qui a pour mission chaque matin de nous faire découvrir des champions et des championnes de demain, des sportifs qui sont pour l'instant très peu connus et qui pour autant ont un talent fou. C'est la dénicheuse de talents sportifs. On passera également entendre quelques histoires de Stéphane Bern, là pour se remettre de toutes ses émotions et éponger la sueur. En attendant, tiens, on va retrouver Karen Ponte qui elle aussi s'éparpille. C'est aussi considéré comme du sport, ça. Elle s'éparpille au micro d'ici Picardie chaque matin avec Valentine Costa. Écoutez.
4: J'ai un petit peu peur ce matin à l'arrivée de Karen Ponte, romancière Picard dans les studios ici Picardie, puisque le sujet du jour fait un peu peur. Bonjour Karen.
5: Bonjour, évidemment. Je vais vous demander, Valentine, est-ce que vous avez une phobie ?
4: Alors, je ne vais pas être très originale, ce sont vraiment, mais vraiment les araignées.
5: C'est partagé par beaucoup de gens, hein, je crois. Vous auriez aussi pu me citer l'agoraphobie, ou la peur de la foule, ou encore l'hydrophobie, la peur de l'eau, qui sont des phobies plutôt connues. Mais savez-vous qu'il existe des tas d'autres phobies pour le moins insolites et un peu moins répandues? Par exemple, certaines personnes souffrent d'omphalophobie, qui, comme son nom ne l'indique pas, hein, c'est la peur des nombrils.
4: Non.
5: Chez certains, la simple vue d'un nombril peut déclencher tremblements et nausées.
4: Ah, c'est bizarre.
5: Certains souffrent d'allopophobie et ont peur des chauves, ou de tripophobie et ont peur des trous.
4: D'accord.
5: Si jamais une tranche de gruyère vous fait faire des cauchemars, c'est peut-être que vous êtes tripophobe, sans le savoir. Si une orange, un kiwi, une fraise déclenche chez vous un mouvement de panique, c'est que vous êtes carpophobe et que vous avez peur des fruits.
4: D'accord, rien à voir avec les carpes en fait.
5: Non, tout à fait. On sous-estime beaucoup trop le pouvoir nocif d'une orange ou d'un citron. Les fourbes du panier à fruits. Et je ne peux pas passer à côté de l'hippopotomonstrose qui délia phobie.
4: Okay.
5: Ou la phobie des mots trop longs.
4: Ah, d'accord.
5: Bon, pour celle-là, en fait, hein, c'est une blague.
4: Ah, oui.
5: Faite en 2008, alors, lors d'une émission anglaise de vulgarisation scientifique. Espérons qu'à l'issue de cette chronique n'apparaîtra pas la Karen Pontophobie.
4: Ah, bon,
5: ou la peur des romancières chroniqueuses radio éparpillées. Je vous dis à demain et d'ici là, rappelez-vous, 4 focus, c'est bien. Mais qu'être éparpillé, c'est encore mieux.
0: Et puis Karen et Valentine, je vous remercie parce que Brian Nicolas, pendant que vous me parlez de tripophobe, me montre justement des images qui font peur aux tripophobes. Ah bah, sans l'être, je le suis devenu. Je
6: ne vais
0: crois.
6: Pas dire voilà. Que vous avez crié en voyant une
0: photo. Bah c'est pas.
6: Voilà. Ce serait vraiment méchant de ma part.
0: Bon, la musique arrive d'ici 5 minutes. Et on va prendre un avant-goût avec Stilto. Ça va nous remettre ça.
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0: Mais avant la musique, on parlera football, on parlera terrain de football et sécheresse d'ici 30 secondes.
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0: À 7h43, le nouvel épisode de Canicule bat son plein en France et en Picardie. L'Oise-Hélène passe en vigilance orange, la Somme en jaune. Alors que juillet a été le mois le plus sec de l'histoire des relevés météo France, août semble aussi mal parti dans ce sens. Les champs agricoles souffrent, mais les terrains de foot aussi. Alors que le département est soumis à des restrictions par rapport à l'utilisation de l'eau, beaucoup de gazon chez les clubs amateurs sont grillés. Avec nous pour en parler ce matin, Pascal Tranquil, le président du district de football de la Somme, est pleinement conscient que la sécheresse perturbe la reprise du football dans le département.
9: C'est un problème climatique, c'est-à-dire que ce n'est pas lié au district de la Somme. J'ai eu la chance de voyager en France cet été. Partout, les terrains sont très délicats, rugby, foot. Alors, soit il y a des possibilités d'arrosage, et à ce moment-là, ça se fait naturellement, il n'y a pas de souci. Soit, comme dans beaucoup d'endroits, il y a des arrêtés qui interdisent l'arrosage, et on est en période de sécheresse, et ça se comprend, parce qu'il vaut mieux éteindre les feux de forêt que d'arroser un stade. Dans ce cas-là, se pose la question de comment est-ce qu'on va pouvoir reprendre la saison, comment est-ce que les clubs vont pouvoir accueillir les jeunes, parce que la saison se déroule en, En deux temps, il y a la phase de reprise pour les seniors, et puis à partir de fin août, début septembre, ce sont les jeunes qui reviennent à leur tour pratiquer. Et là, c'est effectivement beaucoup plus compliqué, d'autant que des municipalités mettent des arrêtés, voire interdisent la pratique des sports sur herbe. Et ça va forcément devenir extrêmement compliqué pour tout le monde, et en sachant que même si on arrive à pratiquer, il faut quand même préserver l'intégrité physique des joueurs et des joueuses, parce que jouer au foot et se blesser, c'est agréable pour personne.
10: Alors comment faire justement face à tout ça, parce que il y a des clubs qui ont déjà commencé leur saison, qui délocalisent leurs matchs amicaux, il y a des craintes pour des tournois estivaux qui comptent aussi pour les finances de ces clubs, qui peuvent parfois être exsangues. Enfin, voilà, comment est-ce qu'on fait ?
9: L'idéal serait que on puisse avoir des terrains, qu'on puisse arroser, quelques terrains synthétiques.
10: Et ça, donc, coûte ça, veut cher, dire que ça coûte cher aussi de faire un terrain synthétique.
9: Alors c'est excessivement cher un terrain synthétique. On a pensé longtemps dans notre secteur que c'était une des solutions. C'est une des solutions, à condition qu'on en ait un suffisamment, deux, qu'il fasse quand même pas trop chaud, parce que sinon, je vous dis, avec 10 degrés de plus en ressenti, ça pose quand même un sérieux problème sanitaire. J'ai assisté à beaucoup de rencontres sur des terrains synthétiques, même en tant que spectateur, c'est pas agréable, parce qu'on sent quand même qu'il y a une température qui est extrêmement élevée. L'autre solution, ce serait qu'on puisse avoir des finances publiques qui permettent de créer quelques stades, d'entretenir certains. L'avantage du terrain synthétique, c'est que sur 10 ans, vous économisez à peu près 100 000 euros d'entretien, parce que c'est à peu près le coût de l'entretien d'un stade annuel, c'est à peu près 10 000 euros. Et puis, il faut se dire, ce n'est que du sport, ce n'est que du football. Et le foot, ça doit donner du bonheur aux gens, essentiellement, surtout quand l'équipe de France gagne, fait des très bons parcours. Pour le reste, c'est un loisir, et il faut qu'on puisse le pratiquer comme un loisir, dans les meilleures conditions, sans se blesser. Sur notre territoire spécifiquement, il faudrait encore un petit peu plus de terrain synthétique. Et il ne faut pas que ce soit réservé simplement à une certaine élite, mais il faut que tous les clubs puissent en bénéficier. Et lorsqu'il y a des terrains qui sont communautaires, il faut qu'il y ait un partage du temps d'utilisation de ces terrains.
0: Pascal Tranquille, invité de la rédaction d'ICI Picardie. Ce matin, il répondait à Nicolas Fillon. Son interview est à réécouter sur ICI.fr. La musique tout de suite, celle de Stilto, Faut que tu m'aimes. Et juste après, on va retrouver Olivia Leray qui nous présente des sportives. Elle est surfeuse ce matin, vous allez découvrir ça.

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1: Faut que tu m'aimes, c'est ce que demande Stilto et je suis sûr que tout le monde l'adore avec ce magnifique morceau. Des sportifs de demain que vous allez aussi aimer, peut-être même aduler si on va très loin. Olivier Lerel met en lumière chaque matin ces futurs sportifs et sportives qui vont compter dans les années à venir, les champions de demain. Ce matin, Olivia, on prend la vague avec qui alors ?
2: Tia Zebrowski, elle n'a que 15 ans. Et depuis le mois d'avril, elle est dans le monde des grandes du surf, sur le CT, le Championship Tour, là où les toutes meilleures s'affrontent sur les plus belles vagues de la planète. C'est tout simplement la plus jeune femme de l'histoire à y arriver. Comment aurait-il pu en être autrement quand on a grandi entre les Landes et Tahiti, dans une famille où l'effort n'est jamais loin de la joie ? Gary, le papa, et Caroline, la maman, sont d'anciens snowboarders professionnels, tous les deux en équipe de France. Papa a même été 6e aux Jeux Olympiques de Turin. Il est aujourd'hui prof de surf. Maman est reconvertie en prof de yoga et coach mental de Tia. Ils la suivent et l'accompagnent absolument partout. Depuis sa première compétition à 8 ans, quand elle avait déjà ses longs cheveux bouclés et blondis sur les pointes par le soleil, elle savait déjà qu'elle voulait être championne du monde. Aujourd'hui, elle surfe avec les femmes qu'elle regardait à la télé il y a encore quelques années. Tout ça a un prix et Tia, elle le sait bien. Une vie de moine, ou quasi. De l'exigence, du travail, de l'entraînement, des heures passées dans les avions et très peu de temps pour les amis et les aspects normaux de l'adolescence. Pour les études, c'est à distance, tout simplement. Elle a pris un chemin différent et elle le sait. Tant qu'elle s'amuse, bah ça lui va. Pour sa première saison dans l'élite mondiale, Tia a choisi le numéro 78 sur son lycra. Le 7 pour le mana tahitien, vous savez, cette énergie qui vient de l'océan. Et le 8 pour l'infini, la joie du surf et l'énergie à l'infini. C'est ça, Tia Zebrowski.
1: Olivia Leray avec ce nouveau rendez-vous. Retenez bien son nom à écouter à n'importe quel moment sur ici.fr. La musique tout de suite. Alors là, on a sorti les classiques. Ah ben, oh oui, comme ça au moins, on est bien pour terminer cette heure. Il est presque 8h. L'actu locale arrive à grands pas. On va aussi retrouver Stéphane Bern dans les prochaines minutes. On voyagera au temps de Clovis. Oh là là, c'était hier ça.

0: 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Il est presque 8h, on va retrouver Stéphane Bern avant l'actualité. A tout de suite.
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0: Un petit cours d'histoire avant l'actu, ça vous dit? Allez, Stéphane Bern est avec nous. Pas mal comme prof, non? Bon, alors on va voyager au temps de Clovis ce matin avec vous, Stéphane Bern.
3: Derrière chaque grand homme se cache une femme. Et ce n'est pas ce bon vieux Clovis qui vous dira le contraire. Nous sommes autour de l'an 500 et l'évêque de Reims baptise Clovis le roi des Francs. Ancien païen, il embrasse le monothéisme et devient ainsi le premier roi chrétien.
4: Amen.
3: Un moment fondateur dans la mythologie nationale que l'on doit en fait à une femme, Clotilde, son épouse. Clotilde et Clovis...
5: Belle comme le jour.
3: Clo-clo quoi. Donc Clotilde, elle-même chrétienne et fervente croyante, aurait exercé une influence sur son mari pour qu'il se convertisse. Plus précisément, c'est durant une guerre que Clovis se serait laissé convaincre. Lors de la bataille de Tolbiac, le roi et ses troupes sont en grande difficulté. Il commence par prier ses anciens dieux qu'ils ne lui viennent pas en aide. Alors désespéré, il implore en dernier recours... Le dieu chrétien de Clotilde et le supplie de lui accorder la victoire. En échange de quoi, il promet de se faire baptiser s'il gagne.
6: Quand on est joueur, on joue.
3: En gros, le tout premier pari sportif de l'histoire de France. Contre toute attente, la tribu ennemie des Alamans se met à fuir et leur chef se fait tuer. Clovis tient sa promesse et se fait baptiser. Certains historiens y voient une évolution spirituelle sincère, d'autres un acte politique opportuniste pour obtenir le soutien des élites gallo-romaines. Quoi qu'il en soit, ce baptême va devenir une date centrale dans le roman national français comme étant le moment où la monarchie et l'Église se rencontrent. Un véritable mariage arrangé, célébré à grands coups d'eau bénite. Clo-Clo, Clovis et Clotilde, toujours pas ? Sérieux ? Ça fait quand même 1500 ans que la blague tourne.
0: Stéphane Bern, voyage dans le temps, bien sûr, sur votre radio ici Picardie. Si vous avez un peu de temps, tiens, cet été, vous pourrez écouter tous les épisodes, puisque Stéphane Bern raconte l'histoire, et à chaque fois, je lui dis, mais imaginez-vous, quoi, Stéphane Bern en prof, ça peut être pas mal, parce que ceux qui n'aimaient pas l'histoire à l'école, eh ben, avec lui, au moins, c'était tout autre chose. Brian Nicolas, qu'on va retrouver dans les prochaines secondes pour le journal, on fera un pont aussi sur votre météo, sur vos petits messages éclipses, tiens, avec, par exemple, Richard, lui, il a 17 degrés à Canchy ce matin, puis il nous en photo les quatre paires de lunettes qu'il avait eu ici Picardie, ainsi que les places de foot pour aller voir jouer l'Amiens SC contre La Roche-sur-Yon demain. Il était gâté l'Amiens
7: Richard.
0: Clair, fait plaisir d'avoir
7: la chance
0: retour.
7: En tout cas.
0: Bon, on fera un tour sur le Facebook, sur le WhatsApp d'ici Picardie juste après votre journal, Brian Nicolas.
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0: Merci de vous réveiller avec nous. Il est 8h sur votre radio ici Picardie. Le journal à 8h, Brian Nicolas, des pelouses jaunies complètement asséchées.
7: Oui, c'est ce que vous pouvez observer en ce moment sur plusieurs terrains de football dans la Somme après un mois de juillet plutôt sec, le plus sec jamais enregistré par Météo France, en particulier dans la vallée de la Brelle où 59 communes sont toujours en alerte sécheresse. Elles doivent donc restreindre leur usage de l'eau. Impossible par exemple pour les clubs de foot amateurs d'arroser leur terrain donc. Et c'est un gros problème car les entraînements commencent petit à petit, Nicolas Fillon.
9: D'ordinaire, il est vert, mais le terrain de foot de Fressenville, pourtant réengazonné fin juin, tire vers le jaune-marron à cause de la sécheresse.
10: Avec l'air complètement grillé.
9: 15 ans que Romuald Delafosse est au club.
10: Mais vraiment grillé en totalité comme ça, c'est la première fois.
9: Le responsable jeune à l'Union Sportive Nib à Fressenville nous emmène voir la surface de réparation où plongent ses gardiens de but.
10: C'est que de la terre avec des cailloux, des choses comme ça, donc c'est très poussiéreux, très dangereux. pour les gardiens.
9: Le club du Vimeux compte 350 licenciés, obligés de composer avec une pelouse dure comme de la pierre.
10: Même les pieds des joueurs en prennent vraiment un coup, donc beaucoup de cloques. Les organismes ils répondent pas pareil, ça reste très dangereux pour les jeunes. Regardez, ce soir, on fait une séance d'entraînement, on la fait pas ici, on va à la mer.
9: L'éducateur craint un championnat amateur perturbé.
10: On va pas avoir le même début de saison que d'habitude, quoi.
9: Si le terrain n'est pas arrosé, Romuald de la Fosse ne jette pas la pierre sur la mairie, qui n'a pas non plus les moyens d'investir sur du gazon synthétique bien plus résistant à la sécheresse.
10: Voilà, tant qu'il n'y a pas d'argent, on peut pas faire de synthétique, il n'y a pas de miracle. On le voit dans le Vimeux, il y a très très très peu de synthétique. Nous, on reste, je pense, le petit poussé du football, donc voilà, c'est très compliqué.
9: Le terrain synthétique est pourtant l'une des solutions prônées par le district de foot de la Somme.
7: Le président du district de la Somme qui admet ce matin à notre antenne que même avec un terrain synthétique, la situation est difficilement supportable à cause des fortes chaleurs. Les fortes chaleurs, justement, qui sont aussi très importantes aujourd'hui. Le thermomètre va largement dépasser les 35 degrés à certains endroits de la Somme, qui est placé en vigilance jaune par Météo France. C'est orange pour le département de l'Aisne et de l'Oise à partir de midi. On en reparle juste après ce journal.
0: Les pompiers professionnels étouffent à cause du manque de moyens.
7: Une situation que vont porter 9 syndicats de la profession ce matin. Ils appellent à une mobilisation devant le ministère de l'Intérieur où plusieurs représentants des soldats du feu sont réunis. Ils demandent notamment plus de moyens humains, matériels, mais aussi une meilleure prise en charge de la santé des agents. Le lieutenant Ludovic Goblet participe à cette réunion à Beauvau. Il est adjoint au centre de secours principal Amiens et vice-président national du syndicat Space 10 CFTC.
11: L'ensemble des téléspectateurs ont pu voir sur les différentes chaînes d'infos nos sapeurs-pompiers dans la fumée. Voilà, aujourd'hui, ils sont dans la fumée, on les applaudit. Mais quid dans un an, deux ans, six ans, des résultantes et des conséquences possibles de cette exposition prolongée à des fumées nocives.

0: 180 hectares de terrain juste au-dessus du Touquet. Une maison a été entièrement brûlée. 1200 clients d'un camping ont aussi été évacués avant de réintégrer ce matin leur tente et leur bungalow. En tout, une centaine de pompiers sont mobilisés pour essayer de fixer les flammes. Et la tâche est loin d'être simple. En cause, le feu s'est déclaré dans une forêt dunaire boisée, détaille le colonel Thierry Darras, commandant des opérations.
1: Au regard du risque du jour par rapport à l'humidité, la température et puis aussi le vent, nous sommes intervenus rapidement, nous avons pu progresser et la difficulté c'est la progression dans cet espace dunaire puisqu'on ne peut pas aller directement en contact, il faut que les personnels déploient du matériel et aillent fassent des percées dans l'espace dunaire pour accéder. D'où l'importance des moyens qui ont été mis à disposition par l'état-major de zone nord avec des renforts qui viennent de différents départements, donc des moyens terrestres et des moyens aériens qui sont venus rapidement pour traiter le feu. Donc, il nous faudra continuer à traiter ce qu'on appelle la tête du feu et les flancs pour faire en sorte que nous puissions fixer le plus rapidement possible ce feu, ce qui n'est pas encore le cas au moment où je vous parle.
0: Au plus fort de l'incendie, une trentaine de sapeurs-pompiers de la Somme étaient mobilisés cette nuit dans le Pas-de-Calais jusqu'à l'arrivée des nouveaux renforts de ce matin. Pouvait éviter que cela ne se reproduise dans la Somme, la préfecture a mis en place plusieurs mesures jusqu'à mi-septembre. Des interdictions prises dans un rayon de 200 mètres autour des bois, des forêts, des friches ou encore des espaces naturels. Vous n'avez pas le droit d'allumer un feu de camp ou alors un barbecue dans ces secteurs. Les travaux forestiers sont aussi strictement encadrés, voire proscrits si le danger est trop élevé. La liste des restrictions sont sur ici. Des coefficients dépassant les 100 demain et samedi. C'est le coefficient des grandes marées qui commence dès aujourd'hui avec un 97 prévu cet après-midi. Attention à ne pas vous faire encercler sur la côte. Regardez bien les horaires de marée et surtout évitez de vous y rendre seul, sans téléphone.
2: Une troisième médaille au championnat d'Europe de natation.
0: Oui, c'est ce que va tenter de décrocher l'ancien amiénois Maxime Grousset après le 50 mètres papillon où il a eu l'argent, le relais mixte du 4x100 4 nages où il a été titré. Le nageur s'attaque maintenant au 100 mètres papillon, où il est déjà double champion du monde, mais il a quand même de sacrés concurrents en face. Deux autres nageurs ont fait moins de 51 secondes hier soir en demi-finale. Mais Maxime Grousset croit en ses chances.
3: C'est faisable, c'est envisageable. Après, sur quelle place je vais me situer, je sais pas. J'en ai un peu sous le pied et je me suis pas battu sur les 15 derniers mètres. C'est sûr que ça commence à être dur, c'est un 100 mètres. Là, j'en ai fait deux dans la journée. Demain matin, je suis en repos et voilà, ça sera mieux. Bien sûr que je m'éclate. Et puis là, on va être trois, je pense, à peu près au même niveau. On verra ce qui va se passer. Franchement, je peux rien prédire, mais en tout cas, ça va être une belle bagarre.
0: Finale du 100 mètres papillon à 18h30 et dans la foulée, une autre finale avec des Françaises, le 50 mètres d'eau avec Marie-Ambre Molluet et Analia Prigré. Lui aussi va tenter de gagner une médaille. Thomas Gaugois se qualifie pour la finale du triple saut au championnat d'Europe d'athlétisme cette fois, qui se déroule en ce moment à Birmingham en Angleterre. L'athlète amiénois a réalisé un saut de 16 mètres 31 hier en série. La finale se jouera samedi soir. Et puis, plusieurs centaines de personnes rassemblées hier dans les parcs amiénois, hier pour regarder l'éclipse partiel, le soleil a été recouvert à plus de 90% par la lune. Ça ne se reproduira plus avant 2080.
2: C'est-à-dire que c'est demain 2080.
4: Bah oui, c'est
2: ça tout cela encore.
4: Ça va passer à une vitesse, on va pas avoir passé le temps.
2: Hein. Regardez les lunettes de côté.
4: Vous pensez que vous pourrez me dire la météo en 2081 ou alors vous...
2: Je vais me concentrer sur ce matin, ça vous va? Bon, oui, parce que 2080, c'est un peu lointain. Bon, du ciel bleu, du grand soleil aussi ce jeudi. Pour les températures, ça va monter encore pas mal. D'abord ce matin, 24 à Cailloux-sur-Mer, 25 à Montdidier, Amiens, à Ville, 26 à Beauvais, 27 à Soissons. Tiens, cet après-midi, au minimum 30 degrés, c'est pas mal déjà. Déjà sur la côte, 36 à Saint-Quentin et Albert, 36 à Beauvais et Amiens, 37 à Soissons. On le rappelle, vigilance orange, canicule pour l'Oise et pour l'Aisne. C'est jaune pour la Somme à partir de midi tout à l'heure. Alors pensez à l'hydratation et mettez-vous à l'ombre.
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2: Vos conditions de trafic à 8h07, c'est extrêmement calme sur le réseau Picard, sur les grands axes on notera, mais alors quelque chose vraiment dans le sud-sud de la région, hauteur de Château-Thierry dans l'Aisne. C'est un obstacle signalé sur l'autoroute A4 à Étrépilly. Vous faites attention sur ce secteur point kilométrique 83. Ailleurs, dans les grandes agglomérations de la région, en métropole amiénoise par exemple, tout va bien. Seul un véhicule est arrêté rue Jules Barny et perturbe un petit peu la circulation. Des travaux aussi perturbent votre circulation. C'est sur l'avenue de l'Hippodrome, secteur Hippodrome, mégacité Amiens. Prudence donc à Amiens côté ouest. Voyez aussi des choses changer. Appelez-nous, tiens, 03 22 92 58. Tandis que dans les gares picardes, tout va bien, sauf peut-être quelques retards en gare de Beauvais pour partir à Creil tout à l'heure. Comptez 5 minutes à 8h22.

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2: Et pour débuter cette nouvelle heure, place à la musique avec Jean-Louis Aubert. Juste une illusion. Hier, c'était pas une illusion d'optique pour l'éclipse, mais par contre, c'est une illusion pour la musique. Maintenant, tout de suite.

0: Juste une illusion, Jean-Louis Aubert avec ce morceau de l'année 87. Excellent réveil, bon début de journée.
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0: On va vous gâter avant 8h30. Vous allez remporter vos deux places pour aller voir l'Amiens SC. Ça y est, il joue, il rejoue. Et en plus, c'est à domicile, VFC La Roche-sur-Yon. C'est notre adversaire. C'est demain vendredi à 19h à la Licorne. Vos places seront à gagner sur ici Picardie dans le jeu de la carte postale tout à l'heure. On va aussi lire vos messages, notamment avec vos retours un peu d'expérience de l'éclipse. Et ça fait toujours plaisir. Par exemple, Sylvain nous écrit sur WhatsApp là au 03 22 92 58 58. Coucou tout le monde, un petit clin d'œil. Lui, il est de l'île de Ré. Il fait déjà 23 degrés. Il est bien. Il a assisté à un magnifique spectacle d'étoiles filantes cette nuit. Ça fait plaisir aussi, voilà, de nous écouter pendant les vacances avec l'appli ici. Ça vous permet de nous mettre dans votre poche. Et c'est quand même pas mal. Alors, on va aussi changer totalement de sujet dans les prochaines secondes. On va retrouver Aude Razo et ses conseils anti-arnaque sur votre radio ici.
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0: 8h15, c'est le rendez-vous anti-arnaque d'Aude Razo. Il focus ce matin, Aude, sur un mail que beaucoup ont déjà reçu et qui menace de supprimer toutes nos photos. Mais attention, bien sûr, c'est un mensonge.
7: Nous avons bloqué votre compte. Voilà le mail qu'a reçu une auditrice. Vos photos et vidéos seront supprimées. Forcément, quand elle a lu ça, Monique a eu quelques sueurs froides. On lui dit que son espace de stockage est saturé. Mais l'adresse qui lui écrit ça est tellement fantaisiste. Et elle prend, me dit-elle, tellement peu de photos qu'elle n'y a pas cru bien longtemps. Alors qui est l'expéditeur de ce message? Ben c'est pas très clair. Tout en haut, il est question du service client Orange, mais le mail mentionne aussi le centre d'assistance client Microsoft. C'est pas du tout la même chose. Et en fait, évidemment, ce n'est aucun des deux. Vous êtes plusieurs à m'alerter sur ces mails mensongers. Laurence, elle, a reçu avertissement final. Votre boîte mail a atteint 96% de sa capacité de stockage et on lui dit qu'elle ne pourra bientôt plus envoyer ou recevoir de messages. Laurence, elle aussi, a flairé l'arnaque.
0: Et alors, comme d'habitude, on l'imagine, l'arnaque consiste à nous piquer notre argent, quoi.
7: Voilà, nos deux auditrices, on les incite en fait à cliquer sur un bouton pour obtenir plus d'espace de stockage. C'est écrit, c'est payant bien sûr, le site est frauduleux bien sûr, et cerise sur le gâteau, il tente aussi de récupérer vos identifiants et vos mots de passe. Là encore, pour en avoir le cœur net, petit coup d'œil toujours à l'adresse de l'expéditeur, l'adresse qui vous écrit. Dans le cas de Laurence, ça m'a fait sourire, j'avoue, c'est l'adresse d'une entreprise allemande qui fait du pain d'épices. Voilà, bon, c'est moins drôle pour l'entreprise qui, de toute évidence, s'est fait pirater sa boîte mail.
0: Oui, ça, on s'en doute. Merci pour ces conseils. Aude, on peut réécouter tout ça, prendre le temps aussi de faire le point si on a un doute sur un truc qu'on a reçu sur notre boîte mail ou par téléphone. Tout ça sur notre site ici.fr. La musique tout de suite, Anastasia. Et on revient juste après avec les petits plaisirs de l'été. Vous nous racontez chaque jour ce qui vous plaît, ce qui vous rend heureux pendant l'été au micro d'ici Picardie. On vous offrira aussi vos deux places de foot pour aller voir jouer l'Amiens SC à la Licorne demain. Alors on est bien, non ?

0: Anastasia et ce morceau sorti à la veille de l'an 2000. Et en été 2026, mais même 2025, 2024, bref, l'été, qu'est-ce qui vous fait plaisir? Vous nous le racontez chaque jour au micro d'ICI Picardie. On écoute à vos témoignages et celui de Victor, par exemple. Et Victor, lui, ce qu'il aime, c'est les baignades dans les rivières.
1: Des sandwichs, on prend du pâté, du pain, des trucs, et on se pose à côté des serviettes pour manger un peu. Bonjour, moi je m'appelle Victor, j'habite à Gisors. Et moi, mon petit plaisir de l'été, c'est de, avec des copains, trouver une petite rivière un peu fraîche quand il fait chaud et de se baigner et de faire un pique-nique.
2: Alors, dans quel secteur surtout?
1: Bah, vers Gisors, hein. Il y a des petites rivières à côté, on trouve une petite forêt ou un petit truc, premier cours d'eau en fait, où il n'y a personne.
2: Et on a le droit de plonger là-dedans souvent?
1: Non, je pense pas, mais j'ai tendance à, bon, je m'en fous un peu.
2: Et ça rafraîchit. Et vous prévoyez un petit pique-nique avec, un barbecue, comment ça se passe?
1: Ouais, non, on peut faire des sandwichs, on prend du pâté, du pain, des trucs, et on se pose à côté des serviettes pour manger un peu.
2: C'est quelque chose que vous faites depuis petit ou...
1: Non, je pense pas. Si j'allais au Portugal en voiture avec ma famille, et c'est vrai que souvent on s'arrêtait sur des airs pour pique-niquer un peu, peut-être j'ai gardé ça de ça.
2: Et alors surtout, vous y allez à quelle période faire ces petites balades au bord des rivières? Plutôt le soir aussi, je suppose, quand il fait un peu plus frais?
1: Non, justement, quand il fait vraiment, vraiment très chaud, plutôt vers le zénith, 14h, 16h.
2: Ah, vous n'avez pas peur des coups de soleil, vous?
1: Non, ça va, je suis plutôt robuste là-dessus. J'en attrape pas trop facilement.
2: Pour terminer, qu'est-ce que vous souhaitez aux auditeurs d'ICI Picardie pour cet été?
1: De profiter du soleil et de profiter des gens qu'ils aiment pendant l'été.
2: Comme là, sur votre transat, vous êtes très bien.
1: Ouais.
0: Exactement, il a tout compris, l'ami Victor. Au micro de Louise Petit. Et bien sur le transat, justement, on peut lire la carte postale, peut-être, qu'on a reçue. Ça aussi, ça sent bon l'été, ça tombe bien. Nous, on joue avec ces cartes postales. Le principe, vous lire cette carte et à vous de retrouver de quelle ville ou village Picard elle a été envoyée. Si c'est le cas, vous gagnerez deux places pour aller voir l'Amiressé jouer contre le VFC La Roche-sur-Yon demain à la Licorne. Alors, je me lance dans la lecture de cette carte. Coucou Louis, je t'écris depuis un petit village de la Somme, situé à une trentaine de kilomètres d'Abbeville, au cœur de la vallée de l'Authie. Ici, j'ai découvert une magnifique abbaye cistercienne, entourée de jardins remarquables qu'on peut admirer, des milliers de variétés de plantes et de fleurs. J'ai aussi profité d'une balade dans ce cadre verdoyant, entre l'Authie et les paysages de campagne, un endroit paisible, parfait pour prendre son temps et profiter de la nature. Est-ce que vous avez deviné d'où a été envoyée cette carte postale? Eh bien, si c'est le cas, appelez-nous maintenant, 03 22 92 58 58. Comme ça, vous pourrez aller crier fort dans les tribunes de la Licorne pour supporter la mienne SC.
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0: Et en attendant vos appels, Eddie Mitchell, sur la route de Memphis, c'est sorti il y a 50 ans. Et c'est le morceau qui vous réveille.

0: sur la route de Memphis. Damien de Beauvais, de Saint-Quentin, peu importe, vous écoutez ici Picardie. 8h27, l'actu locale dans 3 minutes. Mais avant, on va jouer avec Océane qui nous appelle de Croix-Rou dans 30 secondes.
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0: Océane de Croix-Rou, bonjour.
4: Bonjour.
0: Alors comment ça va ce matin, Océane?
4: Ah ben ça va super, hein.
0: Bon, comment s'est passé l'éclipse hier, vous l'avez vu?
4: Oui, vite fait, du jardin.
0: Bon, et alors, vous avez vu de belles choses, ça vous a plu, le petit spectacle?
4: Ah bah bien sûr, oui, on ne le vivra qu'une fois.
0: Ah bah, ou pas, je ne sais pas, Céline, il ne faut pas être pessimiste. 2080, c'est non pas si longtemps que ça. Hein.
4: Bon. Ah bah non.
5: Vous serez dans la fleur de l'âge, oui.
0: Voilà, exactement. Océane, on va aussi vous emmener voir un autre spectacle. On l'espère, une victoire de l'Amiens SC à la maison demain contre La Roche-sur-Yon, le VFC qui sera notre adversaire au stade de la Licorne. Et pour ça, il fallait que vous retrouviez le nom d'une ville de Picardie ou d'un village. On avait plusieurs indices dans la carte postale. On savait qu'on était à une trentaine de kilomètres d'Abbeville. On savait aussi qu'il y avait une abbaye cistercienne avec un jardin avec plein de variétés de plantes, de fleurs. Voilà, on était dans la vallée de Loti. Bref. Vous avez pensé à quoi, Océane?
4: À Argoul.
0: À Argoul, effectivement, c'est la bonne réponse. Le jardin d'Argoul, bien sûr, on y pensait. Enfin, les jardins de Valoir à Argoul étaient en fait le petit indice principal de cette carte. Supportrice de foot, vous, Océane, ou pas?
4: Ah, bah oui, bien sûr, avec
0: une système. On vous entend plus bien, là. T'es en train de. Je sais pas ce que vous faites, là. On entend de l'eau, remue-ménage. Bon.
4: Pardon, oui. Avec mon petit frère et mon papa, on y va assez souvent.
0: Ah bon, bah voilà, bah là vous pourrez reprendre les bonnes habitudes. Retour au stade donc dès demain, Océane, bravo. Puis une dernière question,
4: merci.
0: Votre radio préférée, c'est qui?
4: Et c'est Picardie.
0: Oh que oui, bon courage pour votre journée, à bientôt Océane.
4: Merci à vous, bonne journée à vous.
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0: Merci d'avoir choisi ici Picardie, les 8h30. Dans l'info d'ici, Brian, on va partir à la rencontre d'un fan de Johnny, pas comme les autres.
6: Oui, bon, ça c'est le mot. Hein. Pour le coup, un fan inconditionnel, un ultra, comment on pourrait le dire, qui a toute la panoplie de Johnny. Hein, on le verra et on a parlé. C'était un sujet qu'on a fait il y a très longtemps, en décembre.
0: Avec qu'on peut-être même une reprise.
6: Bah oui.
0: Ah oui, j'attends ça. Place maintenant aux 90 secondes de l'info en français dans le mandat.
7: À toutes les casernes, appel à la grève des 9 syndicats de pompiers professionnels ce jeudi. Le manque de moyens et d'effectifs est devenu insupportable pour la profession au cours d'un été inédit sur le front des incendies. La preuve encore avec ces feux le long des plages du Nord. 1200 vacanciers ont évacué hier leur camping tout près du Touquet Paris Plage à cause des fumées noires dégagées par les dunes en flammes. Près de Rennes, l'incendie de Saint-Just est maîtrisé ce matin selon le maire, mais les pompiers redoutent la levée du vent et la montée des températures. 80 départements sont en vigilance orange canicule. Le pic de ce nouvel épisode brûlant selon Météo France. Des températures entre 35 et 40 degrés sont prévues aujourd'hui dans la plupart des régions. Trop chaud pour voyager sans clim. La SNCF supprime 6 trains entre Paris et Clermont-Ferrand ce jeudi. 7 suppressions demain à la veille du week-end du 15 août. La faute notamment aux climatisations vieillissantes à bord des rames corail. C'est justement l'un des grands atouts du cinéma cet été, ces salles climatisées. Les chiffres de fréquentation sont hallucinants selon la Fédération Nationale. Certains jamais vus depuis 25 ans. Portés par les succès de super productions américaines comme l'Odyssée de Christopher Nolan, mais aussi de films français, la Comédie française notamment. Premier match et premier titre pour le Paris Saint-Germain, vainqueur hier soir de la Super Coupe d'Europe contre les Anglais d'Aston Villa, 2-1. Et ce, malgré une préparation écourtée pour cause de Coupe du Monde de foot.
0: 8h31, c'était l'actu locale l'actu en France et dans le monde. Pardon, avec vous Valentine Letès. L'actu locale, par contre, c'est avec vous Brian Nicolas. Et c'est l'info d'ici. Vous allez revenir avec nous sur les reportages qui ont marqué la saison d'ici Picardie. Alors cette fois, vous allez revenir sur une rencontre. C'était avec un fan inconditionnel de Johnny.
6: Oui, encore le mot est faible. En décembre, un titre inédit de Johnny Hallyday a été dévoilé à l'occasion d'une réédition de Rock'n'Roll Attitude. C'est l'amour que j'attendais avec Michel Berger. C'était l'occasion pour ici Picardie d'aller rencontrer cet ultra, comme on pourrait dire, qui habite près de Péronne dans l'est de la Somme. C'est François Sauvestre qui a fait le reportage.
5: Chez Jean-Luc Naillet, 65 ans, Johnny Hallyday est partout. D'abord sur la façade de sa maison, le grand portrait de 2 mètres de haut est devenu une attraction dans le village.
8: Tous les 15 jours, tous les 3 semaines, mais j'ai toujours une voiture qui vient à la maison, il sonne, puis donc les gens ils demandent s'ils peuvent rentrer pour que je les prenne en photo devant le portrait de Johnny Hallyday.
5: À l'intérieur, les photos sont accrochées par dizaines au mur, imprimées sur les coussins. Il y a aussi de nombreux objets à l'effigie du rocker.
8: Comme je savais que Johnny avait des vignes, je me suis acheté une bouteille de vin rouge, une bouteille de vin blanc de Johnny Hallyday, une bouteille inédite de champagne. Je vais la sortir pour vous le faire voir. Voilà. Donc il est gravé sur la bouteille de champagne.
5: Johnny s'invite même jusque dans la chambre à coucher.
8: Quand on change nos draps ou les couettes à la maison, bien sûr, on a Johnny Hallyday sur la couette. En grand.
5: Cet artisan couvreur à la retraite est fan depuis plus de 50 ans. Il ne compte plus les concerts du taulier auquel il a assisté.
8: C'était une bête de scène. J'étais le voir à Paris, j'étais le voir deux, trois fois à Lens. Le plus beau souvenir aussi, quand j'étais dans les tribunes, c'était allumer le feu. La musique met en route. Et on l'attend. Il n'arrive pas. Il descend derrière. Il a passé à quelques centimètres de moi. Quand je l'explique, les gens disent, faut aller y sauter dessus. Non, on peut pas. On est givré. On est cloué sur le siège. C'est un beau rêve.
5: Dès qu'il parle de son idole, Jean-Luc est à fleur de peau, même 8 ans après sa disparition.
8: Je suis vraiment... Pas à m'excuser, je suis vraiment... C'est dur. Tous les fans, c'est notre amour.
5: Alors il entretient la passion, a acheté une Harley Davidson, a aussi amendé son testament.
8: Si jamais il m'arrive quelque chose, cercueil blanc, comme Johnny, tout est écrit, tout est payé, tout est enregistré pour essayer de l'avoir jusqu'au bout. Jusqu'au bout.
5: Et puis, bien sûr, pour penser à Johnny, Jean-Luc chante.
9: On s'écoute un petit Johnny quand même ou pas?
8: Ah, ben oui, mais Alexia, maman va le mettre.
10: Alexia, mets-nous une chanson de Johnny Hallyday.
8: Celle que tu vas choisir. J'ai oublié de vivre.
11: Force de nos énormes mains des guitares.
8: Ah, ça c'est.

0: Vivre.
1: C'est un reportage diffusé le 4 décembre dernier, le jour de la sortie de C'est l'amour que j'attendais. Et on joint un autre titre, Dès comme toi, il n'y en a plus, a été dévoilé à l'occasion de la réédition, cette fois de l'album Insolitude.
2: Dans le journal de 9h, Brian, on reviendra sur l'éclipse partielle de soleil en Picardie.
1: Oui, plusieurs centaines de personnes, dont vous, je le sais, se sont réunies à Amiens, dans les parcs ou autour, justement, pour observer ce phénomène rare. Certains en ont même profité pour passer un bon moment entre amis ou avec des proches. Vous l'entendrez dans une trentaine de minutes.
3: Je vous ai surtout entendu chanter, mais ça c'est...
2: Ah bah ça...
1: Ah oui,
3: écoutez, il fait tellement chaud, si on peut avoir quelques gouttes de pluie.
1: Ah, c'est ça que vous attendez? Parce que c'est pas ça qu'on attend, du coup, j'imagine.
2: Pourquoi pas? Bah, je peux me remettre à chanter, parce que...
3: Il va peut-être falloir réactualiser la météo, du coup.
2: Bon, pour le moment, en tout cas, puisque je ne chante plus, c'est bien du ciel bleu et du grand soleil ce jeudi, des températures qui remontent encore pas mal. D'abord ce matin, 24 à Cailleux-sur-Mer, 25 à Montdidier, à Amiens, à Abbeville, 26 à Beauvais, 27 à Soissons. Cet après-midi, au minimum, ça sera 30 sur la côte, 35 à Saint-Quentin et Albert, 36 à Beauvais et Amiens, 37 à Soissons. Vigilance orange, canicule pour l'Oise et pour l'Aisne, jaune pour la Somme à partir de midi tout à l'heure.
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2: Vos conditions de trafic en Picardie à 8h35 sur les grands axes Picard. D'abord, tout va bien dans les grandes agglomérations de la région, du côté de Saint-Quentin, de Beauvais ou encore d'Amiens. Ça va plutôt bien. Petit focus peut-être, allez, si on est chipoteur à Amiens, c'est sur le secteur de l'université Picardie-Jules Verne, sur l'avenue du Général de Gaulle. Un danger signalé sur la route depuis un petit quart d'heure, on n'en sait pas plus. Prudence dans ce secteur. Prudence aussi si vous circulez autour du stade de la Licorne. Justement, on parlait de l'Amiens SC. Il y a des travaux qui sont en cours sur l'avenue de l'Hippodrome. Prudence dans ce secteur aussi. Ailleurs, ça va bien. Vous voyez des choses changer, appelez-nous quand même. Vous êtes monsieur sur la route, vous le savez, c'est une famille ici Picardie. Donc on compte sur vous, 03 22 92 58 58.
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2: Tiens, est-ce un hasard? On parlait de chanter justement pour attirer la pluie. Bah Gold veut justement qu'on nous laisse chanter. Donc voilà, c'est eux qui ont décidé, c'est pas nous. 86 pour l'année de sortie de ce morceau, celui qui vous réveille et qui vous accompagne. Merci d'avoir choisi ici Picardie.

0: chanter. C'était Gold sur votre radio, ici Picardie.
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0: On se réveille tous ensemble. Merci d'être avec nous dans la grande famille ici Picardie, une famille que vous composez aussi sur les réseaux sociaux, sur Facebook, sur WhatsApp, si on lit vos messages. Et votre météo du jour, quoi. 15 degrés actuellement chez Mireille à Ribeaucourt dans la Somme, 17 degrés à Meigneville chez Daniel tout à l'heure. Ça va chauffer encore, nous dit Philippe par exemple ce matin, avec quelques degrés aussi similaires du côté de chez Carole, c'était à Ville. Voilà, tous ces messages, ça fait toujours plaisir de les lire. Dans la prochaine demi-heure, on va vous faire découvrir le F5J. Alors, vous ne savez pas ce que c'est une discipline, mais quel type de discipline? Si je vous dis que ça se passe dans les airs, vous allez peut-être comprendre tout à l'heure avec notre invité. Mais avant ça, la direction l'historiel de la Grande Guerre, c'est à Péronne, puisqu'on vous fait découvrir les objets de cet historiel dans le cadre du 110e anniversaire de la bataille de la Somme. Les objets sont racontés par Stéphane Audouin-Rouzeau, directeur d'études et président du Centre international de recherche de l'historiel. Bonjour Stéphane.
4: Bonjour Louis.
0: Alors, l'objet du jour que vous allez nous raconter, c'est une traverse de chemin de fer.
4: Cet objet est une poutre de bois ou une traverse de chemin de fer sculptée au front ou à l'arrière-front par un soldat allemand. Cet objet qui se présente comme une sorte de totem, il porte en effet un visage aux yeux expressifs et à ce titre, c'est un bel exemple d'art brut réalisé au front. Mais c'est aussi un objet de guerre, on pourrait même dire un objet pour la guerre. Car cette sculpture est surmontée par un casque britannique, déchiré par des éclats d'obus, avec cette formule, sous ce casque, cette formule en allemand, « Dieu maudisse l'Angleterre », une expression fréquente dans l'artisanat de tranchées allemand de 14-18. L'hostilité allemande à l'égard de l'Angleterre était grande, en effet, au cours de ces années-là. Angleterre qui était accusée d'être entrée en guerre contre l'Allemagne pour des raisons mercantiles, en raison d'une jalousie éprouvée à l'encontre des succès économiques et commerciaux de l'Allemagne avant 1914. C'est au fond un objet qui témoigne de la culture de guerre allemande, souvent plus hostile à l'égard de l'Angleterre qu'à l'égard de la France.
0: Et pour retrouver la photo de cette traverse, mais aussi de tous les autres objets qu'on vous raconte chaque matin, rendez-vous sur notre site ici.fr ou directement à l'historial de la Grande Guerre de Péronne pour cette exposition à voir jusqu'au 6 décembre. La musique qui arrivera dans moins de 3 minutes.
5: Peu importe si je mets trop fort la musique.
0: Ah, peu importe la musique. Bon, on choisira peut-être Zazie aussi, on verra bien. C'est dans, ici d'ici 3 minutes, allez à peine. Le temps de prendre la direction des bars PMU Picard pour les pronos du patron.
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0: On est au Dunil, c'est à Amiens avec Léandre pour les pronos du patron. Bonjour Léandre.
8: Oui, bonjour, vous allez bien?
0: Eh ben, ça va très bien, et vous alors, l'éclipse hier?
8: Ah, super, c'était magnifique.
0: Ouais, ça va être de la tête, ça va être de la tête, c'est le cas de le dire. Bon, les courses aujourd'hui sont à Deauville, qu'est-ce que vous nous recommandez de miser, Léandre?
8: Alors, en premier, je mets le 2.
0: Ouais.
8: Après le numéro... Après le numéro 10.
0: Ouais.
8: Le 15.
0: D'accord.
8: 14.
0: Ouais.
8: 3.
0: Ouais.
8: Le 5.
0: Et pour terminer.
8: Et le 7.
0: Donc le 2, le 10, le 15, le 14, le 3, le 5 et le 7 en cas de non partant, Léandre.
8: Le 13.
0: Le 13, et il manquera votre 2 sur 4 pour clôturer.
8: Et le 10 et le 15.
0: Le 10 et le 15, les pronostics de Léandre Dunil à Amiens qui est ouvert tout le mois d'août, il n'y a pas de fermeture.
8: Exactement. Et si ça vous dérange pas, si je peux passer un message pour mon oncle?
0: Ah bah allez-y, très vite, ouais.
8: Je voulais passer un petit message pour mon oncle de mon DJ Pascal qui écoute tous les jours. France Bleu Picardie, je voulais lui faire des petits bisous.
0: Bon, il écoute ici Picardie, mais c'est à peu près pareil, France Bleu ici, oui, c'est une histoire. Merci pour votre fidélité et celle de votre oncle, Léandre, à bientôt.
8: Merci bien, à bientôt, au revoir.
0: Et nous, on continue avec la musique, celle de Zazie. Peu importe, avant de se diriger vers Abbeville et ce F5J, championnat d'Europe de F5J ce week-end. Vous ne savez pas ce que c'est ? Eh bien, vous allez comprendre d'ici 3 minutes.

0: Records, c'était Zazie sur votre radio ici Picardie, son tout dernier morceau. Vous allez regarder en l'air dans les prochains jours si vous êtes du côté d'Abbeville, non pas pour l'éclipse, l'éclipse elle est passée, mais là vous allez pouvoir observer un autre spectacle, peut-être du F5J. Alors vous ne savez pas forcément ce que c'est, celui qui va nous expliquer, c'est Adrien Gallet, il organise ces championnats d'Europe de F5J du côté d'Abbeville dans les prochains jours. Bonjour Adrien.
1: Bonjour.
0: Bon alors cassons le suspense tout de suite, le F5J c'est quoi ?
1: Bon, eh ben, alors avant de parler du F5J, je vais vous dire deux mots sur ce qu'est l'aéromodélisme. L'aéromodélisme, eh bien, en fait, on fait voler des répliques d'avions qui ont existé, ou alors, dans notre cas, des machines volantes spécialement construites et conçues pour faire de la compétition.
0: Ah oui, donc en fait, et on est loin des avions télécommandés, des hélicos qu'on avait quand on était petit. Là, on est sur des choses beaucoup plus techniques, mais le principe est le même.
1: Exactement. Ici, on est avec des motoplaneurs de 4 mètres d'envergure, pesant entre 1,3 kg et 3 kg.
0: D'accord.
1: Et ces modèles nous permettent d'effectuer des temps de vol imposés en coupant le moteur le plus bas possible afin d'aller chercher les ascendances qui vont nous permettre de faire le temps de vol demandé. Une ascendance, c'est tout simplement un courant d'air chaud qui va maintenir le planeur en l'air.
0: Ah oui, donc là, vraiment, on comprend d'autant plus la technique. Alors justement, c'est un spectacle à voir ça, c'est vrai, Adrien, parce que bah, y a des belles machines, il y a aussi donc cette performance qu'il faut donc venir observer. Ça tombe bien, ces championnats d'Europe, c'est donc dès demain, c'est ça ?
1: Voilà, la compétition commence dès demain et à partir de samedi après-midi et dimanche, nous organisons des journées portes ouvertes sur l'aérodrome d'Abbeville-Bugny pour permettre au grand public de venir découvrir notre passion.
0: Alors justement, quand on dit découvrir votre passion, qu'est-ce qu'on va pouvoir faire ? Voir peut-être les appareils de plus près, peut-être essayer même, que sais-je ?
1: Oui, c'est ça. Et notre volonté n'est pas seulement de montrer l'aéromodélisme, mais aussi l'aéronautique. Montrer que l'aéronautique, l'aéromodélisme peut avoir des débouchés professionnels. Et puis présenter les activités de la plateforme, l'aviation grandeur, les baptêmes de l'air, et pourquoi pas embarquer dans un avion grandeur le dimanche pour découvrir la baie de Somme du Nord.
0: Ah bah oui, carrément. Adrien, justement, vous, j'imagine que si vous organisez un événement comme celui-là, c'est que vous êtes à titre perso passionné aussi de cette discipline d'aéromodélisme. Qu'est-ce qui vous passionne autant là-dedans ? Expliquez-nous.
1: Eh ben, la technique, vous êtes au grand air toute la journée et vous faites voler votre avion ou votre planeur dans notre cas. Et puis, eh ben, c'est pas parce que c'est un avion radiocommandé que c'est un jouet. On subit les mêmes lois physiques que l'aviation habitée.
0: Classique, ouais.
1: Et il y a des débouchés professionnels évidentes dans l'industrie, en tant que pilote et tout ça.
0: Bon, en tout cas, si on a envie de découvrir donc l'aéromodélisme sous toutes ses formes, ça commence dès demain à l'aérodrome d'Abbeville-Bugny. Ça continue aussi ce week-end. Vous y serez, Adrien Gallet. Merci beaucoup d'avoir été avec nous ce matin.
1: Merci beaucoup.
0: Et à bientôt. En attendant, nous, c'est la musique avec The Police. Don't stand so close to me, avec l'accent anglais toujours aussi fabuleux. Et puis juste après, on s'intéresse aussi à votre santé. Bien sûr, c'est important. Chaque matin, le docteur Kierzak est avec nous. On parlera de méditation ce matin parce que c'est l'été, on prend le temps. Et la méditation, eh bien, c'est bon pour la santé. Vous verrez.

0: de The Police sur votre radio, ici Picardie. La musique est une forme de méditation, d'apaisement, c'est vrai, mais de la méditation, justement, on va en parler avec le docteur Gérald Kierzek qui est avec nous chaque matin. Il a quelques conseils pour vous ce matin. Bonjour docteur.
1: Bonjour à toutes et à tous. C'est les vacances, enfin du temps libre, mais souvent on n'arrive pas à déconnecter. On en avait parlé, on pense au boulot, on regarde son téléphone, on court après les activités. Et si on profitait de ces journées plus calmes pour s'offrir une vraie pause, une pause mentale? On va parler aujourd'hui non pas du journal de gratitude, ça je vous avais indiqué comment on le faisait, mais plutôt des applications de méditation avec ces petits programmes de 5 minutes seulement, parfaits pour les vacances. Et moment idéal pour instaurer une nouvelle habitude bénéfique aussi, et contrairement à ce qu'on pense, méditer ne demande pas des heures assis en tailleur. Moi je suis incapable de faire ça. Avec les bonnes applications, 5 minutes par jour suffisent pour ressentir des effets positifs sur le stress, le sommeil et l'équilibre émotionnel. Et ça, c'est scientifiquement prouvé. Des études ont montré que des séances courtes, régulières, peuvent réduire le taux de cortisol, l'hormone du stress. Ça améliore la concentration, la mémoire et ça aide à mieux réguler ses émotions. L'important, c'est la régularité. 5 minutes par jour valent mieux qu'une heure, une fois par mois. Alors, il y a plusieurs options très accessibles. Petit Bambou, c'est l'application française de référence, très pédagogique. Des séances de 5 minutes et ça va vous aider à gérer le stress ou à vous endormir. Il y a une application qui s'appelle Insight Timer. C'est l'une des plus complètes et gratuites aussi. C'est des milliers de méditations guidées, certaines seulement de 5 minutes. Et puis, il y en a une autre qui s'appelle Calm, Calm sans le E à la fin. Elle est très connue pour ses paysages sonores apaisants et ses sleep stories, ses stories, ses histoires pour dormir. Toutes ces applications proposent des versions gratuites ou des essais, ce qui permet de tester sans s'engager.
0: Alors, on a souvent peur peut-être de ne pas réussir sa méditation, surtout quand c'est la première fois. Vous avez peut-être quelques conseils à nous donner pour bien démarrer, sans pression, puis surtout pendant les vacances.
1: Lâchez-vous la grappe, lâchez prise, c'est la clé, il n'y a pas de bonne ou de mauvaise méditation. Allez, trois petits conseils, on vise la régularité, pas la performance, il n'y a rien à attendre, on se laisse porter. Ensuite, on commence vraiment petit, avec 5 minutes, on n'a pas d'excuses, on installe une alarme pour se rappeler cette bulle de calme. C'est un cadeau qu'on se fait et on lâche prise sur le résultat, votre esprit va vagabonder, il y a des pensées qui passent, c'est pas très grave, le but n'est pas de vider votre tête, mais d'apprendre à observer vos pensées sans les juger. L'application vous guidera pour revenir en douceur à votre respiration. Et si vous voulez lâcher votre téléphone, moi j'adore la box de méditation qui s'appelle Morphée, elle est sans ondes, ni écran, et il y a plus de 200 séances. Allez, bon été, bonne santé, à l'écoute d'ici bien sûr.
0: C'est important de rappeler tout ça, merci docteur, et à demain.
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0: Et même les jingles d'ici Picardie vous donnent des conseils de méditation pour bien compléter la chronique du docteur Kierzek. Ah bah c'est pas mal ça quand même. Ce qui est pas mal aussi, c'est d'accueillir Patrick Vincent. Bonjour Patrick.
6: Bonjour, oui, bonjour tout le monde.
0: Bon, l'éclipse alors hier?
6: Ah, c'était beau. J'attends un peu plus de noir.
0: Ouais, moi aussi. Mais voilà, c'était en Espagne, le noir complet.
6: Ah bah oui, là c'était génial.
0: Mais bon, ça restait quand même beau spectacle.
6: À manquer, voilà. Évidemment, à vivre.
0: Bon, qu'est-ce qu'on va faire au programme aujourd'hui?
6: Eh ben, rétrospective de vos plus beaux témoignages dans Bienvenue chez vous. Ah bah oui. Comme depuis le début de l'été, on va parler. Tiens, on va revenir un petit peu sur l'astronomie puisqu'on parlait bien avant l'éclipse, avec un beau témoignage sur l'éclipse de 99.
0: Ah oui.
6: Le vétérinaire viendra nous dire ce qu'il ne faut pas que vos animaux mangent. Et ah bah puis oui, on parlera de barbecue.
0: C'est pas
6: incontournable. C'est toujours d'actualité.
0: Et ben super, Patrick, à demain.
6: Très belle journée.
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6: 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Les infos, Brian Nicolas. Les pompiers se rassemblent devant le ministère de l'Intérieur à midi.
8: Oui, l'appel est lancé par 9 syndicats pour soutenir les représentants de la profession réunis à Beauvau pour porter les revendications. Ils dénoncent le manque de budget et demandent une meilleure prise en charge de la santé des agents. Cela fait longtemps qu'ils alertent sur le manque d'effectifs et la Somme ne fait évidemment pas exception, selon Mathieu Flipeau. Il est président du syndicat autonome des sapeurs-pompiers professionnels et des personnels administratifs, techniques et spécialisés du département.
4: Aujourd'hui, on se retrouve avec des centres de secours qui ont augmenté significativement leur volume d'intervention ces 6 dernières années et leur effectif n'a pas bougé d'un iota. Toutes les casernes ne sont pas assujetties à la même inflation parce que c'est dépendant du bassin de population, du bassin de risque.
9: Les casernes qui sont le plus concernées par l'augmentation, c'est lesquelles ?
4: C'est les gros centres, hein, c'est là où il y a une grosse densité de population. Alors, c'est les casernes aminoises, c'est Abbeville, c'est Péronne et c'est aussi Albert. Donc ça se traduit à un moment donné par de la fatigue, par de l'épuisement professionnel, par des risques de blessures en fait qui peuvent arriver de plus en plus. Et c'est pour ça qu'on demande des effectifs supplémentaires pour pouvoir mieux assurer nos missions. Et surtout, ce qu'on ne veut pas non plus, c'est qu'aujourd'hui la réponse opérationnelle se dégrade par des délais qui se rallongent. Tous les matins, on a des centres de secours dans le département de la Somme qui ne peuvent pas assurer une réponse incendie parce qu'il n'y a pas de pompiers disponibles ou pas suffisamment pour pouvoir assurer une réponse incendie.
8: Ils sont partis relayer leurs collègues. Une vingtaine de sapeurs-pompiers de la Somme arrivent tout juste sur la côte d'Opale chez nos voisins du Pas-de-Calais. Un incendie ravage le nord du Touquet où déjà 180 hectares de terrain sont partis en fumée. À proximité d'un camping où 1200 personnes ont été évacuées. Cette nuit, une trentaine de soldats du feu venus de la Somme étaient déjà mobilisés pour fixer l'incendie. Des pompiers de la Somme qui vont être relayés du coup ce matin.
6: Et le risque d'incendie, qui est aussi bien présent chez nous dans la Somme.
8: Oui, plusieurs interdictions ont été mises en place par la préfecture, surtout autour des bois et des forêts. Si vous vous trouvez à moins de 200 mètres d'un espace naturel, pas de barbecue, de feu de camp ou alors de brûlage de déchets verts, les travaux forestiers, quant à eux, sont strictement encadrés, voire proscrits, si le danger est trop élevé. Ces mesures, détaillées sur ici.fr, est mise en place jusqu'à mi-septembre à cause de la sécheresse dans les espaces verts. Et justement, des espaces verts jaunis, mais aussi des ruisseaux très réduits, bien bas après un mois de juillet particulièrement chaud, le plus sec jamais enregistré par Météo France. Un gros problème pour les poissons qui ont donc moins d'eau pour vivre. Alors pour les sauver, les fédérations de pêche tentent de les déplacer vers des ruisseaux plus habitables. Une pêche de sauvetage effectuée dans le sud de l'Oise, notamment Théo Renaudon.
10: Là, il y a un petit cours d'eau qui passe.
11: On est dans la forêt de Compiègne et Mathilde Castro, c'est la chef de la fédération de pêche locale, vient voir si un ruisseau est encore en eau.
10: On le voit bien là. Il n'y a plus d'eau. Je pensais trouver de l'eau ici. Après, il y a un autre bras qui passe l'autre côté, donc on peut aller voir justement. Voilà, dans l'autre bras, on voit qu'il y a quand même de l'eau. Il y a beaucoup moins d'eau que d'habitude quand même.
11: Le but, c'est d'observer s'il y a des poissons qui sont piégés à certains endroits.
10: Les poches où les poissons vont avoir tendance à se réfugier. Donc c'est ces zones-là qu'on va pêcher. Donc pêche électrique, on génère du courant dans l'eau, ça attire les poissons vers nous, ça les choque, ça les paralyse. Et donc ensuite on les récupère et on va les déplacer à un autre endroit.
11: Ici là, ça vaut le coup ?
10: À l'heure actuelle, non, parce qu'on a toujours le bras qui coule encore. Après, c'est à surveiller, voir dans les semaines...

0: Aujourd'hui.
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0: Oui, c'est de cette manière que l'on pouvait décrire l'éclipse solaire d'hier soir. Historique, déjà parce que ça n'était pas arrivé depuis 1999 et ça n'arrivera plus avant 2081. Convivial, parce que beaucoup ont décidé de vivre ce moment en famille ou avec des amis, parfois avec un petit peu d'apéro, comme au parc de la Haute-Oie hier soir.
2: C'est plutôt cool, on dirait un gros Pac-Man.
3: C'est incroyable. En plus, moi, 99, j'étais tout petit. Hein. J'étais tout petit, j'avais quoi, 3-4 mois, un truc comme ça. Donc,
4: La couleur du soleil, là, il est un peu orange. Orangé, et puis on voit comme un rond noir se déplacer dessus.
5: Pas déçu, je savais que ça allait pas être totalement complet, c'est 92% je crois, mais non, très bien.
4: Bah moi je trouve ça quand même impressionnant, parce que bah on en a pas tous les jours, c'est un moment à vivre quoi.
6: On est en train de se rapprocher du soleil.
7: Impressionnant, c'est beau, je m'attendais à ce qu'il fasse tout noir en fait.
8: C'est déjà exceptionnel de l'avoir à 92%, je vais pas me plaindre de ça.
9: Un petit peu déçu parce que justement il n'y a pas cette obscurité totale. Alors moi aujourd'hui je suis un petit peu frustrée.
6: C'est très impressionnant parce que j'en avais jamais vu.
0: Et si vous avez raté ce moment historique, on vous le montre en images sur notre site ici.fr. Et puis un saut de 16,31 m, c'est ce qu'a réalisé Thomas Gogoua hier pour les séries du triple saut au championnat d'Europe d'athlétisme. Il se déroule en ce moment à Birmingham en Angleterre. L'athlète amiénois se qualifie donc pour la finale de la discipline, c'est samedi soir. Au niveau de la météo, Patrick, la canicule, on le disait,
1: On y est, vigilance jaune pour la Somme et c'est la vigilance canicule orange pour l'Aisne et pour l'Oise. Donc on va gagner encore quelques degrés par rapport à hier avec jusqu'à 36-37 degrés dans la Somme avant de nord-ouest modéré par endroit. Un soleil présent du matin au soir dans l'Oise, vent modéré sur le Vexin français. Sur le plateau Picard, les températures là aussi vont grimper jusqu'à 37 à 38 degrés. 35 à 38 attendus également dans le département de l'Aisne. Donc on frôle les 40 degrés avec un vent variable faible dans l'Aisne. Donc ça va être très très lourd actuellement. Nous avons 21 degrés à Breteuil ainsi que sur la côte à Cailleux-sur-Mer. 22 à Saint-Valery-sur-Somme en baie de Somme. 22 également à Abbeville et Amiens. Déjà 23 à Beauvais et même déjà 25 en tirage dans l'Aisne à Vervins.
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1: Sur la route, pas de difficulté de circulation pour l'instant, ça roule bien, mais évidemment vous nous prévenez en cas de problème, 03 22 92 58 58. Petit retard de train, notamment en gare de Beauvais pour le train pour le Tréport Mers-les-Bains qui devait partir à 8h58. 10 minutes de retard, donc voilà, il est sur le coup de partir là. N'hésitez pas évidemment à jeter un œil sur le site de la SNCF. 9h07, vous écoutez ici Picardie.
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1: Et les souvenirs, et c'est un incontournable, Daniel Balavoine, incontournable de la chanson française. Voici Aimer plus fort que d'être aimé. C'était en 1985.

0: que d'être aimé. Daniel Balavoine, 9h11.
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0: Comme tout l'été, vous pouvez réécouter vos plus beaux témoignages de l'émission Bienvenue chez vous. Et c'est ce qu'on va faire une nouvelle fois aujourd'hui. Dans quelques minutes, on va parler de nos animaux de compagnie, de nos chiens, de nos chats. On en prend soin, on surveille ce qu'ils mangent, ce qu'ils ne devraient pas manger. Notamment, on va en parler avec les conseils d'un vétérinaire. Le vétérinaire d'ailleurs que l'on retrouvera, notre autre vétérinaire. Puisque nous avons de la chance, à ICI Picardie, nous avons deux vétérinaires. Philippe Beauve et Fabin, Monsieur Fabin, qu'on retrouvera tout à l'heure. Mais tout de suite, c'est la musique. Attention, les dents bien acérées, bien pointues. Dracula, voici Tame Impala sur ICI Picardie.

0: Et Jenny, nouveauté ici Picardie, c'était Dracula.
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0: On réécoute vos plus beaux témoignages durant l'été sur Ici Picardie. Et nous allons retrouver le témoignage de Chantal. Maintenant, Chantal qui nous appelait de Doulan lors de cette émission pendant laquelle on parlait de nos chiens, de nos chats et de ce qu'il ne fallait surtout pas qu'ils mangent. Nous étions avec le vétérinaire Philippe Beauve.
3: Bonjour Patrick. Et puis un petit coucou au docteur Philippe Beauve parce que c'était le vétérinaire de mon premier chien Snoopy en 1979. Quand j'habitais à Amiens. Et ben, on l'a quitté avec grand regret quand on a déménagé, parce que vraiment, il était au top avec les animaux. Voilà.
0: Bon, voilà. Vous vous souvenez de Snoopy?
4: 79, c'était un petit peu loin.
0: Quelle carrière. Chantal, vous voulez nous parler d'un chien qui, malheureusement, mangeait un peu tout et n'importe quoi.
3: En fait, comme c'était un barbu tchèque, et bon, il allait à la chasse, il n'y avait pas de souci. Et quand il a commencé à vieillir, ben ma maman habitait juste à côté, donc on l'a mis toute la journée. Il allait chez mamie, c'était le grand départ tous les matins. Il était super content. Et un jour, on l'a récupéré le soir. Il a commencé à pas être bien, à vomir. Ça a duré toute la nuit. Et le lendemain, on l'a conduit chez le vétérinaire. Et comme on n'a pas mis chez mamie, j'ai dit mais qu'est-ce qui s'est passé? Il a mangé quelque chose qu'il fallait pas. Elle me dit, oh non, je vais donner la carcasse de lièvre, mais sinon, voilà. Donc, il avait mangé une carcasse de lièvre, et en fait, eh ben, il a fait une occlusion, il y avait un os qui était resté coincé, et donc, il a dû être opéré. C'est comme ça que j'ai appris que le matin, il était très content d'arriver chez mamie parce qu'il avait son bol de chocolat au lait avec du pain dedans. Et alors, quand j'ai raconté ça au vétérinaire, il était effaré. Donc, il m'a dit, attention, stop, voilà, la liste de ce qu'il n'a pas le droit de manger, de ce qu'il a le droit de manger, et puis... Voilà.
0: Il a tout eu, finalement.
4: Oui, tout ce qu'il ne fallait pas.
3: Tout ce qu'il ne fallait pas chez mamie, c'était l'open bar, alors qu'ici, on surveillait sa nourriture, comme on a toujours fait avec nos chiens. Mais voilà, et je l'ai su comme ça. C'est parce qu'elle a été très malade et qu'elle a dû être opérée. C'est comme ça que j'ai su que là-bas, chez mamie, il mangeait de tout, en fait.
0: Alors, les os, on se dit, tiens, bah, un chien, il peut manger des os, évidemment. Qu'est-ce qui est dangereux pour les chiens, justement, justement dans ces carcasses?
4: Voilà, il peut
0: Pourquoi
4: manger
0: le lapin,
4: il peut manger des os, tout ce qui est les os très durs qui peuvent se casser avec des abous pointus comme les lapins et tout ça, c'est vraiment à proscrire. Ce qui est dangereux aussi, ce sont les os centraux de côtes de porc là qui peuvent avec un picot de chaque côté du côté vertébral qui peuvent avoir du mal à passer au niveau estomac. Et après ça, tous les os qui peuvent être mal digérés par l'acidité gastrique, ils peuvent entraîner des bouchons avec des chiens qui n'arrivent pas à faire les besoins, qui se mettent en occlusion, parfois des besoins plus postérieurs au niveau de l'évacuation au niveau rectal. Enfin, les os chez le chien, ça n'a jamais amené que des...
0: Voilà, donc problèmes. On évite de... Mais c'est vrai que on est tenté, on se dit, bah oui, un chien, on a l'image du chien avec son onos, et bah non, bah, oui, en tout cas, pas tous les os.
4: Un gros os à moelle pour qu'il se fasse les dents, c'est tout. Encore que j'ai déjà vu des gros chiens qui arrivent à se coincer ces os-là entre les dents. Et là, c'est pas toujours facile à enlever.
0: Bon, Chantal, merci en tout cas. Oui. Et puis le bol de chocolat. Alors, chocolat, c'était quoi, chocolat au lait avec les céréales dedans, non? Le Chocapic
3: c'était
0: ou quoi,
3: chocolat, non? Non, c'est pas du Chocapic, c'était du pain grillé qu'elle lui donnait en plus. Et voilà, c'était le petit déjeuner de rêve pour un chien, mais pas du tout ce qu'il fallait.
4: Le chocolat, faut revenir sur le chocolat. Il est toxique chez le chien. En réalité, il y a peu de danger parce que c'est le chocolat noir des pâtissiers qui est riche en théophylline, en théobromine, parce que sinon j'avais fait un petit truc. Il faut qu'il mange, par exemple, pour un chien de 10 kilos, et il faudrait qu'il mange 60 grammes de chocolat noir. Ça équivaudrait à plus de 250 grammes de chocolat comme celui qu'on consomme.
0: D'accord.
4: C'est-à-dire qu'à partir d'un certain moment, il faut qu'il mange une plaque ou deux de chocolat consommable.
0: Mais ça peut les tuer.
4: Ça peut donner des troubles cardio-respiratoires.
0: Donc,
4: y a peu de monde qui a du véritable chocolat noir comme l'emploient les pâtissiers professionnels.
0: Voilà.
4: Heureusement.
0: Voilà, donc pas de chocolat, évidemment pas de chocolat noir pour les chiens ni les chats, qu'on se le dise. 9h20 dans quelques minutes après la pause et la musique de Francis Cabrel, on va reparler d'éclipses.
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0: Francis Cabrel, Petite Marie, pratiquement 9h25. On va revenir les yeux vers le ciel. Hier, vous étiez nombreux à regarder l'éclipse. Et d'ailleurs, on a eu beaucoup de messages sur le WhatsApp d'ici Picardie ce matin pour des photos, justement, voilà, avec des selfies sur la plage, notamment avec vos belles lunettes ici. Des merci aussi parce qu'on vous a offert ces lunettes qui vous ont permis de regarder cette éclipse. Des petits messages de Lynn, de Marie-Pierre, de Julie, de Véronique, d'Hervé, de Céline et bien d'autres. Alors, l'éclipse, on en avait parlé, et l'astronomie aussi, il y a quelques mois, dans Bienvenue chez vous. On avait invité Thomas Bexan de l'association astronomique Picard M80, et nous avions eu le témoignage ce jour-ci d'Hélène Damien, qui avait vu l'éclipse de 99, qui allait regarder celle d'hier, mais qui aime, d'une manière générale, regarder le ciel, et qui a même eu la chance de voir en Picardie des aurores boréales.
1: Oui, assez souvent, quand on peut en Picardie.
0: Quand on peut, quand le ciel est dégagé, voilà.
1: C'est toujours, voilà.
0: Qu'est-ce qui vous intéresse, qu'est-ce qui vous attire, vous, vers le ciel?
1: Moi, c'est regarder les étoiles, la lune aussi, avec un téléphone. Maintenant, avec les smartphones, on peut faire de très très belles photos de la lune, et après observer aussi. Moi, je n'ai qu'un petit télescope, mais rien qu'à l'œil nu déjà, comme le disait le président de l'association, c'est vrai que à l'œil nu, voilà, c'est le premier instrument.
0: Eh oui. Alors, est-ce que vous connaissez les étoiles? Est-ce que vous savez replacer telle ou telle étoile, constellation ou autre? Et comment vous vous y prenez?
1: Oui, quelques-unes, comme la Grande Ourse, Cassiopée ou Orion. Ça, c'est des choses que j'ai appris en étant petite. Et j'ai découvert aussi des applications sur téléphone qui peuvent aider aussi à repérer les étoiles, les constellations.
0: Expliquez-nous comment ça marche, ces applications, alors, avec son smartphone?
1: C'est une application, en fait, avec le service de localisation du téléphone, et on pointe le téléphone vers le ciel, et voilà, on peut savoir.
0: On a sur l'écran, c'est-à-dire de notre smartphone, les étoiles représentées avec le nom des étoiles, des constellations, etc. C'est vachement bien, ça.
1: Voilà, tout à fait. C'est comme ça que j'ai découvert qu'une étoile que je voyais régulièrement était en fait Jupiter.
0: Était une planète, était Jupiter. Effectivement. Voilà. Alors, on peut observer Mars, Vénus, évidemment. Jupiter, encore faut-il les retrouver dans le ciel. Et donc, vous avez observé Jupiter, vous, au télescope, Hélène?
1: Oui, ça m'est déjà arrivé. À l'œil nu, c'est différent de se dire que voilà.
0: À l'œil nu, c'est peut-être une étoile comme les autres, presque.
1: Voilà, et de se dire finalement, c'est une planète, quoi. Enfin, donc c'est quand même
2: Petit tips peut-être chez vous, si vous levez les yeux, pour faire la différence entre une étoile et une planète, justement à l'œil nu.
0: Ouais.
2: C'est que les étoiles scintillent.
0: Ouais.
2: Les planètes ne scintillent pas.
0: D'accord.
2: Donc quand vous voyez un objet, une étoile très brillante qui devrait pas être là parce que les planètes bougent sur le fond étoilé, si ça ne scintille pas, il y a de fortes chances que ce soit une planète.
0: D'accord.
2: Souvent Jupiter ou Saturne. Ouais. Saturne revient plutôt en octobre.
0: Ouais. Mais
2: Jupiter, c'est en ce moment.
0: Vénus, on a l'impression qu'elle scintille quand même.
2: Alors Vénus peut scintiller parce qu'elle est
0: très proche.
2: Un croissant,
0: parce
2: que c'est une planète intérieure, donc elle est avant la Terre.
0: Ouais.
2: Donc souvent on la voit sous forme de croissant, la surface est plus petite.
0: Ouais.
2: Et en plus elle est proche du Soleil, donc elle est assez basse sur l'horizon.
0: D'accord.
2: Soit le soir, soit le matin. Et donc plus c'est bas sur l'horizon, plus ça scintille. Il se peut de temps en temps que l'étoile du berger, comme on l'appelle, qui n'est pas une étoile, scintille un petit peu.
0: Bon, voilà. Hélène, écoutez, continuez à observer le ciel comme vous le faites.
1: Bien.
0: Et puis merci en tout cas pour votre témoignage. Donc c'est génial de pouvoir. Vous n'avez jamais vu d'OVNI, Hélène, en regardant le ciel, non?
1: Non. Heureusement, je pense.
0: Bon, Mulder, si tu nous écoutes, la série X-Files. Merci Hélène en tout cas pour votre appel.
1: Merci à vous.
0: Très belle journée. Et la suite des meilleurs moments de Bienvenue chez vous, ce sera dans quelques minutes. Et on va parler de barbecue. Vous avez peut-être prévu un barbecue ce midi ou ce soir chez vous. On en parle bientôt sur votre radio. Ici Picardie, à tout de suite.

0: C'était en 2000, Garou, c'était seul. Il est 9h34 et la musique va revenir dans quelques petits instants avec Rissi Isaac, Blue Hotel.
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0: Ici Picardie avec Chris Isaac, c'était Blue Hotel, 9h38, c'est la rétrospective de Bienvenue Chez Vous. Retour sur une émission sur les barbecues alors qu'il commençait à faire très très chaud. Il y avait notamment parmi les témoignages celui de Philippe qui aime les barbecues, camping et à la maison.
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0: Vous nous parlez de vos barbecues ce matin et on a les conseils également de Cyril Leroy, champion de France de barbecue, qui prépare d'ailleurs les championnats du monde de barbecue, les bons conseils. Et Philippe toujours avec nous à Corbie. Philippe, oui. Donc vous nous avez parlé d'un super souvenir, un gros barbecue dans le camping, et puis vous avez aussi un barbecue chez vous dans votre jardin avec l'arbre à barbecue juste à côté, c'est du pêcher. Et d'ailleurs, Cyril me disait en antenne, c'est très bon le bois du pêcher pour le barbecue. Cyril, expliquez-nous pourquoi.
3: Oui, eh ben parce que moi je travaille beaucoup avec des arbres fruitiers, tant plus que je présume qu'il ne doit pas être traité, donc c'est vraiment le top du top. Les arbres fruitiers, ce qui est super, c'est que ça va ramener un petit arôme différent que du chêne ou du hêtre qu'on peut trouver couramment pour faire du barbecue. Ça peut ramener une rondeur aussi aux aliments et c'est vachement intéressant et c'est une très très bonne idée de recycler les arbres fruitiers comme ça pour les barbecues, quoi.
0: Eh ouais, on y pense pas finalement qu'au bois, effectivement, au choix du bois pour donner un petit goût aussi différent lors de la cuisson. Alors, Philippe, à quoi ressemblent vos barbecues dans votre jardin ?
4: Il est un petit peu au fond parce que je veux pas embêter les voisins forcément avec la fumée. Mmh. Et c'est ça, si vous voulez, l'arbre, je coupe forcément le mois de septembre quand les feuilles sont tombées, tout ça. Et donc j'ai là que l'arbre et puis en fin de compte, comme ça le bois il est sec pour l'année d'après,
0: Super.
4: Pour pas avoir de sève et tous ces trucs
0: là. Bon là vous avez fait quoi dernièrement là sur votre barbecue ?
4: Là j'ai fait une pizza, puis forcément j'achète un peu de viande, des trucs comme ça, et puis voilà. J'ai même fait une pizza, c'était la première fois.
0: Donc c'était une plancha alors, c'était.
4: Je mets dessus et puis bon, j'attends qu'il n'y ait pas trop de forcément, mais ça reste assez chaud parce que c'est quand même un barbecue en pierre, donc je peux mettre la pizza et puis sans les flammes ou très peu en dessous si vous voulez.
0: Ouais ouais, là, c'est sympa. Et de la braise, on y pense pas là, comme la pizza.
4: Et donc c'est assez sympa. Enfin voilà, c'était la première fois que je faisais ça.
0: Bon, c'est vous qui l'allumez, c'est vous qui vous chargez d'allumer.
4: Ah ouais, moi j'adore ça. Ouais,
0: c'est vrai.
4: Oui, c'est un truc un petit peu peut-être enfantin, mais.
0: Et là, vous avez prévu quoi? Parce que j'imagine que il fait chaud, en tout cas très chaud, au moins jusqu'à dimanche.
4: Oui.
0: Vous avez prévu d'autres barbecues là? Vous avez des petites idées?
4: Oui. Après j'ai toujours, si vous voulez, de la viande dans au frigo. Ouais. Et puis voilà, ça y est, c'est parti.
0: Petite marinade.
4: Ouais, et puis après un petit apéro en même temps.
0: Oui, avec modération évidemment. Finalement vous faites toujours un peu la même chose ou est-ce que vous essayez vous renouveler?
4: Ce que j'avais déjà fait aussi, c'était mettre une pomme de terre. Et ça, je le faisais quand j'étais gamin. Mm-hmm. je mets une pomme de terre, une grosse pomme de terre, bien sûr, dans du papier alu, je mets carrément dans la braise.
0: Dans la braise, oui.
4: Et après, une fois que c'est bon, après je pique un coup de temps en temps pour voir si c'est quand même cuit. Après, j'enlève, je coupe la pomme de terre en deux, et je mets une noix de beurre dedans. C'est tout simple, c'est vraiment un truc de basique, mais de chauffer comme ça, puis avec la petite noix de beurre, ça.
0: Ah, c'est ça, voilà, c'est ça. Hop, c'est sympa.
4: Avec une cuillère, puis la plure, elle est assez dure, donc. C'est assez sympa, des trucs comme ça, c'est basique.
0: C'est convivial. Quand vous commencez le barbecue, il se termine combien de temps après?
4: Souvent, l'après-midi, ça peut durer un petit moment. J'en ai fait un là avec mes petits-enfants, ils aiment bien déjà. Ouais. Alors, attention, je suis à côté d'eux, parce que
0: faut être prudent, on rappelle aussi.
4: Il a 13 ans, mais les autres, quelquefois, ils peuvent. Je reste à côté, tout ça, je fais pas n'importe quoi.
0: Faut rester prudent, mais c'est vrai que ça reste très, très convivial, le barbecue.
4: Ils aiment bien, je mets des saucisses, des trucs, des machins, et puis ils remuent un petit peu, et puis voilà. Et donc, ils aiment bien ça.
0: Voilà, Philippe de Corbie qui aime les barbecues, ses enfants, ses petits-enfants aussi. Vous allez peut-être en faire un d'ailleurs aujourd'hui. Attention à ne pas vous brûler et régalez-vous surtout. Un soir de pluie, ça arrive dans quelques petits instants. Et puis on retrouvera le vétérinaire dans quelques minutes pour voir comment réagir si son chien mord une personne.
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0: avec le groupe Blues Trottoir au milieu des années 90. Il est presque 9h47 et c'est le moment de retrouver Pierre Fabin, le vétérinaire. Bonjour Pierre.
1: Bonjour.
0: Alors, un moment d'attention, une mauvaise rencontre et là c'est le drame. Votre chien mord quelqu'un. Alors que faire dans cette situation? Est-ce que c'est grave? Est-ce qu'il y a des risques pour l'animal et la personne? On en parle donc ce matin avec vous. Alors comment on réagit?
2: Alors déjà, respirez un coup, gardez votre calme parce que c'est souvent très émotionnel. Vous culpabilisez, c'est normal, vous avez peur pour votre chien et la personne en face est parfois paniquée, à juste titre. Mais il faut garder la tête froide car la morsure d'un chien c'est un acte grave et c'est encadré par la loi. Première chose, sécurisez la situation, éloignez votre chien, isolez-le, mettez une laisse ou une muselière si nécessaire et ensuite proposez à la personne mordue de l'accompagner chez un médecin. Même une petite morsure va probablement s'infecter et prenez ses coordonnées car il y aura une suite.
0: Alors justement, alors que doit faire le propriétaire du chien après coup? Est-ce qu'il faut prévenir quelqu'un?
2: Et oui, en cas de morsure, un chien doit obligatoirement être vu par un vétérinaire sanitaire. C'est souvent votre vétérinaire habituel, mais il faut vérifier qu'il soit habilité à faire ce qu'on appelle une surveillance mordeur. C'est 3 visites vétérinaires à 15 jours d'intervalle. Le but, s'assurer que le chien ne présente aucun signe de rage. Même si la rage a disparu en France, la procédure est obligatoire. Et si vous ne le faites pas, vous êtes en infraction. Par ailleurs, la morsure doit être signalée à la mairie qui pourra décider de faire évaluer comportementalement votre chien par un vétérinaire. Il y aura 4 niveaux de dangerosité et selon le classement, des mesures peuvent être imposées. Port de la muselière, formation pour le maître, voire déclaration en préfecture.
0: Et alors, est-ce que le chien peut être euthanasié si la morsure est jugée grave?
2: Alors non, l'euthanasie, ça n'est pas du tout automatique. Elle peut être demandée en cas de danger grave avéré, mais elle reste vraiment exceptionnelle. On prend en compte le contexte. Est-ce que votre chien a mordu sans raison? Est-ce qu'il était provoqué, blessé, effrayé? Un chien qui mord une fois n'est pas un chien dangereux. Mais il faut réagir. Rééducation, comportementaliste. Il ne faut pas laisser passer l'incident comme si de rien n'était. Car un chien qui a mordu peut recommencer. Et puis n'oubliez pas, en cas de morsure, vous êtes responsable civilement. Votre assurance peut prendre en charge les frais médicaux de la victime, mais il faut que le chien soit déclaré sur votre contrat.
0: Merci Pierre Fabin. Tiens, sans transition, maintenant on va écouter Louane, Chien et Juste. Après, on va retrouver Valère Correa par ici, les économies. On va parler de coiffeurs moins chers.

0: Ici Picardie avec Louane. Il est 9h52.
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0: Bonjour Valère Coréard.
3: Bonjour Patrick.
0: Comme chaque jour avec vous, un bon plan pour notre pouvoir d'achat. Aujourd'hui, donc, on va chez le coiffeur.
3: Et on va répondre à Maëlle qui m'a écrit avec cette question. Je dois faire avec un budget très serré en ce moment suite à une reconversion professionnelle. Et forcément, c'est sur des dépenses moins prioritaires que je fais des concessions. Le coiffeur, par exemple. Mais je suis sûr que vous avez une astuce pour m'aider. Et j'en ai même plusieurs. Merci en tout cas Maëlle pour votre confiance. Ça me touche évidemment. Et puis merci d'avoir pris le temps de m'écrire parce que comme je le dis souvent, ça va aider tout le monde. Donc pour le coiffeur pas cher, première chose à faire, les écoles de coiffure. Il n'y en a pas partout, c'est vrai, mais ça reste un super bon plan avec dans le meilleur des cas la gratuité. Et sinon 5-10 euros la coupe, c'est imbattable. Alors soyez rassurés, il y aura toujours un prof à vos côtés.
0: Ouais, on parle aussi de salon discount, c'est un bon plan?
3: Oui, je confirme, que ce soit des réseaux, des indépendants, il y a des salons, effectivement, qui sont positionnés sur le prix avec des moins 30, des moins 50% par rapport au tarif moyen. Parfois, des salons proposent aussi des créneaux avec une réduction pour remplir. C'est en général plutôt en matinée. Il y a aussi des professionnels qui proposent des forfaits famille, des cartes de réduction. Ça vaut le coup, de demander, passer un petit coup de fil avant pour vous renseigner sur les pratiques commerciales. Enfin, certains coiffeurs à domicile pratiquent des tarifs très attractifs. Là aussi, faites une petite recherche sur Internet pour peut-être trouver chaussures à votre pied. En tout cas, j'espère que ces pistes vont vous aider. Et si j'ai oublié une astuce, que vous avez besoin d'un conseil, pensez à m'écrire par ici leséconomies@radiofrance.com.
0: Voilà, la prochaine question, ce sera comment faire repousser les cheveux. Merci Valère Coréard. Toute l'actu locale dans 6 minutes sur Ici Picardie. En attendant, les années 90, 1993, on va écouter les Connells 74-75 dans quelques instants.
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0: Riccardi avec vos plus beaux souvenirs, le groupe de Connells. On partira en baie de Somme dans quelques minutes avec l'office de tourisme qui vous propose plein de choses à Saint-Valery. Et puis je vous offrirai aussi 4 billets pour le chemin de fer de la baie de Somme avec le jeu de la carte postale.
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0: Merci d'écouter Ici Picardie, il est 10h. Le point sur l'actualité, Brian Nicolas. Les pompiers professionnels se rassemblent dans moins de 2 heures.
2: Oui, le rendez-vous est donné devant le ministère de l'Intérieur à Paris à midi. L'appel est lancé par 9 syndicats de la profession qui dénoncent le manque de budget et demandent une meilleure prise en charge de leur état de santé, très sollicité avec les incendies cet été. Des incendies qui s'étendent jusqu'au Pas-de-Calais chez nos voisins. Des flammes ont ravagé 180 hectares de terrain au nord du Touquet, à proximité d'un camping où 1200 personnes ont été évacuées cette nuit. 23 pompiers de la Somme sont mobilisés pour aider leurs collègues sur place. Et le risque incendie qui est aussi bien présent chez nous, dans la Somme, plusieurs interdictions ont été mises en place par la préfecture, surtout autour des bois ou des forêts. Si vous vous trouvez à moins de 200 mètres d'un espace naturel, pas de barbecue, de feu de camp ou alors de brûlage de déchets verts. Les travaux forestiers, quant à eux, sont strictement encadrés, voire proscrits si le danger est trop élevé. Ces mesures détaillées sur ici.fr est mise en place jusqu'à mi-septembre à cause de la sécheresse dans les espaces verts. Des restrictions d'usage de l'eau, justement due à la sécheresse, cette fois dans 2 zones du nord de l'Aisne, l'Aisne aval et l'Oise à Mont-Sambre qui passent en alerte. Vous ne pouvez plus notamment arroser vos pelouses ou remplir vos piscines privées. L'Aisne placée en alerte orange pour canicule à partir de midi, même chose pour l'Oise et 78 autres départements en France selon Météo France. C'est jaune pour la Somme qui verra quand même le thermomètre monter au-dessus de 35 degrés aujourd'hui à Péronne ou à Amiens. Il va tenter de gagner une médaille au championnat d'Europe d'athlétisme qui se déroule en ce moment à Birmingham en Angleterre. Thomas Gaugois s'est qualifié pour la finale du triple saut hier. L'athlète amiennois réalisait un saut de 16m31 en série. La finale se jouera samedi soir. Et puis Fabien Barthez, nommé entraîneur des gardiens de l'équipe de France. L'annonce était attendue. La Fédération Française de Foot l'a officialisé ce matin. Fabien Barthez qui épaulera donc son ancien coéquipier en équipe de France, Zinedine Zidane, nommé sélectionneur des Bleus il y a quelques semaines.
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2: Au niveau de la météo, on le disait, la canicule arrive en Picardie. Ouais.
0: Et les températures grimpent tranquillement ce matin. 25 degrés en ce moment au Crotoy. On atteint les 26 déjà à Laon et même 28 degrés actuellement déjà à Amiens ou encore à Noyon-le-Mercure qui va monter jusqu'à 36 à 37 degrés avec seulement, entre guillemets, hein, 31 degrés sur le littoral Picard. En général, on a un vent modéré, plutôt orienté nord-ouest, notamment sur l'ouest de la région. Vent qui sera variable, faible, dans le département de l'Aisne.
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0: le saxo était très à la mode dans les années 80. À l'instant, c'était Étienne Daho en 1982 avec Le Grand Sommeil.
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0: 26 degrés en ce moment à Saint-Valery-sur-Somme. On va y aller à Saint-Valery-sur-Somme. Il y a plein de choses à faire, à voir, à découvrir. On va en parler avec Hervé Bernard de l'Office de Tourisme Baie de Somme dans quelques petits instants. Mais avant, nouveauté ici Picardie avec la dernière chanson de Charlotte Cardin, la Canadienne. Voici The Way We Touch.

0: Ici Picardie avec Charlotte Cardin, The Way We Touch.
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0: Bonjour Hervé.
3: Oui, bonjour Patrick.
0: Hervé Bernard de l'Office de Tourisme de la baie de Somme à Saint-Valery qui est avec nous ce matin parce que Saint-Valery, voilà, c'est une cité magnifique, un port, là il y a la plage, il y a une base nautique, il y a plein de choses au niveau culturel aussi à faire, à découvrir. On va dire qu'il y a tout à Saint-Valery-sur-Somme en fait.
3: Exactement. Alors là, c'est vrai qu'on est un petit peu plus dans la semaine culturelle, on va dire, parce qu'on a notre la semaine des orgues à Saint-Valery. On a une église qui est classée monument historique, et c'est vrai que là, ils sont en cours de rénovation. Et là, oui. On en profite parce qu'en fait, on a un magnifique orgue à l'intérieur oui. qui a été complètement rénové, et qui est en fonction. Et donc chaque année, maintenant, ils donnent des concerts. Et donc, on a des petits concerts à 20h30. C'est entrée libre. Il y a une petite participation au frais si on oui. veut. Et donc, ça sera le samedi 15 août, orgue et flûte. Et puis, on a aussi le mercredi 19 août. Orgue, et puis le samedi 22 août, ça sera orgue et violon.
0: D'accord.
3: Avec un organisme assez reconnu chez nous, qui s'appelle Geoffrey. Et puis
0: alors, pour les vacanciers qui sont dans la région, c'est quoi? C'est dans l'église Saint-Martin qui est située où on peut rappeler?
3: Mais exactement, c'est l'église Saint-Martin. Le concert a lieu à 20h30. Mmh. On se présente un petit peu avant. Il y a de la place, et puis voilà.
0: Donc c'est l'église, elle est en centre-ville, hein, parce que à Saint-Martin, on a les églises, on a les chapelles, on a des joyaux alors, aussi.
3: En fait,
0: hein.
3: C'est vraiment l'église officielle, c'est l'église Saint-Martin. Dans la vieille ville.
0: Dans la vieille ville, très bien. Ouais. Alors, semaine des orgues, on en profite pour de bons concerts, et c'est gratuit évidemment. Il voilà. Y a des expositions
3: aussi.
0: Ah oui,
3: alors, tout à fait, tout au long de... Alors en fait, Saint-Valery, c'est une ville tout en longueur. Hein, on part du port, on se promène le long des quais, on peut monter en vieille ville.
0: Et tout en relief aussi, ouais.
3: Tout en relief, on peut redescendre par la chapelle des marins, etc. Et c'est vrai qu'on peut profiter pour visiter toutes les expositions. Là, actuellement, il y en a une à la base nautique de Kayak, qui est près de la petite plage ou l'aire de jeu des enfants, avec les sculptures et peintures de Marie-Hélène de Neuville et de Laurence Leraillé. C'est super chouette cette expo. On en retrouve une très belle, c'est donc au tribunal de commerce, ça c'est là où il y a le marché le dimanche, c'est un beau lieu d'exposition, le tribunal.
0: Et place là, des on pilotes.
3: A, voilà. Ouais, place des pilotes, on a les aquarelles, les céramiques et les dessins, donc de trois artistes. Et puis aussi, il y en a une qui est rigolote, c'est celle lorsqu'on passe à travers la vieille ville, on passe par la porte de Nevers, et ben il y a le cachot. Et ben là, dans le cachot, on enferme un exposant qui expose ici. Là, on a les aquarelles de Philippe Capel qui sont très très jolies. Et puis, et bien, ça sera suivi des peintures de Laurie un petit peu plus tard à partir du 17 août.
0: On va prendre plein les yeux. Alors, il y a déjà les paysages qui sont magnifiques, mais en plus de belles aquarelles et plein d'autres œuvres d'art également à voir. Il y a un parcours aussi qui est assez original.
3: Oui, en effet. Parce qu'en fait, nous.
0: Pour découvrir la ville autrement, on va dire.
3: Alors, on va autrement parce que. Cette année, on est en relation avec un de nos partenaires qui s'appelle l'Obscape à Saint-Valery, hein, qui est à l'aide des Lilas de Mer, qui ont développé leur activité. Et ils nous ont mis une petite fiche cette année pour développer un Obscape à partir de l'Office du Tourisme. C'est-à-dire, en fait, ils viennent chercher une petite fiche chez nous avec un petit parcours, trouver un trésor perdu. En fait, il suffit de rechercher des énigmes, tout en faisant un parcours en passant par le calvaire des marins, l'église, le monument mort, la caserne des pompiers et la chapelle des marins. Il faut retrouver, alors, soit à partir de panneaux historiques ou de sculptures ou de gargouilles.
0: Ouais, une sorte de chasse au trésor dans la ville de Saint-Valery.
3: C'est assez compliqué. Mmh. On va dire que c'est pas pour
0: pour rigoler, hein.
3: Ouais, c'est pas pour rigoler. Il faut faire des soustractions avec des lettres, des chiffres, etc. Et à la fin, on trouve le nom d'un énigmatique personnage. Et en fait, on vient nous faire le petit retour à l'Office du Tourisme. D'abord, on nous ramène la petite fiche. Comme ça peut servir pour les autres.
0: C'est super. Alors, ça c'est parfait. Avant qu'on vienne faire le retour, on passe vous voir évidemment avant pour.
3: Donc, on remet la petite fiche.
0: Voilà. Puis pour avoir toutes ces bonnes infos et puis plein de choses aussi à faire.
3: Et le plan de ville en même temps. Et comme ça permet de découvrir la ville d'une autre façon.
0: Toujours très demandé le plan de ville, évidemment, dès qu'on arrive sur place, dès que les touristes arrivent. Merci beaucoup,
3: merci
0: Hervé.
3: Toi,
0: donc, rendez-vous à l'Office de Tourisme si vous voulez plus d'infos, évidemment, à Saint-Valery-sur-Somme. Très belle journée, à bientôt.
3: Merci Patrick, à très bientôt.
0: Au revoir. Et dans quelques minutes, avec le jeu de la carte postale, vous pourrez gagner 4 billets pour faire une balade à bord du petit train de la baie de Somme. Mais tout de suite, c'est lui, le taulier. Johnny! Oh.

0: Johnny Hallyday, que je t'aime. 10h18, c'est le moment de jouer maintenant. Vous le savez, chaque jour de l'été, le jeu de la carte postale. Je vous lis une carte postale. À vous de deviner d'où elle a été postée. Vous avez la bonne réponse, c'est gagné. Et aujourd'hui, vous allez pouvoir repartir avec 4 billets pour le chemin de fer de la baie de Somme, pour faire une balade en train dans ce petit train à vapeur qui sillonne toute la baie entre Cailley-sur-Mer, Saint-Valery, Noyelles et Le Crotoy. Voici donc cette carte postale. Je vous la lis. Hein. Coucou les cousins, nous passons un excellent séjour. Nous avons dormi dans de drôles de roulottes installées près d'un ancien presbytère transformé en chambre d'hôte. Une expérience vraiment originale. Ensuite, nous sommes partis pour découvrir les marais de la baie de Somme tout proche avant de profiter du calme de ce petit village. Quel dépaysement! On vous embrasse bien fort, on espère vous revoir très vite. Et c'est signé Sandra et Martin. Alors, d'où elle a été postée cette carte postale? Une commune, vous avez la bonne réponse et c'est gagné pour vos 4 billets pour une balade à bord du petit train de la baie de Somme. Bonne chance!
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0: Kids Stand on the World. Bonjour Fabrice. Fabrice.
1: Bonjour.
0: Grand Lavilliers, comment ça va Fabrice?
1: Impeccable.
0: Bon, alors le jeu de la carte postale, un beau cadeau à la clé, une balade à bord du petit train de la baie de Somme. Est-ce que vous avez trouvé d'où a été postée cette carte postale que je vous ai lue il y a quelques petites minutes?
1: À Seigneville.
0: Seigneville, exactement. C'est pas très loin de Saint-Valery. Ben alors, non, on en parlait justement. Et effectivement, là-bas, on peut, voilà, il y a des chambres d'hôtes. On peut notamment, voilà, dormir dans des roulottes. Le coin est magnifique. Voilà, dans un ancien presbytère. Bravo, Fabrice, c'est gagné.
1: Ah, merci.
0: Vous avez déjà fait la balade en petit train?
1: Ah oui, j'ai déjà fait. On n'y va pas souvent, hein, mais on a déjà fait. Ouais.
0: C'est génial, ouais. C'est génial quand même.
1: C'est super, ouais.
0: Eh ben, profitez-en. Vous êtes gâtés en plus parce que à Grand Lavilliers, vous avez aussi la réserve d'oiseaux. Donc,
1: je suis à vol d'oiseau à 200 mètres.
0: C'est le cas de le dire. Eh ben, écoutez, Fabrice, mettez-vous à l'abri de la chaleur quand même aujourd'hui parce que ça va chauffer encore plus qu'hier.
1: Oui, d'accord. Non, mais il n'y a pas de problème. Et puis, je vous remercie.
0: Eh ben, il n'y a pas de quoi. Très belle journée à vous, Fabrice. Vous aimez Yves Duteil?
1: Oui.
0: Yves Duteil qu'on n'entend plus trop. Heureusement, ici, Picardie vous diffuse encore les plus belles chansons d'Yves Duteil. Et notamment celle-ci, 1985, à langue de chez nous. Belle journée.
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0: Dutheil, la langue de chez nous. Vous écoutez ici Picardie, il est 10h30 et comme toutes les heures, à l'admis, une bonne info pour vous.
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0: Tiens, si vous vous laissiez porter au fil de l'eau cet été.
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0: Pour sa direction, Lomprey-les-Corsins, pour cette balade bucolique en barque qu'on vous propose au cœur du Marais Tourbier. Pendant 2 heures, vous allez glisser entre les nénuphars et les étangs paisibles accompagnés d'un guide qui vous dévoilera les secrets de cet écosystème préservé et de sa faune. Alors ouvrez bien l'œil, étendez l'oreille, hérons, libellules, canards sauvages et une végétation exceptionnelle. C'est une sortie idéale pour vous reconnecter avec la nature, prendre votre temps et découvrir un autre visage aussi de la vallée de la Somme. Les prochaines balades sont programmées les 18, 21, 26 et 26 août. Faut compter 19 euros par adulte, 16 euros pour les moins de 16 ans pour cette belle balade. La réservation est vivement conseillée. 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
0: Un duo des années 80 pour un tube. Quel tube ? Idée noire en 1983. C'était avec Bernard Lavilliers et Nicoletta.

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0: Idée Noire, c'était Bernard Lavillier et Nicoletta.
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0: À 10h34, tous les jours, tout l'été, on retrouve les enfants qui posent des questions sur la mer, sur l'océan. C'est l'heure du bain et c'est Louise Lempire qui répond à ces grandes questions des enfants avec les scientifiques d'Océanopolis Acts à Brest.
3: Est-ce qu'on peut boire de l'eau de mer ?
4: Ça risque de piquer le bout de ta langue et de te chatouiller les intestins.
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4: Boire de l'eau pour ton petit corps, c'est essentiel. Ça te permet d'avoir une bonne température corporelle, de renouveler ta salive qui est composée à 90% d'eau, et puis ça te permet aussi de faire pipi et d'éliminer tous les déchets qui sont dans ton corps. Pour vivre, tu as besoin de ressources indispensables. L'eau, l'oxygène quand tu respires, et la nourriture. Dans ton corps, il y a 70% d'eau, donc tu ne peux pas vivre sans boire. Mais c'est de l'eau douce que nous buvons, et pas de l'eau salée. Sauf que tu le sais, l'eau de la mer, elle est salée. Dans un litre d'eau de mer, on retrouve environ 35 grammes de sel. C'est beaucoup trop pour notre corps. À commencer par le goût. Si tu as déjà bu la tasse, ça gratte la gorge et ça pique la langue. Et surtout, le sel donne encore plus soif. Alors l'eau salée, pour toi comme pour moi, c'est non. Et la mer peut aussi contenir des bactéries, des microbes, des produits chimiques ou encore des résidus de crème solaire. Et ça, pour ton estomac, ce n'est pas l'idéal. Les grands navigateurs, eux, boivent de l'eau de mer, devenue douce. Ils utilisent une machine spéciale pour enlever le sel et les impuretés. C'est la désalinisation. Et ensuite, elle devient potable.
3: Et les poissons, est-ce qu'ils boivent de l'eau ?
4: Quand tu as fait beaucoup de sport, tu ressens la soif. Pas les poissons. Pour eux, boire, c'est comme respirer. Un poisson qui barbote dans l'océan boit toute la journée. Il aspire de l'eau, qu'il recrache par ses branchies, ses petits poumons. Et les poissons des rivières, eux, n'ont pas besoin de boire, parce que leur corps est plus salé que l'eau, donc ils sont déjà hydratés.
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0: 10h et presque 37 minutes. Allez, direction la plage. Vous allez sans doute aller à la plage aujourd'hui. Vous êtes peut-être déjà sur la route, direction la plage à Quin plage Les Pins, où il fait déjà bien chaud, hein, puisqu'on a 27 degrés avec une mer belle, une petite houle, une visibilité qui est excellente. Et vous pouvez vous baigner, on rentre facilement dans l'eau, hein. L'eau est à 21, 22 degrés à Quin plage Les Pins. Donc voilà, on y rentre tranquille. Attention au soleil, protégez-vous bien du soleil puisque l'indice UV est élevé. Là en ce moment la mer est assez retirée, elle est montante. Ce sera pleine mer à 13h20 et ensuite la mer descend jusqu'à ce soir 20h32 pour la basse mer. Voilà, profitez du soleil, profitez de la plage et restez à l'écoute de votre radio ici Picardie. Avec John Lennon pour la musique. Maintenant, voici Woman.

0: John Lennon en solo 1980 avec ce titre Woman. Dans quelques instants, la lune, ce sera Christophe Maé.
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0: la Lune, chanson hommage à toutes les mamans et à sa maman, Christophe Maé, et puis la Lune qu'on a vue d'une manière assez bizarre hier avec les lunettes pour l'éclipse, évidemment. Il est 11h moins le quart.
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0: Et à 7h06, c'est J'ai testé tous les jours sur Ici Picardie, la rétrospective, les meilleurs moments avec Louis Godon. Et tiens, on va partir là sur l'eau.
3: Avec une météo comme celle des derniers jours, on a envie d'aller se rafraîchir, on a même envie d'aller faire une activité en extérieur. Ça tombe bien, c'est ce que je vais tester pour vous aujourd'hui. Je suis parti pour ça à Picquigny, faire du canoë. Ça, on adore en Picardie, on a de quoi faire en plus. Et j'ai retrouvé quelqu'un que je connais bien, il s'appelle Laurent Dehailly. Vous avez plus l'habitude de l'entendre pour nous parler de jardin entre 9h et 10h le dimanche. Mais Laurent, il fait aussi du canoë, c'est lui qui va me faire ce petit test aujourd'hui. Bonjour Laurent.
4: Bonjour Louis, comment vas-tu?
3: Ça va, content de te voir dans un autre cadre que celui de la radio. Je vois du métal, je vois des canoës, on est parti pour une balade?
4: Oui, on va faire un petit tour d'une quarantaine de minutes. Il faut savoir qu'à Picquigny, on a le cours d'eau sauvage, naturel, le plus long de la région nord Hauts-de-France. Et puis donc, pour ça, on est obligé d'avoir le casque, parce qu'il y a un petit peu de pierre, il y a un petit peu de branche.
3: Oula, je vais essayer moi de rester en entier, de revenir à la radio tout à l'heure. Bon, je m'équipe, Laurent, on est parti. Tac. Et voilà, ça y est, on est bon. Bon, Laurent me rassure, il me dit qu'on va prendre un bateau plutôt stable. Il faut que je t'aide, Laurent, là, il faut que je prenne l'autre bout. Allez, hop. Ah oui, en effet, il est pas léger, celui-là. Eh bien, c'est parti. L'idée, c'est de mettre le canoë dans l'eau, mais sans qu'il parte dans tous les sens. Qu'on ait le temps de monter dedans, quand même. Bon, c'est le moment où je dois monter?
4: Ouais, alors tu t'assois ici, et les pieds là.
3: Ah oui, d'accord. Hop.
4: Alors, je t'explique. On voit un courant qui arrive de face. Donc pour pas se retourner, il faut qu'on montre le cul du bateau au courant qui arrive.
3: Donc là, c'est-à-dire qu'on pagaie à gauche?
4: Non, pagaie à droite et à gauche. Moi, je vais pagaie à droite, tu vas pagaie à gauche. Et moi, je vais m'occuper de faire tourner le bateau.
3: Oh là, en termes de stabilité, je suis tout à l'avant. Eh bien, c'est parti. Laurent, quand on vient ici à Picquigny pour faire une petite descente, on peut aussi prendre le temps. On n'est pas, c'est pas une course quoi. On peut vraiment se poser, ralentir un petit peu.
4: Alors le club ou le comité loue des canoës même à la journée. C'est-à-dire vous pouvez louer un canoë puis faire votre petite balade, à condition de savoir nager et de payer l'assurance.
3: En termes de prix justement, pour aller se faire une petite journée ou une petite après-midi canoë.
4: La boucle la plus courte c'est une quinzaine d'euros, la plus longue c'est doit être 25 euros, et pour la journée ça peut se négocier selon le parcours.
3: Et hop, voilà, ça y est, on sort de ce bateau, on regagne la terre ferme. Bon Laurent, merci beaucoup pour ce petit tour.
4: De rien, ça fait un plaisir.
3: Et puis à bientôt à Picquigny.
4: À bientôt à Picquigny.
0: Voilà Laurent, l'un des jardiniers d'ici Picardie, que vous retrouverez d'ailleurs ce samedi. Si vous avez des questions, jardin, rendez-vous à partir de 9h. Tout de suite, c'est la musique qui est de retour avec les années 80, 1987 et ce tube de Rick Astley, Never Gonna Give You Up sur ici Picardie.

0: Ici Picardie avec Rick Astley, Never Gonna Give You Up. Il est pratiquement 10h52.
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0: C'est l'heure de retrouver Muriel Jordan, ses tendances, comme chaque jour. Alors aujourd'hui, on va s'intéresser à ce qu'on appelle le ghosting.
3: Ouais, vous avez vu ça, il y a de plus en plus de gens qui pratiquent le ghosting. Vous savez, cette attitude qui consiste à disparaître du jour au lendemain, paf, comme ça, sans prévenir. Le silence absolu, un comportement considéré comme toxique et lâche, et qui touche aussi le monde du boulot. Plein de gens motivés se prennent des vents de la part de l'entreprise pour laquelle ils postulent, et vice-versa, parce qu'il paraît que de jeunes trentenaires qui cherchent du boulot ne donnent plus suite à l'employeur potentiellement intéressé.
0: Et donc le ghosting, c'est un fléau, aussi bien dans la relation amicale qu'amoureuse que professionnelle.
3: Oui, et qui est toujours très mal vécu par ceux et celles qu'ils subissent. Parce que quand l'autre ne donne plus de nouvelles, le problème, c'est qu'on n'a aucune info nécessaire pour décrypter cette situation et la comprendre. Surtout, n'allez pas croire que seuls les jeunes savent ce que signifie le mot ghoster. Madame, quel âge avez-vous ?
4: 72 ans.
3: Alors, ça veut dire quoi, ghoster ?
4: Ghoster, ça veut dire qu'on a plus, on enlève tout contact avec la personne avec qui on a des liens sur Facebook, je l'ai entendu à la télé une fois, donc j'ai compris ce que ça voulait dire.
3: Elle a raison, le ghosting, on en parle vachement dans les médias.
5: Souvent, on peut couper le portable ou mettre en mode avion ou bloquer les numéros.
6: Ce cabinet de recrutement constate une augmentation du phénomène de ghosting. Les candidats ne donnent plus de nouvelles au cours du processus de recrutement.
3: Pour les besoins de cette enquête, je pars vous interroger sur le ghosting qu'on pourrait traduire par fantomiser quelqu'un. Sur mon chemin, je croise quelques gens qui confient avoir déjà ignoré volontairement quelqu'un après un rencard raté, par exemple.
7: Ouais, ça m'est déjà arrivé. Et une odeur corporelle dérangeante au restaurant. Et du coup, je me projetais pas d'aller plus loin. C'était vraiment pas possible.
8: Est-ce que ça vous est déjà arrivé de ne pas rappeler quelqu'un après un rendez-vous ?
7: Oui.
8: Comment vous faites dans ces cas-là ? Alors, vous ignorez les SMS, comment ça se passe ?
9: Un peu de la lâcheté, ouais, de l'ignorance, plutôt que dire clairement les choses, ouais, je pense.
8: Est-ce qu'à un moment, vous culpabilisez un peu ?
9: Pas du tout.
3: Ils n'ont pas l'air d'être désolés. Ça rappellerait presque le responsable mais pas coupable de 1992, prononcé par l'ancienne ministre des Affaires sociales, Georgina Dufoy.
10: Cette responsabilité, elle est très directement sur mes épaules aujourd'hui. Donc je me sens tout à fait responsable. Pour autant, je ne me sens pas coupable.
3: J'espère que vous n'allez jamais sortir cette phrase si vous décidez de ne jamais vous pointer à un rendez-vous. Bref, le ghosting, c'est une tendance dont on se passerait bien parce qu'elle peut faire des dégâts psychologiques, sauf si c'est un moyen de se protéger face à des relations toxiques ou menaçantes. Bon, je vous laisse parce que moi, ce soir, j'ai un date avec Casper le fantôme. Je sais pas trop ce que ça va donner, cette histoire.
0: Bon, j'ai bien une petite idée, moi. À demain, Muriel, dans ses tendances, dans 5 minutes, toute l'actu locale. Et avant cela, Sine Semilia, tout le bonheur du monde.
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0: Le groupe Sinsemilia est tout le bonheur du monde. Dans quelques instants, on va jouer à sa passe ou sa casse. Je rappelle que vous allez pouvoir jouer pour un passe famille 4 rentrées pour le parc Astérix. Mais pour ça, il faut être sélectionné et faire les 5 points. On joue après les infos de 11h.
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0: Il est 11h sur Ici Picardie. Les infos avec vous, Julien Francisco, l'Oise, Hélène en vigilance orange canicule dans une heure.
2: Et la Somme restera en jaune, mais le mercure grimpe aussi jusqu'à 37 degrés cet après-midi à Amiens. Au total, 80 départements sont placés en orange, tout sur tout le territoire par Météo France. En conséquence, des restrictions d'eau sont mises en place dans deux zones du nord de l'Aisne, l'Aisne Naval et l'Oise à Mont-Sambre. Il y est interdit de remplir sa piscine privée ou d'arroser sa pelouse, et avec cette chaleur, elle fait aussi monter le risque d'incendie dans l'Oise et dans la Somme. Avec cette sécheresse, la végétation est particulièrement sèche. Des mesures de prévention sont en vigueur, donc jusqu'à la mi-septembre. À moins de 200 mètres des bois, des forêts, des friches ou des espaces naturels, les feux et brûlages à l'air libre sont interdits. Pas de barbecue, pas de feu de camp, pas de brûlage et de déchets verts. Les travaux forestiers sont eux aussi encadrés et peuvent être interdits lorsque le risque devient trop important.
0: Les pompiers particulièrement mobilisés cet été sont aujourd'hui dans la rue.
2: 9 syndicats de pompiers professionnels appellent à un rassemblement à midi devant le ministère de l'Intérieur. Ils dénoncent un manque de moyens et de budget et demandent une meilleure prise en compte de leur santé après un été marqué par de nombreux feux. Une mobilisation qui fait écho à la situation dans les Hauts-de-France, dans le Pas-de-Calais. Un incendie ravagé 180 hectares au nord du Touquet, près d'un camping. 1200 personnes ont dû être évacuées. 23 pompiers de la Somme sont mobilisés en ce moment même sur place pour aider leurs collègues. D'ailleurs, un avion transportant de l'eau pour éteindre les feux doit venir se poser dans quelques instants à l'aéroport Amiens en ripothèse. On en parle dans le journal de midi. Et la Fédération Française de Foot dévoile le staff autour de Zinedine Zidane. Un staff XXL avec 22 collaborateurs qui accompagneront le nouveau sélectionneur des Bleus. On y retrouve son assistant David Bettoni, qui l'a connu au Real Madrid. Et un nom que tout le monde connaît, Fabien Barthez, l'ancien portier tricolore aux 87 apparitions. Il s'occupera bien évidemment des gardiens de but.
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2: Côté météo, Patrick, il va faire chaud, j'imagine.
0: Ouais, il fait déjà chaud, il fait déjà 30 degrés à Breteuil dans l'Oise. On a 28 à Lens dans l'Aisne, 29 degrés à Albert, ainsi qu'à Vervins. Ces températures donc qui vont grimper. Il fera même très chaud sur le littoral Picard, jusqu'à 31 degrés. Et dans les terres, évidemment, chaleur étouffante, 36 à 37 dans la Somme, 37 à 38 degrés même dans l'Oise, et entre 35 et 38 dans le département de l'Aisne, dans l'Aisne où on a un vent variable qui est plutôt faible. Ailleurs, le vent est de secteur nord, modéré, notamment près du littoral ou encore dans l'Oise, sur le plateau Picard, et le Vexin français, donc de la chaleur encore aujourd'hui. Mettez-vous à l'abri de la chaleur, évidemment, si vous le pouvez. Je rappelle qu'on entre en vigilance orange dans l'Aisne et dans l'Oise.
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0: Retour dans l'année 1977 maintenant avec cette chanson de Julien Clerc. Voici Parti.

0: son des années 70 avec Julien Clerc en 1977. C'était Partir.
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0: On joue chaque jour entre 11h et midi avec Ça passe ou ça casse, quiz, blind test et un superbe cadeau à la clé. 4 entrées pour le parc Astérix à gagner cette semaine. Tirage au sort demain vendredi. Pour participer à ce tirage au sort, pour avoir une chance de gagner ce beau cadeau, il faut jouer et marquer au moins 5 points. 5 points ou plus, ça passe. Moins de 5 points, ça casse. Pour faire ces 5 points, il y a l'épreuve du quiz. Et si ça ne suffit pas, mais si vous avez au moins 3 points, le blind test. Car avec le blind test, vous pouvez doubler vos points. On joue dans quelques petites minutes avec notre premier candidat ou notre première candidate pour aujourd'hui. 03 22 92 58 2 fois. A girl like you. Voici maintenant Edwin Collins.

0: Dans les années 90, Edwin Collins avec un son plutôt des années 60. C'était A Girl Like You, 11h13.
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0: 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Par tirage au sort vendredi, pour être inscrit pour le tirage au sort de demain, vous jouez aujourd'hui encore, 03 22 92 58 2 fois. Bonjour Michel.
3: Bonjour.
0: Bienvenue à vous, vous êtes à Forceville dans la Somme.
3: Oui, tout à fait.
0: Et vous allez tenter votre chance.
3: Oui, on va essayer.
0: Alors Michel, d'abord il y a un quiz, en 30 secondes il faut répondre à un maximum de questions, c'est un point par bonne réponse. Pour aller plus vite et pour ne pas perdre de temps sur une question, vous avez le droit de me dire je passe et on enchaîne à la question suivante. Et attention en revanche, si pour une question vous me donnez deux réponses, je garderai la première réponse. Est-ce que c'est entendu ? Est-ce que vous êtes prête ?
3: Oui.
0: Michel ? Alors, c'est parti. Quel acteur incarne James Bond dans Goldfinger ?
3: Je passe.
0: Quel oiseau est souvent associé au symbole de la paix ?
3: La colombe.
0: Comment appelle-t-on les habitants de Saint-Riquier dans la Somme ?
3: Je passe.
0: Comment s'appelle le chien de la BD Cubitus ?
3: Je passe.
0: Avec qui Renaud chante-t-il Manhattan Kaboul ?
3: Avec la fille de Serge Gainsbourg.
0: Quelle marque possède un logo représentant 4 anneaux ?
3: Je passe.
0: Et c'est terminé déjà, le gong vient de retentir. Michel. Alors, reprenons tout cela. Quel acteur incarne James Bond dans Goldfinger ? Vous avez passé cette première question. Il y a eu beaucoup de « je passe ». Mais voilà, c'est vrai que c'est inutile de perdre du temps. Je ne sais pas si vous auriez retrouvé, mais peut-être il aurait fallu un peu plus de temps encore. Sean Connery.
3: Ah mince.
0: Goldfinger, 1964, Sean Connery.
3: Ouais.
0: Quel oiseau est souvent associé au symbole de la paix ? Vous avez répondu la colombe, évidemment, c'est une bonne réponse. Et c'est votre premier point. Je rappelle qu'il vous faut 5 points pour être sélectionné et au moins 3 points pour pouvoir accéder au blind test, si besoin, pour doubler vos points. Comment appelle-t-on les habitants de Saint-Riquier dans la Somme ? Vous avez passé cette question, et la réponse, c'était les Santulois. Comment s'appelle, parce qu'avant, Saint-Riquier s'appelait Santul. Comment s'appelle le chien de la BD Cubitus ? Il s'appelle Cubitus, tout simplement. Mais vous avez passé cette question. Avec qui Renaud chante Manhattan Kaboul ? Vous m'avez dit, la fille de Serge Gainsbourg ? Non. C'est avec Axel Red ?
3: Ah oui, mais...
0: Bah oui !
3: Ah zut !
0: Oh bah vous le saviez en plus !
3: Ah oui !
0: Quelle marque possède un logo représentant 4 anneaux ? C'était la dernière question. Et on arrivait au gong également. Et donc pas de réponse. Et c'était Audi. Marc.
3: Oh mon Dieu, oui.
0: Bon. Michel.
3: Recalé.
0: Recalé. Vous avez quoi comme voiture ?
3: Une Kia.
0: Comment ?
3: Une Kia.
0: D'accord, bah comme ça on a cité deux marques, on n'aura pas de soucis. Oui. Problème de publicité, de droit, de machin. Parfait. Bah écoutez, un point, c'est pas suffisant et on peut même pas vous sauver avec le blind test.
3: Non.
0: Vous retenterez votre chance un autre jour, Michel ?
3: Bien entendu.
0: Je vous souhaite une très très belle journée.
3: Merci à vous aussi.
0: Et je vous dis à bientôt. On revient dans quelques minutes pour la suite du jeu. Ça passe ou ça casse. 4 entrées au parc Astérix à gagner. On revient après à la musique de Jérémy Frérot notamment. Voici Frérot.

0: Jérémy Frérot sur ICI Picardie à 11h20. Vous vous souvenez du tube des Négresses Vertes? Voilà l'été, voilà l'été. C'est en 88 et on va les écouter dans quelques instants, juste après la pub.
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2: 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Nous y avons tous nos souvenirs. 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

0: 11h26 avec à l'instant le groupe Les Négresses Vertes dans les années 80. Voilà l'été.
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0: Et l'été, il est bien là, avec des températures jusqu'à 38 degrés attendues cet après-midi. Bonjour Noémie.
3: Bonjour.
0: Bienvenue
3: Patrick.
0: À vous. Vous nous appelez d'Alencourt et vous allez jouer pour tenter de gagner, en tout cas déjà de vous inscrire pour le tirage au sort pour essayer de gagner ce passe-famille 4 entrées pour le parc Astérix.
3: Oui, tout à fait.
0: Noémie, bon anniversaire parce que j'ai cru comprendre. Que c'était votre anniversaire
3: Merci.
0: Aujourd'hui. Voilà, on m'a soufflé ça dans l'oreille. Bah, bon anniversaire, Noémie.
3: Merci beaucoup.
0: Bon. En tout cas, il n'y aura pas de passe-droit parce que c'est votre anniversaire. Vous n'allez pas m'amadouer avec ça. On me fait le coup souvent, Noémie. Donc, en vrai, c'est quand votre anniversaire?
3: Ben, je suis née là dans un quart d'heure.
0: Oh là là là là là là. Ben, ce serait quand même un beau cadeau si vous étiez sélectionnée.
3: Tout à fait.
0: On va jouer. Est-ce que vous êtes prête?
3: Prête.
0: 30 secondes pour répondre à un maximum de questions. Un point par bonne réponse. Vous avez le droit de passer les questions. Attention, si vous donnez plusieurs réponses pour une même question, je garde uniquement la première réponse.
3: D'accord.
0: Attention, le chrono est prêt aussi. Et c'est parti. Citez-moi un oiseau qui ulule.
3: La chouette.
0: Quel film de Louis de Funès met en scène les gendarmes à Saint-Tropez en 64?
3: Passe.
0: Qui chante J'ai demandé à la lune?
3: À Dauphine.
0: Quelle est la plus grosse ville traversée par l'encre dans la Somme?
3: Passe.
0: Quel personnage de Kaamelott est interprété par Alexandre Astier?
3: Passe.
0: Quel est le prénom de la petite fille dans la BD Cédric?
3: Sophie.
0: Sophie, je note. Le gong a retenti. Vous avez dit au hasard, Sophie, ou vous le savez? Vous pensez
3: Non, je dis au hasard.
0: D'accord, c'est le hasard, c'est ce qui me semblait aussi. Alors, Noémie, première question. Un oiseau qui ulule. Vous avez dit la chouette, c'est une bonne réponse. On avait le hibou aussi. Un point. Quel film de Louis de Funès met en scène des gendarmes à Saint-Tropez en 1964? La réponse était dans la question. Hein. Le gendarme de Saint-Tropez.
3: Oui,
0: tout simplement. Quand c'est trop facile, des fois on est complètement décontenancé. Et voilà.
3: Tout à fait.
0: Qui chante J'ai demandé à la lune? Vous avez répondu Indochine, c'est une bonne réponse. Vous avez regardé l'éclipse au fait hier?
3: Non, je travaillais.
0: Oh là là, dommage.
3: Oui.
0: Bon. Vous avez peut-être vu des images à la télé ou quand même?
3: J'ai vu des images, oui, effectivement, dans les chambres des patients. Que je suis infirmière.
0: Ok, très bien. Bah, vous l'avez raté, mais c'était pour la bonne cause, on va dire.
3: Voilà, c'est ça.
0: Alors, quelle est la plus grosse ville traversée par l'Ancre? Vous avez passé cette question, c'est Albert. Voilà, la rivière l'Ancre qui passe par Albert, et par quelques villages aussi. Quel personnage de Kaamelott est interprété par Alexandre Astier? Il interprète le roi Arthur. Quel est le prénom de la petite fille dans la bande dessinée Cédric? Alors, c'est pas Sophie, c'est Chêne.
3: Oui.
0: Ah, vous connaissiez en plus?
3: Ben oui, c'est ma génération.
0: Oh là là là là, c'est ballot ça. Hein, je vous demande pas votre âge parce que ça se fait pas, mais voilà, un an de plus quand même, dans 10 minutes maintenant, c'est ça.
3: C'est ça.
0: Sophie, 2 points. Je compte bien, je vérifie, parce qu'entre 2 et 3 points, ça peut changer la donne, puisqu'à 3 points, on peut tenter le blind test, mais là, je refais les comptes. Ouais, c'est bien 2 points. Hein.
3: Oui.
0: Vous n'en voyez pas un troisième non plus?
3: Non.
0: Bon bah tant pis alors Noémie, ce sera pour la prochaine fois.
3: Pas de soucis.
0: On a joué ensemble et j'espère qu'on rejouera ensemble. Je vous souhaite une très très belle journée.
3: Merci à vous de même, bonne journée.
0: À bientôt Noémie, au revoir. Et dans quelques minutes, on continue à jouer à sa passe ou sa casse. Si vous voulez tenter vous aussi votre chance, 03 22 92 58 58. Never can say goodbye, elle arrive maintenant, c'est Gloria Gaynor.

0: Ici Picardie avec Gloria Gaynor, Never Can Say Goodbye, presque 11h34, il est grand temps de vous donner cette petite info bien sympa.
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0: Le duo Marc Lavoine, Catherine Ringer, maintenant voici Qu'est-ce que t'es belle. Et on se retrouve juste après pour continuer à jouer à sa passe ou sa casse, à gagner 4 entrées pour le parc Astérix.

0: Avec Marc Lavoine et Catherine Ringer, qu'est-ce que t'es belle.
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0: Et vous jouez pour des entrées pour le parc Astérix. Le gagnant repartira avec 4 entrées pour le parc Astérix pour une journée en famille ou entre amis sur place. Pour gagner, il faut être inscrit déjà pour le tirage au sort. Et tirage au sort demain un petit peu avant midi. Bonjour Alexandre.
3: Bonjour.
0: Vous êtes à La Motte-Warfusée, c'est ça ?
3: C'est ça.
0: Et on va jouer ensemble. 5 points, ça passe. Moins de 5 points, ça casse. Alexandre, pour faire ces 5 points, un quiz et si besoin, un blind test. Le blind test vous permet de doubler vos points.
3: Il n'y a pas de souci.
0: Donc ça veut dire qu'il faut avoir quand même au moins 3 points au quiz pour faire le blind test, pour que ça vaille de coup.
3: D'accord.
0: Alexandre, alors attention, en 30 secondes, vous répondez un maximum de questions, c'est un point par bonne réponse. Vous avez le droit évidemment de passer des questions, et si vous donnez plusieurs réponses pour une même question, ça arrive, des fois on répond trop vite et puis on se reprend. Je garderai la première version. D'accord ?
3: Oui, il n'y a pas de souci.
0: Attention, c'est parti ! Comment s'appellent les habitants de Saint-Valery-sur-Somme ?
3: Les Valéricains.
0: Quel réalisateur a signé Le Bon, la Brute, Le Truand ?
3: Je ne sais pas. Pas.
0: Quel constructeur allemand produit la coccinelle?
3: Volkswagen.
0: Qui chante pour le plaisir?
3: Albert Léonard.
0: Qui est le créateur de Lucky Luke?
3: Pas.
0: Comment appelle-t-on le petit de l'oiseau?
3: L'oisillon.
0: Oisillon sur le gong. J'accepte la réponse. En tout cas, on est dans les temps. Alors, comment s'appellent les habitants de Saint-Valery-sur-Somme? Vous avez répondu les Valéricains. Eh bien, c'est une bonne réponse, Alexandre.
3: Merci.
0: Quel est de rien? Quel réalisateur a signé Le Bon, la Brute et le Truand? Le maître des westerns spaghetti, les westerns tournés en Espagne. C'était Sergio Leone.
3: Ouais.
0: Vous le saviez ou pas?
3: Non.
0: Sans regret, comme ça. La coccinelle, c'est bien un véhicule de Volkswagen. 2 points. Qui chante pour le plaisir? Alors, vous m'avez dit, j'ai entendu le nom, le prénom, je suis pas sûr que ce soit le bon. Vous m'avez dit qui alors?
3: Herbert Léonard.
0: Herbert Léonard, c'est la bonne réponse. Parce que j'avais presque entendu Albert Léonard, mais il existe.
3: Alors,
0: certainement.
3: Je suis pas loin d'Albert.
0: C'est peut-être pour ça. Votre langue a peut-être fourché. Mais c'est bien Herbert Léonard, c'est une bonne réponse. Et je vous accorde ce 3e point. Le créateur de Lucky Luke, c'est le Belge Maurice.
3: Ouais, non, vous ne savez pas.
0: Vous ne le saviez pas. Bah, maintenant, vous le savez. Comment appelle-t-on le petit de l'oiseau? C'est l'oisillon, tout simplement. Et vous l'avez bien dit. Ça nous fait 1, 2, 3, 4 points. On n'a pas les 5 points, mais on a au moins 3 points. Ça veut dire qu'on pourra tenter le blind test. Alexandre, on va essayer de vous récupérer, de vous sauver avec le blind test. Ce sera dans quelques petites minutes. Un petit extrait très court. Vous aurez quelques secondes pour nous donner le nom de l'interprète, un chanteur. Oui, ça peut être un acteur parfois. Les acteurs chantent souvent même. Ça peut être un groupe aussi ou une chanteuse. On se retrouve dans quelques petits instants pour donc le blind test et voir si vous allez être sélectionné pour le tirage au sort. Et ce sera après la pub et après Coldplay, Feels Like I'm Falling In Love.
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0: ici Picardie avec le groupe Coldplay, Feels Like I'm Falling In Love.
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0: Instant décisif maintenant pour Alexandre qui va tenter le blind test pour essayer de doubler ses points et accéder au tirage au sort de demain pour peut-être repartir avec ses 4 entrées pour le parc Astérix. Alexandre, est-ce que vous êtes prêt ?
3: Toujours, toujours prêt.
0: Alors attention, l'extrait, c'est très court.
3: D'accord.
0: Et il faut donner une réponse dans un temps aussi court presque. D'accord. Attention, extrait blind test. Si vous trouvez qui chante, eh bien vous êtes sélectionné pour le tirage au sort. Qui chante ou pas d'ailleurs, parce qu'il n'y a pas eu le temps de chanter.
3: Jeanne Masse.
0: C'est Jeanne Masse, c'est la bonne réponse. Mais c'est vrai que voilà, l'intro, on la connaît par cœur.
3: C'est ça, après, c'est plus dur quand même au téléphone en direct.
0: Hein. Ah oui, c'est plus, oui, parce qu'on entend moins bien et on peut passer à côté de certaines choses, effectivement, de petits détails parfois. En tout cas, bien joué, bien joué, bien joué. Vous aviez 4 points, il en manquait un. Avec le blind test, je le disais, on double ses points. 8 points, vous avez largement ce qu'il faut. Vous avez les 5 points, vous les avez haut la main. Et donc, vous êtes sélectionné pour le tirage au sort. Il n'y a plus qu'à croiser les doigts. Maintenant.
3: C'est ça, croisons tout ce qu'on peut.
0: Les doigts, les autres pieds, tout ça. Alexandre, bonne chance. Et je vous souhaite une belle journée.
3: Merci, belle journée également.
0: À bientôt. Et encore une possibilité, peut-être pour vous, de vous inscrire également pour le tirage au sort pour le parc Astérix, puisqu'il y a la place pour un candidat, une candidate encore dans quelques petits instants. On se retrouve après le duo Gainsbourg-Deneuve. Dieu est un fumeur de Havane.

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0: Ici Picardie avec le duo Catherine Deneuve et Serge Gainsbourg.
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0: Et nous allons jouer avec Daniel. Bonjour Daniel.
4: Oui, bonjour.
0: Vous nous appelez d'Arvillé.
4: C'est ça.
0: Ça va bien, Arvillé. Voilà, on est dans l'Est de la Somme.
4: Oui, c'est ça.
0: Non, c'est ça. Daniel, Parc Astérix, si vous gagnez, c'est pour qui?
4: C'est pour mon mari et moi. Et puis...
0: Vous aimez les sensations fortes?
4: Oui, oui.
0: Ouais, vous avez fait Tonnerre de Zeus déjà, vous le feriez?
4: Oh non, je crois pas.
0: Même moi, je le ferai pas. Bon, en tout cas, on va tenter déjà de s'inscrire pour le tirage au sort, Daniel. Pour cela, un quiz. Vous essayez de marquer les 5 points. Au moins 3 points, en tout cas. Si vous avez les 3 points, blind test pour essayer de doubler vos points et être inscrite, puisque 5 points ou plus, ça passe. Moins de 5 points, ça casse. C'est le principe du jeu. Le quiz 30 secondes, répondez à un maximum de questions. Attention, c'est la première réponse qui fait foi et vous avez le droit quand même de sauter des questions.
4: D'accord.
0: Vous êtes prête, Daniel?
4: Oui.
0: Attention, top chrono. Dans quel film de 1965 Julie Andrews chante-t-elle dans les Alpes autrichiennes?
4: Je passe.
0: Dans quelle ville picarde on peut se baigner au plan d'eau du Canada?
4: Je passe.
0: Comment s'appelle la mère de famille au centre de la série Malcolm?
4: Je passe.
0: Qui vient de reprendre Mourir sur scène, le tube de Dalida?
4: Jennifer.
0: Dans quel domaine public travaille le... Oh là là là là là là là là là là. On est au bout, le gong a retenti. On va faire les comptes. Daniel?
4: Oui.
0: Vous misez, vous donnez combien de points?
4: Un point.
0: Rien que pour ça, j'ai envie de vous en donner un deuxième. Dans quel film de 65 Julie Andrews chante-t-elle dans les Alpes autrichiennes? C'était la mélodie du bonheur. Ça fait mal. Dans quelle ville picarde peut-on se baigner? Au plan d'eau du Canada. Le plan d'eau du Canada, c'est à Beauvais.
4: Ah, non, je savais pas.
0: Comment s'appelle la mère dans la série Malcolm? Malcolm in the Middle. Loïs. Qui vient de reprendre le tube de Dalida, Mourir sur scène? Vous avez répondu Jennifer. C'est une bonne réponse.
4: Moi, je veux mourir sur scène.
0: On a un point quand même. Hein. On a
4: oui,
0: un point quand même. Ah oui, donc c'est bien. Vous aimez cette nouvelle version?
4: Oui, oui.
0: Bon. Eh bien, un point. Et la dernière question, ben, on n'a même pas eu le temps. Donc, Daniel, revenez demain. Retentez votre chance demain, Daniel.
4: D'accord.
0: Puisqu'on joue à nouveau demain entre 11h et midi avant le tirage au sort pour ceux qui auront eu la chance d'être sélectionnés. Je vous souhaite une belle journée, Daniel.
4: D'accord, merci également à vous.
0: À très bientôt, au revoir.
4: Et au revoir.
0: Et dans quelques instants, toute l'actu locale sur votre radio, ici Picardie, mais tout de suite, la musique avec Alain Souchon. En 1977, souvenez-vous de

0: Allô maman, Bobo, c'était Alain Souchon sur Ici Picardie.
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0: Merci pour votre fidélité, Ici Picardie, midi. Le journal Julien Francisco, un Dash bombardier d'eau dans le ciel de la Somme.
2: L'avion transportant de l'eau est venu se ravitailler il y a moins d'une heure à l'aéroport d'Amiens-Henri Pothèse à Méholt. Il intervient sur l'incendie du mont Frieux dans le Pas-de-Calais. Le feu n'est toujours pas fixé, 180 hectares sont brûlés. Plus précisément à l'aéroport d'Amiens-Henri Pothèse qui est aussi un pélicandrome depuis 2021, c'est-à-dire qu'il est capable de ravitailler ce type d'appareil en cas d'incendie. Et c'est la première fois que cette infrastructure s'amène. Marianne est sollicité pour l'incendie. Arnaud Soulet, le directeur de l'aéroport.
3: On a cette qualification pélicandrome qui nous est donnée par la sécurité civile, qui veut dire que nos pompiers ont été formés, qu'on a aussi les moyens techniques pour pouvoir se brancher sur l'avion et l'avitailler en eau à partir, si je schématise, d'une grosse bouche d'incendie qu'on aurait et on le ravitaille le plus rapidement possible. En l'occurrence, les 10 000 litres d'eau en moins de 6 minutes, moteur allumé. C'est le réseau incendie qui est le réseau incendie des bouches d'incendie qu'on connaît, qui arrivent jusqu'à l'aéroport. Et donc, nous, on se branche sur ce réseau-là pour alimenter le bombardier d'eau. À l'intérieur de l'avion, vous n'avez que les pilotes et c'est nos pompiers d'aéroport qui s'occupent du ravitaillement et le tout en conditions de sécurité. Les Dash, comme certains hélicoptères aussi qu'on peut avitailler, le cas échéant, avec le réservoir en dessous, viennent se brancher sur notre circuit puisque ces avions Dash n'ont pas la possibilité d'écoper et surtout, en fait, dans la région Hauts-de-France, on n'a pas de zone de grands lacs ou de zone capable d'accueillir les Canadair.
2: Arnaud Soulet, le directeur de l'aéroport d'Amiens-Henri Pothèse, et avec la chaleur, le risque d'incendie reste élevé dans l'Oise et la Somme. La végétation est particulièrement vulnérable, les feux et brûlages à l'air libre sont interdits à moins de 200 mètres des espaces naturels. Barbecue, feux de camp et brûlage des déchets verts sont également interdits. Dans le même temps, l'Oise et l'Aisne passent en vigilance orange, canicule ce midi, la Somme reste en jaune, avec quand même jusqu'à 37 degrés attendus cet après-midi à Amiens. Conséquence, des restrictions d'eau sont en vigueur dans deux secteurs du nord de l'Aisne. Il y est notamment interdit d'y remplir sa piscine privée ou d'arroser sa pelouse.
0: La sécheresse ne touche donc pas seulement les cultures.
2: Elle se voit aussi sur les terrains de football. Dans la Somme, de nombreux gazons sont déjà jaunis, voire complètement grillés. Et avec les restrictions d'eau, difficile pour les clubs amateurs d'arroser leur pelouse pour préparer la reprise. Une situation qui inquiète forcément le district de la Somme. Son président, Pascal Tranquille, constate malheureusement lui aussi les dégâts.
4: C'est un problème climatique, c'est-à-dire que c'est pas lié au district de la Somme. J'ai eu la chance de voyager en France cet été. Partout, les terrains sont très délicats. Rugby, foot, on est en période de sécheresse et ça se comprend, parce qu'il vaut mieux éteindre les feux de forêt que d'arroser un stade. Dans ce cas-là, se pose la question de comment est-ce qu'on va pouvoir reprendre la saison, comment est-ce que les clubs vont pouvoir accueillir les jeunes, parce que la saison se déroule en deux temps. Il y a la phase de reprise pour les seniors, et puis à partir de fin août, début septembre, ce sont les jeunes qui reviennent à leur tour pratiquer. Et là, c'est effectivement beaucoup plus compliqué. D'autant que des municipalités mettent des arrêtés, voire interdisent la pratique des sports sur herbe. Et ça va forcément devenir extrêmement compliqué pour tout le monde. Et en sachant que même si on arrive à pratiquer, il faut quand même préserver l'intégrité physique des joueurs et des joueuses. Parce que jouer au foot et se blesser, c'est agréable pour personne.
2: Pascal Tranquille, invité de la rédaction d'Ici Picardie ce matin au micro de Nicolas Fillon. Entretien à réécouter sur ici.fr. Et on continuera de parler de la sécheresse dans le journal de 13h dans ma France en édition spéciale. Après un été marqué par les incendies, les pompiers veulent se faire entendre. 9 syndicats de pompiers professionnels se sont rassemblés et sont actuellement devant le ministère de l'Intérieur. Ils réclament davantage de moyens, mais aussi une meilleure prise en compte de leur état de santé.
0: Autour de Zidane, les choses se précisent.
2: La FFF, la 3F, vient de dévoiler son staff, 22 personnes pour accompagner le nouveau sélectionneur des Bleus. Parmi elles, David Bettoni, son fidèle adjoint déjà à ses côtés lors de son aventure au Real Madrid. Et surtout, le retour d'un visage bien connu, Fabien Barthez, l'ancien gardien de l'équipe de France. 87 sélections, il prend en charge les portiers tricolores. Et un mot de natation, l'Amiénois Romain Fouche s'est qualifié pour les demi-finales du 200 mètres nage libre au championnat d'Europe de Paris. Le nageur français a signé le 13e meilleur temps des séries. Les demi auront lieu cet après-midi.
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2: La météo, Patrick.
0: Il fait chaud, déjà 30 degrés à Format en plage. Le mercure qui va grimper jusqu'à 31, 32 hein, sur la côte et jusqu'à 38 degrés dans les terres, dans l'Aisne notamment. Donc protégez-vous de cette chaleur, on est en vigilance canicule.
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6: Bonjour, bonjour. J'espère que vous allez bien et que vous avez pu observer l'éclipse solaire d'hier soir. C'était très chouette. Nous sommes ensemble jusqu'à 13h pour profiter des meilleurs moments d'Otakel avec Valérie Damido et Eric Bastien.

0: seront en concert en octobre à Paris, Caleb, Bénodet, Les Innocents, un homme extraordinaire sur votre radio ici. Et ceux qui sont extraordinaires, ce sont les candidats de Taquet, bien sûr, Dominique d'ici Berry, avec une histoire de doudou, et Esther d'ici Saint-Étienne-Loire, et son audace pour passer devant tout le monde. Cela a beaucoup plu à Valérie Damidot et Éric Bastien.
1: Alors, mon ami Dominique, qui joue avec ici Berry, qui habite à Saint-Denis-de-Jouet, qui est peintre en bâtiment. Alors, il paraît qu'une fois, il t'est arrivé une aventure, et tu vas m'expliquer parce que j'ai un petit doute. Tu es en vacances à Royan avec ta fille, qui a 4 ans, et tu perds ton petit doudou, enfin, elle perd son petit doudou.
2: Oui.
1: Et donc, tu fais le chemin inverse avec ta chérie pour retrouver le doudou. Et là, tu la vois à l'intérieur d'une voiture sur un tableau de bord.
2: C'est ça, c'est tout à fait ça.
1: Et alors, que se passe-t-il?
2: Bien, on essaye de contacter le propriétaire du véhicule pour récupérer le doudou. Et mission impossible. Et donc, ma femme a essayé d'ouvrir la porte à tout hasard et c'était ouvert. Donc, on a repris le doudou et on est reparti.
1: Bon, maintenant, tu peux l'avouer, il y a prescription, ta fille est beaucoup plus grande. T'as pété la vitre.
2: Non.
1: Bon, si.
2: C'était ouvert.
1: Hein?
2: C'était ouvert.
1: C'était ouvert en 2016? Il y a des gens qui laissent leur voiture ouverte à la plage?
2: Apparemment.
1: T'as pété la vitre? Non, mais tu peux le dire. Moi, j'aurais pété la vitre, hein, si y a le doudou de ma fille à l'intérieur.

0: j'en ai rien à foutre, hein, je te le dis. J'aurais mis mon nom, évidemment, avec mon numéro de téléphone. Mais d'ailleurs, que faisait le doudou dans une voiture?
1: On a toute l'équipe de 90 minutes enquête qui est sur le coup. Hein. On est au courant de tout. Hein. La vitre, on est au courant, Dominique. Hein, donc.
0: Il y a des images de la plage à Royan.
1: On a les preuves.
0: On a les preuves. Alors, tu es un petit peu. Tu adores taquiner tout le monde, y compris ta sœur.
1: On a des preuves. Le 90 minutes enquête aussi. Hein.
0: On a les envoyés spéciales sur les batailles de coussins. Il paraît que quand t'étais petite, t'as fait une bataille de coussins avec ta sœur. Et du coup, elle a voulu éviter ton coussin dans la tronche. Et puis, elle a baissé la tête. Et du coup, elle s'est tapée où?
2: Dans le lit. Dans le bois de lit.
0: Et alors, qu'est-ce qu'elle est en vie, cette pauvre gosse?
2: C'est terminé. Une dent en moins.
0: Ta mère, elle a dit quoi?
2: Je me rappelle plus. Mais sûrement pas quelque chose de gentil. Je pense pas.
0: Tu te rappelles pas si t'as eu une punition?
2: Oh, sûrement, je pense que oui.
0: Tu te rappelles pas de la punition?
1: Tu te rappelles de pas grand-chose.
0: Oui, j'ai l'impression.
1: On a le témoignage de Monsieur Occhio, de son prénom Pim. Pinocchio, qui était sur l'oreiller. Il s'en souvient encore.
0: Alors, mon petit chou à la crème, voici le moment où tu peux marquer 5 points de plus. Ça m'arrangerait que tu marques. Écoute, c'est une question parfaite. C'est une question fastoche. Tiens, un petit... Écoute bien. Poum! Oh là!
1: Oui, c'est rapide.
0: Oh, c'est rapide! J'ai pris la balle dans la tronche. On va parler de golf. Combien y a-t-il de trous dans un parcours de golf standard? Combien y a-t-il de trous dans un parcours de golf standard? Top chrono, 10 secondes.
2: Non, j'en ai aucune idée.
1: Oh là là!
0: Ah, réfléchis, c'est fastoche.
2: Je veux dire.
1: Quand je pense que Esther a travaillé dans un golf.
0: Bah oui, c'est pour ça que c'est pas à elle qu'on pose la question. 18 trous, il y a aussi des parcours à 9 trous, mais c'est 18 trous, mon chat. Oh là là. Bah, il va te rester que le bingo si tu veux gagner. Hein.
1: Bon, Esther, ça aurait été bien cette question pour toi, mais on va voir dans un instant. Ouais, non, on va voir dans un instant. Alors, Esther, à Firmini, je me suis laissé entendre que tu étais assez culottée. Et que tu détestais attendre, mon Esther, et que tu te débrouillais toujours pour passer devant tout le monde.
3: Oui, c'est vrai.
1: Ouais, tu veux l'exemple du concert de Grégoire? Madame Esther Boulette au premier rang. Alors comme ça, on a profité d'une dame en fauteuil. La dame, elle attendait devant l'entrée qui était fermée. Et toi, t'as dit, comment ça se fait qu'on laisse cette dame en fauteuil comme ça, ne pas passer? Et t'as utilisé ça pour rentrer avec elle.
3: Eh oui. Oui, mais d'empêche, on a eu les meilleures places.
1: Hein. Ah bah oui, tu m'étonnes. Oui, t'es rentrée, t'as dit qu'elle t'accompagnait, tu t'es installée. Et alors, attends, il y avait 12 places au premier rang. Il paraît que t'as mis des foulards sur tous les 12 premiers rangs.
3: Oui, c'est vrai.
1: Mmh. Réservé pour les copains et la famille.
3: Voilà, pour ma famille.
1: Ah d'accord, ok. Et après, attends, c'est pas fini. Après les dédicaces, t'es passée devant tout le monde en faisant croire que ta fille était enceinte. Non, mais c'est limite quand même, hein.
3: Ah bon?
0: T'es une petite coquine.
1: Quand même, c'est un peu...
3: Ma fille, quand je lui ai raconté, elle me dit, bah, j'espère que t'as pas dit ça. Hein. Parce que les gens, ils vont dire, bah, dis donc, cette culottée, là.
1: Ah oui, les culottées,
3: oui. Oui. Rien, hein.
1: Non, mais on aime les gens qui ont de l'audace. Mais là, je trouve que... Quand même,
0: de l'audace, toujours de l'audace.
1: L'audace, là, Esther. Bon,
3: c'est
1: voici
3: pas méchant.
1: Oui, non, c'est pas méchant.
0: Non, bah non, on n'a pas dit ça.
1: Mais que ça donne pas d'idée aux autres non plus.

0: Vous écoutez ici Les Oies Sauvages, version Yann Muller. Valérie Damido et Eric Bastien sont maintenant avec Isabelle d'ici Roussillon et Jérôme d'ici Dromardèche. Tous deux vont nous raconter comment ils ont rencontré leur chérie. Et le moins qu'on puisse dire, c'est que dans un cas, ça a été très rapide, contrairement à l'autre.
1: Isabelle, hein, on n'a pas parlé de la rencontre avec Patrick, son chéri. Eh oui, parce qu'ils se sont rencontrés à la sortie d'une boîte de nuit. Hein. Alors, ben, ça fait 44 ans, hein, donc on a pris un tube bon, de 1982, ça ne me rajeunit pas, mais c'est à peu près ce que je dansais. Alors, tous les jeunes du coin, comme tous les jeunes de l'époque, hein, avaient l'habitude de se retrouver devant la boulange pour taper les pains au chocolat en sortant
2: bien,
1: de boîte.
2: Délicieux.
1: Et voilà. Et alors vous, vous êtes vus la première fois sur le parking. Et alors là, coup de foudre absolu, puisque vous êtes mariés 6 mois après. Qu'est-ce que c'est que ce coup de foudre? Il était si beau, il sentait le sable chaud? Raconte.
3: Oui, tout à fait, c'était ça.
2: Ah, ouais, il sentait le bitume avec le parking plutôt, hein, le sable chaud.
3: Non, mais la place était après.
1: Oui, n'intervenez pas dans les histoires d'amour, vous êtes.
2: Oui, c'est vrai.
1: Alors donc, tu l'as vu, il t'a plu, et pof, t'avais 17 ans.
3: Ouais.
1: Et alors, c'était.
3: Ouais, en effet.
1: 6 mois plus tard, le mariage, c'est dingue.
3: Oui. Et ça dure depuis 44 ans.
1: Mais c'est dingue. C'est lui qui t'a demandé?
3: Un peu forcé quand même.
1: Ah pourquoi?
3: Parce que à l'époque, ma mère devait repartir. Elle avait posé une disponibilité dans la région où nous étions natifs.
1: Ouais.
3: Et la disponibilité venant à sa fin, il fallait qu'elle revienne dans la première région pour reprendre son poste, sans quoi elle le perdait. Donc, au moment de partir, elle a posé un petit ultimatum à mon mari, à mon futur mari, en lui disant, ben, je reprends ma fille. Ou si je la laisse, il faudra qu'elle soit mariée.
1: Oh la vache! Ah bah il était très amoureux alors, dis donc.
3: Alors il a choisi le mariage.
1: Oh là là, c'est trop mignon. T'as toujours ta robe de mariée ou pas?
3: Ben non, puisque elle n'était pas à moi.
1: Ah, on t'a prêté la robe, d'accord, ok, très bien.
3: Oh, bah, écoute. Ouais, à l'époque, mes parents n'avaient pas suffisamment d'argent pour financer la robe.
1: Et donc,
3: c'est ma cousine qui s'est proposée de me prêter sa robe et j'ai eu sa robe. J'ai détesté, mais bon.
1: Bon, tu t'es mariée, c'est déjà bien. Bon, ma chérie, je te propose de marquer 3 points de plus avec la question à choix multiple. Je te pose la question, il y a 4 propositions, et tu me donneras ton choix. Tiens, je te fais écouter Bilal.
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1: Alors, attention, on va parler de royauté. Quel roi français détient le record du règne le plus long? Henri IV, Louis XIV, François Ier, Bastien 37. Quel roi français? J'ai même pas, mais bien sûr, ça s'apprend à l'école, ça. Mais il a régné sur la France pendant 72 ans, pépère. Alors, il est monté à 5 ans sur le trône, pauvrette. Eh ben, bravo, ça te fait 3 points de plus, tu as 4.
2: Jérôme, t'es mon roi, t'es ma team, t'es mon champion, toi, mon Jérôme. T'es mon poulain, toi, mon Jérôme. Eh oui. On va parler de la rencontre, parce qu'on a aussi parlé de la rencontre avec Isabelle. Bah, la tienne aussi, elle est quand même assez jolie et sympathique. Alors, c'est Nathalie. Et cette rencontre, elle s'est faite lors d'un voyage scolaire. Ça veut dire que vous étiez jeune, hein, déjà. Vous aviez quel âge?
5: 12 ans.
2: 12 ans. Vous vous rencontrez au fond d'un car. Le bus, la sortie scolaire.
1: Mais oui, le
2: mais
1: fond
2: attends,
1: du car.
2: Mais quand t'en as 12 ans, tu t'es dit quoi quand t'as vu cette petite fille?
5: Que, je sais pas, il y avait quelque chose. J'ai dit, c'est elle ou c'est pas elle. Voilà.
2: À 12 ans?
5: Moi je suis assez comme ça.
2: Ah mais je vois ça, alors il se dit ça, ok, les filles faisaient un peu de bruit, la remarque, elle semblait être rigolote. Bon, le souci c'est que les années passent, et le bus est arrivé à destination, et vous ne voyez pas pendant très longtemps, hein, il me semble, hein, très très longtemps.
5: Oui, il me semble 5, à peu près 5 ans.
2: Non mais ça veut dire que pendant 5 ans, tu continues à penser à elle.
5: Oui.
2: Alors que t'as 12 ans, donc t'as déjà 17 ans, tu penses encore à elle.
1: C'est trop mignon.
2: Attends, c'est pas fini, il la cherche. Partout, il n'y a que la vérité qui compte, et ça n'existait pas à l'époque. Il la cherche, il ne la trouve pas, et c'était pas là, Bataille et Fontaine. Elle habitait à 70 km de chez toi, donc tu pouvais la chercher, mais c'était pas très loin, mais pour toi, pour l'enfant que t'es, c'était quand même loin, quoi. Tu pouvais pas savoir.
5: Oui, il n'y avait pas les moyens modernes qu'on a maintenant, hein, les réseaux sociaux.
2: Et un jour, en mobylette, il la croise sur le bord de la route. Attends, tiens-toi bien, Valérie. Il la reconnaît, donc on est des années après, il ne s'arrête pas.
1: Pourquoi?
2: Mais qu'est-ce qui se passe?
1: Pourquoi tu t'es pas arrêté?
5: Parce qu'elle n'était pas toute seule, elle était avec sa grand-mère.
2: Et alors ?
1: Et alors ? 5 ans que tu la cherches ?
5: Et alors, après, je suis allé dans le village où j'avais un copain et je lui ai dit « Est-ce que tu connais Nathalie ?» Et il me fait « Mais c'est elle qui passe là en bas. »
2: Oh là là !
5: Ah oui, d'accord, elle est dans ce village, donc.
2: Oh et vous là. Avez fini par vous parler, l'histoire est folle quand même. Hein. Ça fait 40 ans qu'ils se connaissent, donc ils avaient 12 ans. Ça fait 30 ans qu'ils sont mariés, c'est les noces de perles depuis cette balade dans le bus.

0: titre mythique du film Dirty Dancing, The Time of My Life, Bill Medley et Jennifer Warnes. Une sortie, une activité, une découverte dans votre région, c'est votre agenda de l'été, près de chez vous, dans 30 secondes sur votre radio ici.
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4: 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Dans un décor inspiré des paysages de la baie de Somme, petits et grands peuvent s'amuser dans les piscines à vagues, dévaler les toboggans, se laisser porter par la rivière sauvage ou profiter des bassins chauffés et de la pataugeoire pour les plus jeunes. Envie de ralentir le rythme aussi? L'espace bien-être vous accueille avec ses jacuzzi, son hammam, son sauna pour un véritable moment de relaxation après quelques longueurs ou un après-midi de jeux aquatiques. Ouvert tout l'été, l'Aqua Club est une idée de sortie idéale, que la météo soit ensoleillée ou plus capricieuse. 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Les journées les plus fréquentées d'ailleurs affichent complet, donc il faut réserver tous les jours, toutes les heures. 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
1: Et pour la musique, Alain Bachung à présent, avant de retrouver les meilleurs moments d'Otaka avec Valérie Damido et Eric Bastien, Osez Joséphine sur votre radio ici.

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1: Alain Bachung dans la playlist d'ici, Osée Joséphine. Passons maintenant quelques minutes avec Christian d'ici Berry, un tombeur de première dans sa jeunesse, ce qui lui a posé quelques soucis, et Sandrine d'ici Saint-Étienne-Noir. Elle, elle a des problèmes en cuisine, une catastrophe. Si elle vous invite à manger, refusez. Heureusement, elle en rigole avec Valérie Damido et Eric Bastien sur votre radio ici.
2: Dis donc Christian.
3: Oui.
2: J'apprends que quand t'étais jeune, t'étais un peu comme dans la chanson. Un tombeur. Il paraîtrait... j'ai des informations. Il paraît que quand t'étais jeune, tu devais régulièrement changer de boutique parce que t'avais souvent des aventures avec la femme de ton patron.
3: Ouais, ben oui, ça c'était... Mais c'était pas moi qui attaquais.
2: Ouais, enfin...
3: T'étais madame, hein.
2: Oui, bien sûr, tu te laissais faire. T'étais une victime.
3: Ah ben sûrement, oui.
2: Sûrement qu'il me dit celui-ci.
4: Il est chaud là-bas à Limousin, là. Hein.
2: Mais bien sûr, mais il séduisait les femmes de ses clients quand il était chauffeur-livreur. Un séducteur, je vous dis. Et alors, dis donc, je vois que t'es divorcé, mais que quand même t'aimerais bien rencontrer une chérie.
3: Une compagne, oui. Une chérie, bon, c'est un grand mot.
2: Bah attends, ça veut dire un coup, quoi, tu veux juste... parce que là, moi je dis gentiment une chérie, toi tu me fais oui, enfin bon...
4: La compagne,
2: oui. Quand même, oui, ouais, d'accord, il veut un coup, le gars. Bon,
4: non, il veut du love.
2: Ah, il veut du love, ouais, c'est ça, ouais, t'as raison. Allez, mon petit séducteur, je fais un petit appel dans la région. Tu habites dans le Limousin, t'as envie de t'amuser avec Cricri, vas-y, appelle-nous 0810 055 056. Écoute bien, c'est la question à choix multiple. Je vais te poser la question, te faire des propositions de réponse. Et à mon top chrono, t'auras 10 secondes pour me donner la réponse. Tiens, une ambiance. Ah, ça, c'est l'arrivée de Eric Bastien.
4: Ça me rappelle mon arrivée, ça. Ah oui.
2: C'est
4: quand je gagne tout, ça.
2: Ah, c'est quand il met pas ses lunettes et qu'il se cogne dans la porte, surtout.
4: Avez-moi.
2: Écoute bien la question, mon petit cri-cri. Quel est le nom de l'astronaute française qui a récemment rejoint la Station Spatiale Internationale? Alors, comment s'appelle l'astronaute française qui vient d'arriver à la Station Spatiale Internationale? Claudie Aigneret. Samantha Cristoforetti, Sophie Adenau ou Dora Bastien.
4: Bien sûr.
2: Alors, qui est l'astronaute qui a rejoint la station? Claudie Aigneret, Samantha Cristoforetti, Sophie Adenau, Dora Bastien. Top chrono, 10 secondes.
3: Sophie Adenau.
2: Et c'est une bonne réponse.
4: Bravo.
2: Elle est anciennement pilote d'essai de l'armée de l'air. Bien sûr. Elle a été sélectionnée en 2022. Bravo, ça te fait 3 points de plus, tu as 4.
4: Bon, alors 4, ça veut dire qu'il est à égalité avec Sandrine. Vous me confirmez, là, du coup.
2: Absolument.
4: On est sur du 4-4.
2: Voilà. Ouais, 4-4.
4: C'est un 4-heures, ça, non? Le 4-4, non?
5: 4-4.
4: Oui, là, le 4-4, oui, voilà, c'est ça. Je vois qu'on a les mêmes rêves, hein, d'ailleurs, Sandrine. Oh, on était fait pour teamer ensemble.
2: Oh. Et ça y est, voilà le séducteur des bacs à sable de Radio France qui ramène sa petite fraise.
4: Ah, moi, là, je suis là, en mode séducteur. Hein, Bonsoir, Sandrine. Ah, bonjour, à cette
5: bonsoir, Eric.
2: Alors, elle est.
4: Vous voyez, je sais, Sandrine est en couple.
2: Voilà.
4: Oui.
5: Ouais, je suis prise.
4: Et Sandrine est avec Mickaël. Et je vais vous dire, c'est pourquoi elle est avec Mickaël. Parce que Mickaël, il cuisine super bien. Alors, heureusement, parce que Sandrine. Et là, on va se mettre du cauchemar en cuisine. Parce que Sandrine, c'est le cauchemar. C'est elle le cauchemar.
2: Ah.
4: Pareil que t'es une calamité en cuisine. Raconte-nous.
5: Moi, c'est une catastrophe, hein, je rate tout. Hein. Même les desserts où tu as 1, 2, 3 en étape, j'arrive à rater la deuxième. Hein.
2: Mais pourquoi? Parce que tu oublies les trucs ou?
5: Ah ben j'ai oublié d'y mettre ça faire chauffer. Moi, je t'ai mis dans le saladier, je t'ai mis dans le four et c'est tout.
4: Ah non, mais attendez.
5: J'ai mis à la casserole avant, tu sais, comme il faut délier. C'est pas fait.
4: J'en ai une autre. Ouais, là, on est énorme. Elle nous fait des omelettes aux pommes de terre sans faire cuire les pommes de terre.
2: Ah merde!
5: Oui, j'ai mis en dernier dessus. C'était joli, hein?
4: Bien sûr. Avec la peau.
5: C'est dur
4: tout
5: à digérer.
4: Voilà. Oh, c'est pas fini. Vous pouvez continuer avec le générique de cauchemar en cuisine. Mais il va adorer Philippe Etchebest. Pour le flan tout prêt, qu'est-ce qu'on oublie? Il est prêt.
5: Ben, c'est ça, j'ai oublié de le faire cuire, mais j'ai fait des endives aussi au jambon. Personne m'a dit qu'il fallait faire cuire les endives.
2: Ah, d'accord.
5: Ouais. Avec le jambon et la béchamel.
4: En fait, tu sors le truc du plastique et tu le mets sur la table, toi. Et tu dis pas qu'il faut cuisiner un peu. Ah non, mais elle est formidable. Bon, alors, nous allons jouer tout de suite.
2: Oui, on va jouer parce qu'on a déjà une minute de retard.
4: Exactement,
2: hein.
4: Allez. Bien. Alors voici cette question, on est en France et on oublie tout, les vacances.
6: Vacances, j'oublie tout.
7: Vacances,
6: rien à faire.
7: Du tout.
6: Je m'en
4: En l'air, bah oui, c'est bientôt Pâques en plus. Hein. Vacances, j'oublie tout. En France, de quelle année datent les congés payés? Quand est-ce qu'ils sont apparus, ces congés payés? En 1929? Ou bien en 1936? Ou alors en 1968? Ou en 1969, année érotique, mais sans l'argent qui va avec? Top chrono.
5: Les congés payés, moi j'aurais dit...
4: 29, 36, 68, 69, année érotique. Allez, vite, vite.
5: Je vais dire 36.
4: 36, oui. Ils sont instaurés par le gouvernement du Front Populaire. On est en 36, c'est Léon Blum. La loi qui accorde, à l'époque, 2 semaines de congés payés

0: merci.
1: Le dernier titre de Céline Dion, écrit par Icar. Bonjour, pardon, merci, sur votre radio ici. Je vous propose maintenant de jouer au quiz musical avec nos candidats. Rémi d'ici Brézizel et Laetitia d'ici Armorique. Comme c'était le 1er avril, Valérie Damido et Eric Bastien avaient choisi des chansons décalées à deviner sur votre radio ici. Allez-vous trouver les interprètes ?
2: Au taquet, avec Valou et Chonchon des Bois.
3: Eh bien, on peut le remettre celui-là.
4: On l'adore.
3: On peut le remettre s'il vous plaît. Qu'est-ce que c'est que ça ?
2: Au taquet, avec Valou et Chonchon des Bois.
4: Oh, il nous a fait des petites surprises, trop on mignon. L'adore.
3: Merci Alain, c'est Alain la voix de
4: ici. Justice, c'est Alain, merci Alain, j'aime bien les surprises moi. Alors, est-ce que tu aimes chanter ma petite Laetitia ?
5: Pas trop.
4: D'accord, est-ce que tu t'y connais un peu en musique ? Parce que là, notre Chonchon des Bois nous a fait une spéciale, évidemment, 1er avril.
3: Bien
4: donc
3: sûr.
4: Avec des chansons que tu sais même pas que c'est des chansons tellement c'est rigolo.
3: Ça pourrait être une farce, quoi.
4: Ouais, ça pourrait être une farce, mais c'est des vraies chansons. Hein. C'est des tubes, tout le monde les connaît. Donc, il y a une chanson après l'autre. Si tu me trouves les deux, tu marques 2 points. Attention,
5: d'accord.
4: Première chanson.
5: Le

0: ressortir et en profiter.
1: C'est génial. Ah, alors c'est qui c'est qui chante? 10 secondes.
2: Alors là, je...
3: Ah, c'est l'orchestre, le gars. Eh ouais.
1: Oh, ma chérie, tu te rappelles pas de lui, c'est Rémi Brica. Il avait... Et il avait une batterie devant, plein d'accessoires pour chanter. Il avait plein d'animaux, une colombe sur lui, c'était l'homme orchestre.
3: Et il se produit toujours?
1: Mais je sais, Rémi Brica.
2: Mais oui, mais je suis trop jeune pour ça.
3: Oh non.
1: Alors, le Tussia, quand même, t'as l'âge de Chonchon des Bois, il connaît bien Rémi Brica.
3: Bien sûr, c'est un ami.
1: Bon, alors, deuxième chanson, est-ce que tu vas trouver? C'est très facile aussi. Qui

0: Et patata. Allez, c'est qui, tu m'as dit?
1: Jordi.
2: Ah oui.
0: Oui, genre d'être un bébé. Dur d'être un bébé. Fais pas ci, fais pas ça. Ce pauvre enfant qu'on a trimballé dans le monde entier, il avait même pas 4 ans, il était tellement mignon.
2: C'est pour ça que à l'époque les gens ont pensé que c'était une blague, hein, mais c'était vraiment un vrai business.
0: Il a bien chanté, moi j'aimais bien, il avait son autre chanson, c'était comment
2: Dur d'être un bébé, non?
0: Non, l'autre chanson c'était sur sa copine. Alison, c'est ma copine à moi. Alison,
2: elle est calée, elle est plus coquine.
0: Voilà, un truc comme ça.
2: C'est ça, ouais.
0: Bah Laetitia, ça te fait un point, bravo.
2: Et quel âge Jordi aujourd'hui?
0: Ah,
2: elle a bien 40 ans.
0: Elle a bien 40 piges, ouais.
2: Ah ouais, 35, quelque chose comme ça. Bon, Rémi, tu les avais. Rémi Bricat, il porte le même prénom que toi, tu l'avais ou pas?
3: Non, je l'avais pas, non.
2: Tu l'avais pas? Ah ok, un peu dur là.
3: J'avais pensé à Claude François.
2: C'est un festival aussi, c'est vrai. Bon, mon Rémi, Rémi qui est en Bretagne, rappelons-le, qui nous a présenté son Kigar Farz. Ça va, je gère. Choucroute bretonne.
3: Oui, c'est bon.
2: Allez, on y va. Pour le 1er avril, on est encore une fois sur des chansons drôles, rigolotes, des blagues, mais qui ont bien marché. À toi de reconnaître qui chante ceci.

0: années 80. Là. Très... Allez, top chrono, on y va. Rémi, qui chante?
1: Aucune idée.
0: Oh non! Générique de la classe, notamment avec Fabrice sur FR3.
2: Bah t'as qu'à lui donner toutes les...
0: Non, il l'a pas.
2: Enfin, écoutez...
0: C'est vrai, ça a failli. Non. Bézu, à la queue leu-leu. Bézu, il avait un béret, le gars, tout le temps. Tu vois pas dans la classe, non?
1: Non.
0: Ah, on est au cœur. Pile les années 80, il y avait Pompon, c'est... Voilà, les artistes... Ben bah, oui, Vincent Lagaffe, tout ça, enfin bon... Ça ne fait pas nos affaires, Rémi, mais on va tenter de jouer avec un autre artiste que tu peux reconnaître, qui a fait une petite blague, j'en dis pas plus. Allez, on écoute.

0: tasse les bananas. Qui chante?
1: C'est toujours une colle.
0: Ah oh là là. Cuitas les bananas. Il y a même Julien Doré qui l'a repris très récemment en duo avec lui. C'est Philippe Risoli qui s'est senti millionnaire.
2: Les bananas.
0: Bien sûr.
2: Elles sont flocos. Les patatos.
0: Ah là là là.
2: Eh ben, ça nous fait un... Ah bah oui, alors...
0: C'est le flop.
2: Là. Eh oui, là, c'est un flop. Hein.
0: Ah oui, non, oui. Ça n'a pas été pour le
1: avril.
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0: Paul Young, Your Song sur votre radio ici. Allez, dans une poignée de secondes, Valérie Damido et Eric Bastien seront avec Jocelyne d'ici Isère qui nous racontera le premier rendez-vous avec son mari et Gaëtan d'ici Provence qui lui partagera sa rencontre avec Patrick Fiori. À tout de suite sur votre radio ici.
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3: Alors notre Jean-Pierre, il paraît que tu l'as rencontré grâce à ta meilleure amie à base de c'est un rendez-vous arrangé.
4: Oui.
3: Et oui, parce que il y avait un contrat. Hein, la copine, elle avait dit si ça match entre Jocelyne et Jean-Pierre, eh ben vous devez m'offrir une bouteille de champagne tous les ans jusqu'à la fin de mes jours, c'est ça ?
4: C'est ça.
3: Alors c'était où le premier rendez-vous ?
4: Bah alors, on s'est rencontrés en groupe dans un restaurant chinois. Mmh. Et le premier rendez-vous, on est allé au théâtre, à Voiron, à côté de chez nous. Et la pièce de théâtre, c'était Le Tombeur avec Michel Leeb.
5: Ah,
4: tout un
5: signe.
4: Voilà, tout un signe.
3: Et alors, qu'est-ce qui s'est passé ? Il te ramène en voiture, le JP ?
4: Voilà, il me ramène en voiture et on discute. Et voilà, au bout d'un moment, j'en ai un peu marre. Et je lui dis, écoute, demain, je vais au travail. Donc, je lui fais un bisou et hop, voilà. Et puis après, on s'est revus.
3: Attends. Tu raccourcis tout, là. Et vas-y, oui, que l'autre, il racontait sa vie. Il parlait de cosinus et de sinus.
4: Voilà.
3: Et de machin. Que l'autre, elle actait à côté. Elle voyait l'heure passer. Dis donc, demain, je me lève, je vais au garage. Elle lui a sauté dessus, elle lui a roulé un patin.
5: Eh oui.
4: Voilà.
3: Et voilà.
4: De l'algèbre, sinus, cosinus, tangente, et moi j'ai craqué, quoi.
3: Oh bah t'as pris la tangente, j'ai envie de te dire. Oui. Hein. Allez hop.
5: Voilà. C'était comme ça, là.
3: Ouais, voilà. Ouais. Et voilà. Roulage de pelle et compagnie. Alors ça fait quand même 38 ans que vous êtes ensemble.
4: Non, 36.
5: 36 ans de pelle.
3: Et dis donc, alors 36 ans, c'est quoi C'est les noces de quoi?
4: De mousseline.
3: De mousseline, oh, c'est mignon. Oh là là là là là. Eh ben c'est très
4: on
3: mignon.
4: On se connaît depuis 38 et ça fait 36 ans qu'on est mariés.
3: Oh my god. Alors attention, là tu vas pouvoir marquer peut-être 3 points de plus. C'est la question à choix multiple. Je pose la question, je te propose des réponses. T'as 10 secondes à mon top chrono pour me dire laquelle. T'as une petite ambiance. Alors c'est la BO du dessin animé Rio. Pourquoi ? Parce qu'on va parler de perroquet. Écoute bien. Dans le langage courant, quel objet désigne un perroquet ? Alors, un support pour parapluie, une lampe de bureau, un porte-manteau sur pied ou Eric Bastien qui répète toujours tout ce qu'il dit. Allez, c'est quoi ?
4: Un porte-manteau.
3: On n'a même pas besoin. Allez, voilà, elle est formidable. Et évidemment que c'est un porte-manteau sur pied. Exactement, avec plusieurs patères, la forme recourbée des crochets comme les becs. Ça te fait 3 points de plus, tu as 6, ma chérie.
5: Gaëtan, il habite Toulon. Bah, dis donc, t'es en voisin si tu gagnes le voyage à Marseille, là, c'est quand même pas très loin.
6: Oui, c'est ça. Et puis en plus, je l'ai rencontré récemment, Patrick Fiori.
5: Eh oui, alors justement, oui. Je voulais qu'on parle de ça. On va écouter Patrick Fiori pour te faire plaisir.
7: Tu reviens.
5: Alors raconte-nous un peu, parce que toi t'aimes bien rencontrer les artistes, les acteurs, t'as parlé de Plus belle la vie tout à l'heure. Quid de cette rencontre avec Patrick Fiori?
6: J'ai vu sur les réseaux sociaux d'une radio qu'il allait passer en interview. J'ai contacté la radio pour savoir si ça serait possible d'aller assister à l'émission.
5: Okay.
6: J'y suis allé, j'ai rencontré Patrick Fiori qui est très très sympa.
5: C'est vrai, je te confirme, super sympa. T'as fait les photos, le selfie, les autographes.
6: Photos, autographes et tout. Oui, vraiment, quelqu'un de qui est vraiment super avec proche du public.
5: Bon, bah, je te souhaite de le voir à Marseille puisque le concert est à Marseille et qu'il en fait partie.
6: Mais de toute façon, il m'a dit que je serait invité quand il passerait à Toulon.
3: Oh, mais qu'il est gentil.
5: Toi, t'es un privilégié. Hein. On va jouer avec plaisir pour t'offrir 3 points de plus. Et pour cela, nous avons un extrait. Est-ce que tu veux appuyer sur le bouton vu que t'es technicien de radio amateur et que tu en fais sur une radio ?
6: Ben oui, c'est bon, j'appuie.
7: Okay. Je suis malade.
5: Trop fort.
7: C'est ça, je suis malade.
3: Ça, c'est la chanson d'Éric Bastien quand il a un rhume le matin.
5: C'est ma sonnerie portable. Très clairement.
3: Je rappelle à tous hein, oui. que Éric Bastien est hypochondriaque.
5: Oui.
3: Chaque matin, il arrive à Radio France avec une valise
5: Bien
3: de
5: sûr.
3: Médicaments.
5: On vous mettra la valise qu'on avait à l'Alpe d'Huez il y a un an.
3: Exactement.
5: Moitié médicaments, moitié caleçon. En quelle année la carte vitale, la fameuse carte verte, là, a-t-elle été mise en circulation dans notre pays, donc en France? En quelle année? Est-ce qu'elle a été mise en circulation en 1988, 1990, 1998, ou c'est bien plus ancien, 1789? Top chrono, parce que ça saignait à cette époque-là, il y a besoin de la carte vitale.
6: Ah oui. Alors je pense que c'est 88.
5: 1988?
6: Oui.
5: La carte vitale a été mise en circulation en France en 1988. C'est une très bonne réponse.
3: Non, 98.
5: 98, c'est une très mauvaise réponse.
3: Il n'a pas ses lunettes. Je rappelle à tout le monde que comme l'émission est filmée et qu'il veut faire jeune,
5: voilà.
3: il ne met pas ses lunettes de vieux.
5: Non, c'est en 98.
3: L'année de la Coupe du Monde.
5: Eh ouais, pour simplifier les remboursements. Oh, je suis triste, Gaëtan, là.

0: Mylène Farmer a écrit les paroles, c'était en 1985, Plus grandir. Et c'est déjà la fin des meilleurs moments d'Au Taquet avec Valérie Damidot et Éric Bastien. Nous recommençons demain, il sera question de tortues, d'un hôtel un petit peu horrible et de feria sur votre radio ici. Bonjour Hélène Ferry.
1: Bonjour Catherine, bonjour tout le monde.
0: À suivre à partir de 13h, une édition spéciale sécheresse.
1: Oui, quand on voit tous ces incendies, quand on voit les champs, les cultures grillées et les rivières à sec, on a beaucoup de questions, on a besoin d'explications, on va en parler avec nos invités et puis nos reportages partout en France.
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0: Édition spéciale sécheresse avec Emeline Ferry jusqu'à 13h30 sur votre radio ici.
1: La vague de chaleur qu'on vit actuellement va dépasser aujourd'hui la durée de la canicule de 2003 et on en subit les conséquences. La forêt qui brûle, les rivières à sec, les cultures grillées et l'eau qui devient une ressource de plus en plus rare. Des reportages partout en France avec notre micro ici. On va décrypter, vous expliquer cette sécheresse exceptionnelle et on interrogera nos invités, l'hydrologue Yves Tremblay et Julie Hédé qui vient de lancer une pétition citoyenne à la recherche de solutions face au dérèglement climatique. Il y a urgence et on en parle maintenant. On démarre cette émission avec ceux qui la constatent au quotidien, cette sécheresse. Les pompiers mobilisés plus que jamais face au risque d'incendie. 50 départements sont placés en risque feu de forêt aujourd'hui. Quand les sols sont craquelés, les arbres trop secs, les champs complètement grillés, quand la moindre étincelle peut provoquer un brasier, les pompiers sont en alerte et ils fatiguent. Ils sont appelés à la grève aujourd'hui pour dire leur épuisement, mais surtout pour demander davantage de moyens humains et financiers. Écoutez ces témoignages de pompiers professionnels en Savoie par Anna Bonne-Mazou-Carrère.
3: Lettré tiré, Valentin termine sa garde. Depuis le centre d'appel cette nuit, il a mobilisé ses collègues pour des interventions en sous-effectif et ça n'est pas la première fois.
4: La semaine dernière, sur des feux de végétaux, on a appelé les pompiers de l'Ain.
3: Devoir compter sur les départements voisins ce début août pour laisser souffler un peu les collègues envoyés en renfort dans le Var.
5: Et ça, c'est ancré, ça devient du systématique.
3: Mais pour Mohamed Laradji, pompier dans la vallée de la Maurienne et vice-président du syndicat national des sapeurs-pompiers professionnels, la solidarité nationale ne provoque pas le manque d'effectifs. C'est déjà le quotidien.
5: Il nous manque des pompiers, il nous manque des véhicules en très bon état. On propose même à des agents de mettre des masques filtrants plutôt que des cagoules. Elles n'ont pas les capacités pour filtrer tout ce qui est nocif. Aujourd'hui, les pompiers ne travaillent plus en sécurité.
3: 4 morts chez les pompiers depuis le début de l'été, dont un en Savoie.
4: Et c'est pas l'étiquette de héros qu'on peut nous donner dans les médias qui va pouvoir arranger la colère ou la fatigue des agents. En fait.
3: En seulement 6 ans chez les pompiers, Valentin ne donne pas cher de sa profession face aux incendies, aux inondations aggravées par le dérèglement climatique.
4: Et à l'essoufflement des sapeurs-pompiers et de notre modèle de sécurité civile. Dans le quotidien, on est surtout inquiet pour la population. Est-ce que demain, on sera capable de secourir tout le monde en tout point du département et dans des délais qui sont corrects?
3: Pour la seule Savoie, il manque plus d'une vingtaine de sapeurs-pompiers professionnels.
1: Les syndicats de pompiers sont reçus d'ailleurs en ce moment par le ministre de l'Intérieur, Laurent Nunez. Une illustration très concrète de la mobilisation des soldats du feu. Direction le Pas-de-Calais. De très nombreux pompiers mobilisés depuis hier après-midi sur les dunes du littoral, près du Touquet, où plusieurs feux se sont déclarés. Un camping a été évacué, 1200 personnes mises à l'abri. Bonjour Nicolas Joly.
6: Bonjour.
1: Vous êtes sur place pour ICI, aux côtés des pompiers qui luttent toujours pour maîtriser les flammes.
6: Oui, et qui lutte avec difficulté. Je suis au poste de commandement. C'est là où les opérations sont coordonnées, là où les hélicoptères décollent. Un avion Dash est aussi intervenu tout à l'heure vers 11h30. Et ça, c'est exceptionnel dans le Pas-de-Calais. Un coup de main bien utile, car ici, les pompiers manœuvrent difficilement dans les dunes et sur ces chemins forestiers sableux, comme le rappelait tout à l'heure le colonel Thierry Darras, des pompiers du Pas-de-Calais.
7: On est obligé de laisser les véhicules à distance, d'établir des moyens incendie de très longue distance. Donc ça éprouve les personnels. Et pour cela, nous avons mis en œuvre un secteur dédié au soutien du personnel, à la fois pour les ravitailler et également les reposer. Et nous avons des médecins, des infirmiers qui sont présents pour se préoccuper de leur état de santé. Actuellement, nous n'avons aucun blessé. C'est important de le rappeler. Nous travaillons dans des conditions de sécurité. Nous faisons en sorte que cela soit pérenne.
6: Le dernier point indique que 180 hectares ici ont été parcourus par les flammes. Le feu n'est pas fixé, mais il évolue peu. Et pourtant, trois facteurs jouent contre les pompiers en ce moment. La sécheresse, évidemment, les températures élevées aussi, mais surtout le vent, un adversaire redoutable dans le combat contre les flammes. Plutôt calme ce matin, mais qui devrait monter, commencer à souffler encore un petit peu plus fort en début d'après-midi. Enfin, concernant les causes de l'incendie, une enquête est en cours.
1: Et vous le constatez, Nicolas, sur place, les touristes, les habitants sont assez déconcertés par ces feux qui désormais n'épargnent plus personne.
6: On est tranquille nulle part. C'est un petit peu le sentiment qui règne ce matin pour ceux qui se sont réveillés au son des sirènes ou des hélicoptères qui survolent encore l'incendie. Lucie est venue en vacances des Vosges et elle ne pensait pas voir ça en arrivant ici.
8: Franchement, on s'y attendait pas du tout. Hein. On s'est dit, ouais, c'est ça, c'est le nord, il va faire bon, il va faire frais. Et en fait, non, bah, ça touche toutes les régions, quoi. Ouais, on y échappe nulle part. Et du coup, on peut se mettre un peu à la place des gens qui ont vécu ça en Gironde, justement, pire que ça, quoi. Et ouais, une grosse pensée pour eux, quoi.
6: Heureusement pour elle, elle est touriste, les vacances ne sont pas finies, elle aura d'autres occasions de se faire des souvenirs. Mais pour les habitants du coin, les gens qui vivent ici, c'est évidemment différent. Joël habite là depuis les années 70, il n'a jamais vu un tel incendie. Et pourtant, ça lui rappelle des mauvais souvenirs.
9: On a une maison qui a brûlé le 15 août l'année dernière. Donc là, ça nous fait quand même penser à des mauvais souvenirs. Parce que hier, quand on a ouvert la maison, ça sentait un petit peu la fumée à l'intérieur. Donc ça nous fait penser un petit peu le malheur qu'on a eu le 15 août l'année dernière.
6: On les sent encore d'ailleurs les fumées là.
9: Ouais, jusqu'à maintenant on les sent, mais vers l'esplanade c'est encore pire, l'esplanade ça se sent beaucoup, beaucoup, beaucoup.
6: Et Joël, lui aussi, a le sentiment que où qu'on se trouve, on ne peut plus échapper aux incendies en France.
1: Nicolas Joly, en direct.
9: Non, nous on pensait qu'on était à l'abri, parce qu'ici il fait quand même moins chaud, moins de canicule que dans le sud. Mais des fois, je me pose la question s'il n'y a pas des petits voyous qui mettent le feu un peu partout, parce qu'il y a eu plusieurs départs de feu, donc c'est louche quand même.
6: Sur, comme on le disait, une enquête est en cours et c'est elle qui devra.

0: développement de Montpellier. Bonjour.
1: Bonjour.
0: Et merci beaucoup d'être avec nous, Yves Tremblay. Le constat, il est assez terrible. Des canicules à répétition, un manque de pluie, le dérèglement climatique qui s'accélère et la sécheresse qui s'intensifie. Elle est particulièrement sévère cet été.
1: Oui, en effet. Alors, on accumule un peu tout cette année. Rappelez-vous, en février, on a eu aussi des inondations très importantes causées par des pluies très fortes. Et ensuite, on a enchaîné directement par un printemps plutôt sec et surtout plusieurs épisodes caniculaires dès mois de mai, ce qui est assez inédit. Donc, tout ça combiné fait que malgré les pluies qu'on a eues au printemps et cet hiver, au début du printemps, eh ben, en fait, le niveau en eau dans les sols, dans les aquifères, dans les rivières est exceptionnellement bas.
0: On a encore le souvenir de 2022, c'est pire encore aujourd'hui ?
1: Oui, on a dépassé le record des sécheresses de 1976, de 2022, notamment au niveau de l'humidité du sol, au niveau de l'assèchement des cours d'eau. Dans les nappes, c'est un peu plus mitigé puisqu'on a eu certaines régions qui ont été bien arrosées, donc ça permet de remplir les nappes. Mais oui, on est en train de battre des records, notamment en termes de sécheresse des sols. Et malheureusement, on en a parlé juste avant dans votre reportage, ça entraîne des feux de forêt un peu partout en France.
0: Oui, Yves Tremblay, vous restez avec nous. J'aimerais vous faire écouter un reportage. Vous l'évoquiez, un exemple du drame qui se joue dans nos rivières. Il y a 1373 cours d'eau à sec aujourd'hui, ou quasiment à sec, d'après les derniers chiffres publiés par l'OFB, l'Office français de la biodiversité.
2: Et on le voit en Vendée notamment.
0: La Fédération de pêche organise régulièrement des pêches de sauvetage des poissons. Leïla Meshaouri, nous sommes avec vous sur la commune du Poiré-sur-Vie.
3: On est sur un petit cours d'eau qui s'appelle La Vie, qui porte assez mal son nom, je dois dire, cet été, parce qu'il est très asséché par endroits. Ça forme une multitude de petites mares où l'eau stagne, elle ne s'écoule plus.
4: On aimerait bien qu'il y ait de la vie dans la vie. Alors moi je suis Arnaud Tanguy et je suis le directeur administratif et technique de la Fédération de Vendée pour la pêche et la protection du milieu aquatique. Tu as une belle anguille, regarde. Et en sauvant ces poissons, on va pouvoir après les remettre dans un endroit où il y a plus d'eau et on peut espérer que ça revienne coloniser quand il y aura plus d'eau.
3: Il y a quoi là ?
5: Chevesnes, anguilles, ablettes, bouvières, goujons.
3: Julien Folie est chargé d'études à la Fédération de pêche de Vendée.
6: Les poissons n'ont aucune chance de survie dans ce genre de petites mares. Les températures, elles montent très fortement, on peut atteindre les 30 degrés, l'eau elle est croupie, il n'y a plus d'oxygène.
7: Là tu vas avoir du gros poisson sous la racine.
8: Oh l'anguille.
7: Hop, y en a une autre.
3: Plusieurs riverains sont venus participer au sauvetage du jour. Ce sont eux qui ont alerté la Fédération de pêche.
9: On disait qu'on n'avait jamais vu la rivière aussi basse.
4: Ce qui est inquiétant, c'est que l'été n'est pas fini. Hein.
3: Une cinquantaine de kilos ont été pêchés ce matin. Ça représente des dizaines d'espèces, des centaines de poissons sauvés. Peut-être une goutte d'eau dans l'océan, mais ces mêmes pêcheurs recommenceront l'opération demain ailleurs.
0: Leïla Meshaouri, ici Loire-Océan, des cours d'eau à sec dans tout le pays et l'alimentation en eau potable qui devient aussi une préoccupation. Elle est sous tension actuellement dans plusieurs territoires. C'est ce que disait donc la ministre de la Transition écologique qui a reçu hier les acteurs de la gestion de l'eau pour une réunion de crise. On va faire un point avec Morgane Guillaumard. Bonjour.
10: Bonjour.
0: 43% des petits cours d'eau présentent des ruptures, d'écoulement, voire carrément sont carrément sans eau. Et les nappes phréatiques atteignent elles aussi des niveaux anormalement bas. Expliquez-nous concrètement, qu'est-ce que ça veut dire ?
10: Concrètement, la quasi-totalité des nappes phréatiques en France sont en baisse à cause du réchauffement climatique, du manque de pluie et des fortes chaleurs. Alors, je suis allée voir la carte de France sur le site Info Sécheresse qui répertorie l'état de la ressource en eau. Et je vous donne quelques exemples assez alarmants. Le niveau est très bas dans 8 départements, dans le centre du pays, le Limousin notamment, mais aussi dans l'Est, en Haute-Marne. Et voilà un chiffre assez parlant. À la pointe de la Bretagne, dans le Finistère, fin juillet, le déficit était de 80% dans le nord du département et de presque 100% dans le sud par rapport au normal de saison. Et le reste du pays était aussi dans une situation critique puisque 60 départements voient leur nappe phréatique atteindre un niveau bas ou modérément bas. Le problème, c'est que l'accès à l'eau potable, eh bien, il est principalement assuré par ses réserves souterraines, ce qui a de graves conséquences puisque des coupures au robinet ont lieu en ce moment pour plus de 40 000 personnes. Plusieurs dizaines de communes sont donc ravitaillées en eau par camions-citernes qui font des allers-retours dans ces communes ou bien par des bouteilles d'eau qui sont distribuées aux habitants.
0: Ce qui nous amène donc, Morgane, à cet appel de la ministre de l'écologie à faire un effort collectif pour économiser l'eau.
10: Oui, Monique Barbu appelle à renforcer les contrôles de police pour faire respecter les arrêtés sécheresse. Ces arrêtés qui concernent 70% de la France et qui mettent en place des mesures pour réduire justement l'usage de l'eau. Il est interdit par exemple d'irriguer les grandes cultures agricoles ou bien les jardins potagers. Pas le droit non plus de laver sa voiture, son bateau, sa terrasse, sa toiture ou les murs de sa maison. Interdit aussi d'arroser les pelouses et les terrains de foot, sauf pour les clubs professionnels. Et plus globalement, il est demandé

0: recommandé de limiter autant que possible sa consommation. En cas de non-respect de ces règles, l'amende peut aller jusqu'à 1 500 euros.
1: Merci beaucoup Morgane Guillaumard. Je reviens vers vous, Yves Tremblay, notre invité hydrologue. Je le rappelle, vous êtes toujours à nos côtés pour cette émission spéciale. Ce constat qu'on vient d'entendre, il est particulièrement inquiétant. Comment on en est arrivé là ? Ces canicules et le manque d'eau, c'est l'effet clairement du dérèglement climatique ?
2: Oui, c'est une signature de ce qu'on observe depuis des décennies. Alors, il y a deux choses. Il y a la variabilité naturelle du climat. C'est plutôt normal qu'il fasse chaud et sec en été. Là, on est tous d'accord là-dessus. Par contre, là, il fait anormalement chaud et anormalement sec. Donc, c'est qu'on atteint des températures extrêmes. On a dépassé, je crois, le record des 46 degrés en 2019 en France, si je me trompe pas trop loin de chez moi en passant. Là, on a vu des températures caniculaires. Oui, à côté de Montpellier, c'est ça. On a vu des températures assez incroyables à Brest il y a quelques jours, je crois. Donc, on voit bien qu'il y a quelque chose qui se passe. Et donc, ça, effectivement, il y a un lien direct entre le niveau de nos émissions de gaz à effet de serre et la hausse des températures. Et cette hausse des températures est, elle, directement corrélée à l'intensité des sécheresses. Ça veut dire quoi ? Ça veut dire aussi que si on réussit à réduire nos émissions dans les années à venir, on peut aussi réduire la violence et la gravité de ces épisodes de sécheresse.
1: On ne pouvait pas anticiper tout ça. Ça fait longtemps qu'on en parle de ces phénomènes, effectivement, du dérèglement climatique. Et les années se succèdent et la sécheresse s'amplifie.
2: Alors oui, on peut pas dire que les gens n'étaient pas au courant, en tout cas nos pouvoirs publics. Ça fait à peu près 30 ans maintenant que les rapports du GIEC avaient très très bien prévu en fait les températures, les sécheresses et les impacts qu'on observe aujourd'hui. Donc là, l'information, elle est là, c'est pas un problème d'information. Si les scientifiques comme moi viennent vous parler, c'est pour répéter souvent la même chose en boucle depuis des années. Donc maintenant, il est temps effectivement de prendre des mesures un petit peu ambitieuses et dans tous les secteurs. On a des moyens d'action. La France, c'est un pays développé, c'est un pays riche. On n'est pas du tout impuissant face à ce qui se passe. On peut mettre en place des mesures assez radicales, finalement, pour modifier nos systèmes agricoles, sécuriser nos ressources en eau. Donc voilà, maintenant, au niveau des territoires, il faut quand même donner un message positif, c'est qu'au niveau des territoires, moi, je constate que les gens, les mairies, etc., les communes, les départements, elles sont très au courant de ce qui se passe au niveau des impacts. Malheureusement, tout le monde l'observe et cette année, c'est un exemple catastrophique. Par contre, maintenant, au niveau national, il est temps de prendre des mesures un petit peu ambitieuses pour aller de l'avant.
1: Et on va l'entendre, on va aller justement dans ces communes qui sont concernées, on va voir comment on se mobilise.
3: Yves Tremblay, quand on voit les sols, les rivières, toute la biodiversité qui souffre, on se demande quand est-ce que ça ira mieux. Il faut de la pluie très vite, je suppose.
2: Alors malheureusement, c'est pas au milieu du mois d'août qu'on peut attendre des pluies intenses sur des longues périodes. C'est plutôt quand les épisodes de l'automne vont arriver, donc en septembre, octobre. Donc, malheureusement, là, on est dans une situation assez catastrophique et il est à fort à parier en fait que ça continue de s'aggraver dans les jours qui viennent jusqu'à la fin août, notamment puisque c'est pas des orages isolés, ce qu'on a d'habitude au mois d'août, c'est des orages qui vont durer quelques heures. C'est pas des orages isolés qui vont permettre de rétablir le niveau d'eau, notamment dans les sols ou dans les cours d'eau.
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3: Vous écoutez ici, il est 13h15, émission spéciale consacrée à la sécheresse et ses conséquences partout en France avec vous, Émeline Ferry.
1: Je voudrais qu'on s'arrête sur ces chiffres quand même donnés hier par Monique Barbu, la ministre de la Transition écologique. Chiffres assez vertigineux, plus de 40 000 personnes en France concernées par des coupures d'eau au robinet. 97 communes alimentées carrément par des camions-citernes ou des bouteilles d'eau. C'est le cas dans le village du Soulier, dans l'Hérault. Plusieurs hameaux privés d'eau potable et donc ravitaillés avec une citerne. Bernard Rouanet, le premier adjoint de la commune, n'en revient pas.
5: On s'aperçoit chaque année qui passe, là, ça devient de plus en plus important. Parce que bon, des problèmes d'eau, il y en a tout le temps eu, mais c'était en principe à partir du 15 août, voire au mois de septembre. Tandis que là, cette année, ça a commencé début juillet. Principalement, c'est ces trois hameaux, voilà.
6: Il y en avait eu autant l'année dernière ?
5: Oui, mais l'an dernier, on avait commencé plus tard à alimenter en eau. Et en plus, alimenter, ça veut dire que les sources de surface donnent pas suffisamment. Donc, avec une citerne, il faut alimenter les bassins. Comme je vous dis, heureusement qu'on a le forage.
6: Et heureusement que vous avez la citerne.
5: Et heureusement qu'on a la citerne. On est parti au moins de novembre. En fait, tout dépend le temps qu'il va faire.
6: Voilà, il faudrait que ça tombe suffisamment pendant plusieurs jours pour réalimenter ces sources de surface.
5: Exactement. Mais il ne faudrait pas des orages, il ne faudrait pas des grosses quantités d'eau. Il faudrait qu'il pleuve suffisamment pendant une semaine ou 10 jours. Pas du ruissellement.
1: Et on est dans l'Hérault, on est tout près de chez vous, Yves Tremblay, vous qui êtes hydrologue, qui êtes notre invité. L'eau qui manque au robinet, ça va devenir de plus en plus fréquent et pour plus en plus de monde.
2: Alors, il faut relativiser. Là, on parle de 40 000 personnes. Alors, je conçois, c'est catastrophique pour eux. Ça doit être vraiment pas pratique de pas avoir l'eau à la maison. Mais on est quand même 69 millions d'habitants en France et ces coupures d'eau touchent principalement les petits hameaux, les petits villages qui sont alimentés par un captage ou un puits. Et effectivement, comme l'expliquait le monsieur juste avant, quand l'eau est trop basse, on peut plus pomper. Donc, effectivement, on peut s'attendre à une extension de ces coupures d'eau, mais plutôt dans des petits villages, des zones isolées. Donc, ça veut dire qu'il faut mettre en place peut-être des réseaux pour pouvoir sécuriser ces zones. Mais on peut pas s'attendre à une baisse généralisée à grande échelle de l'eau potable, enfin l'eau du robinet, pour être concret. Il y a quand même des cours d'eau qui permettent d'alimenter aussi pour les grandes villes. Donc voilà, il y a pas de risque à très grande échelle à ce niveau-là.
1: Donc pas de message alarmiste sur ce côté-là. Les communes concernées, elles ont l'habitude, effectivement, on l'entendait, et elles vont devoir s'adapter. Il y a un autre point que j'aimerais aborder avec vous, Yves Tremblay, l'agriculture, qui est le secteur qui consomme le plus d'eau aujourd'hui en France. Et forcément, c'est l'un des secteurs qui souffre le plus quand on en manque.
2: Oui, alors même avant l'eau, les fortes températures toutes seules, ça fait beaucoup de mortalité sur beaucoup de plantes, notamment pas tout ce qui est maraîchage, les salades, etc., ça aime pas trop. Et alors effectivement, l'eau, 60% de l'eau consommée en France est dédiée à l'agriculture et l'irrigation. Et en fait, dans ce chiffre-là, même, il faut quand même préciser qu'il s'agit d'un très petit nombre de cultures, notamment le maïs, consomme une grande partie de cette eau, principalement dans la façade ouest et le sud-ouest de la France. Donc oui, ça veut dire qu'en fait, il faut réfléchir maintenant sérieusement à l'avenir, comment rationaliser cet usage de l'eau. Certainement pas aller vers une fuite en avant en disant il fait de plus en plus chaud et donc on va de plus en plus arroser. On comprend bien que cette équation ne tient pas dans un contexte de raréfaction de la ressource disponible, avec beaucoup plus d'évaporation, notamment au niveau des sols et de la végétation. Donc le bilan est négatif. Je crois qu'on a perdu à peu près 15% de ressources en eau renouvelable ces dernières décennies. Donc ça veut dire quoi? Ça veut dire optimiser les pratiques d'irrigation, repenser l'implantation de certaines cultures dans certaines régions. C'est évident qu'avec le climat qui change, on ne pourra plus cultiver les mêmes choses au même endroit. Il faut rappeler par exemple qu'à Paris, on attend le climat de Marseille dans quelques décennies. Donc c'est des changements assez radicaux.
1: Mais aujourd'hui, les témoignages d'agriculteurs qui souffrent de ces canicules, de cette sécheresse, ils s'accumulent. On les a regroupés sur ici.fr. Il y a beaucoup de témoignages à lire. Ce que nous vivons est une véritable catastrophe. Ça, c'est ce que dit le président de la FNSEA, Arnaud Rousseau.
3: Effectivement, c'est très très compliqué en ce moment, vous l'avez dit, pour les agriculteurs, notamment pour les maraîchers.
1: Surtout ceux qui n'ont pas de système d'irrigation. On part dans les Hauts-de-France, à quelques kilomètres de Lille, dans une exploitation d'une cinquantaine d'hectares, dont 2,5 consacrés au maraîchage. Et c'est un reportage d'Odile Senelard.
7: Quand Marc-Antoine Dutoit observe ses tomates sous serre, le constat s'impose.
8: Si vous pouvez remarquer les fleurs grillées, ça c'est une tomate qui poussera jamais. Quand il fait 35 degrés dehors, dans la serre, vous imaginez un petit peu la température et les plantes ne peuvent pas résister, quoi.
7: On sort de la serre, un peu plus loin, des rangées de salades et c'est la même chose.
8: Avec la chaleur, elles montent tout de suite. Si on ne les récolte pas suffisamment tôt, en sachant qu'il faut récolter en fonction aussi de la demande, ça c'est un produit qui va être perdu.
7: Il estime à environ 20 à 30% la perte de production en maraîchage liée à l'épisode de chaleur et de sécheresse.
8: Les calibres sont plus petits, les plantes souffrent, en fait, elles se protègent. La perte de légumes, c'est du temps qu'on a passé, qui est perdu, des produits qu'on ne peut pas vendre, voilà, forcément, c'est toujours impactant et puis pas forcément valorisant.
7: Avec ses deux frères avec lesquels ils gèrent l'exploitation, ils avaient anticipé la hausse des températures et ils ont donc investi, il y a 5 ans, dans un système d'irrigation, désormais indispensable, mais il faut aujourd'hui aller encore plus loin.
8: On essaye tout de même de trouver des nouvelles cultures, on s'est un peu lancé dans le melon, la pastèque, qui sont des cultures qui résistent un petit peu mieux aux fortes températures. On essaye de se lancer un petit peu dans le kiwi aussi, c'est des plantes qui sont un peu plus résistantes.
7: Outre la partie maraîchage, les grandes cultures de l'exploitation souffrent elles aussi, avec notamment un rendement en très forte baisse attendu sur les pommes de terre.
1: Vous entendez la détresse des maraîchers, Yves Tremblay, hydrologue, notre invité. Évidemment, tous les agriculteurs ne sont pas concernés dans la même mesure, mais c'est difficile à entendre, peut-être pour tous ceux qui nous écoutent, quand on leur dit il faut tout changer dans votre façon de faire.
2: Oui et non. En fait, il y a quand même pas mal de pistes, notamment liées à l'agroécologie, liées à la rationalisation des usages de l'eau, qui en fait vont nous garantir à l'avenir déjà une agriculture qui permet d'en vivre, tout simplement, de ne pas avoir à chaque fois une catastrophe comme ça qui impacte de plein fouet toutes nos productions. Et en fait, ce qui est dommage, c'est qu'on entend souvent des mesures, voilà, en disant, là, on a entendu très récemment parler de la FNSEA qui réclame des aides massives, etc. Mais en fait, on ne va pas à chaque fois qu'on a une sécheresse développer des milliards d'euros juste pour remettre des rustines, enfin, pardonnez-moi l'expression, mais en fait, ce qu'il y a besoin, c'est un changement radical de système pour nous permettre d'être plus résilients. Enfin, il faut se rappeler quand même qu'il y a de l'agriculture qui est faite dans des climats beaucoup plus chauds que chez nous, donc ça veut bien dire que ça peut fonctionner. Simplement, voilà, il faut mettre en relation notre nouveau climat avec ce qu'on pourra produire en face au niveau agricole de manière réaliste et non pas en mettant tout un système sous perfusion avec des bassines, des barrages, etc. Alors qu'on sait par ailleurs que l'eau disponible suit une tendance à la baisse, on aura de moins en moins d'eau mobilisable de toute façon.
1: Eh bien, un grand merci Yves Tremblay pour toutes vos explications. Vous êtes, je le rappelle, hydrologue et directeur de recherche de l'IRD de Montpellier, Institut de Recherche et Développement. Merci beaucoup et bonne journée.
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3: Il est 13h22, émission spéciale consacrée à la sécheresse avec vous, Émeline Ferry, et ses conséquences partout en France.
1: Oui, on le constate tous, ce manque d'eau, quand on voit les champs complètement jaunis depuis le début de l'été déjà, quand les haricots ne grandissent pas dans le potager, quand les fleurs sur le balcon sont brûlées par le soleil. On parlait tout à l'heure des restrictions d'usage de l'eau. On a appris à vivre maintenant avec ces restrictions l'été. Et on est nombreux à se poser la question à chaque fois qu'on doit utiliser de l'eau. Par exemple, au moment de laver sa voiture, dans le département de l'Indre, il est interdit de le faire chez soi en ce moment et certaines stations de lavage ont une dérogation à Châteauroux. C'est un reportage Issibérie de Camille Salcedo-Ruiz.
9: Je sais que je ne fais pas une bonne action en allant laver ma voiture.
10: Même s'il est dans les règles, Adrien n'a pas franchement la conscience tranquille.
9: Pas la meilleure chose à faire en ce moment où on manque d'eau en France. D'habitude, le lavage dure peut-être 20 minutes et là, je vais juste faire un lavage tout simple pour essayer de minimiser l'impact que ça a en termes d'écologie.
10: Les rouleaux automatiques sont à l'arrêt, mais le reste de la station est accessible. Tout le monde peut utiliser une lance à eau. Frédéric, chauffeur de taxi, n'a pas vraiment de scrupules.
11: Moi, je suis un professionnel, donc je dois avoir mon véhicule propre. Voilà, je le fais pas tous les 2-3 jours comme régulièrement. Voilà, j'attends vraiment qu'il y ait des traces.
10: C'est environ 120 litres d'eau consommée pour un lavage en station, même si une grande partie est recyclée. Il y a du gaspillage.
12: Je ne remplis pas ma piscine, mais par contre, comme effectivement eux, ils ont mis des choses en place pour qu'on puisse continuer à laver nos voitures, je profite de ça.
10: La meilleure solution, c'est peut-être Jessica Galato qui l'a trouvée dans son atelier à Saint-Marcel. Elle propose un lavage à la vapeur. Elle affirme consommer à peine 8 litres pour une voiture.
13: Je ne consomme presque pas d'eau, pas plus que si on va se doucher, que si on prend une douche tous les jours et que si on fait tourner notre lave-vaisselle.
10: Et ne vous avisez pas de laver votre voiture chez vous ou dans une station qui n'en a pas l'autorisation. L'amende est salée, 1500 euros.
1: Camille Salcedo-Ruiz, pour savoir quelles sont les restrictions et les interdictions d'usage de l'eau chez vous, dans votre commune, allez voir le moteur de recherche qu'on vous a mis sur notre site ici.fr et sur notre appli mobile. Et on accueille maintenant Julie Aidé, ancienne journaliste à l'origine d'une pétition citoyenne sur le site Green Voice, pétition soutenue par plusieurs ONG de défense de l'environnement. Bonjour.
14: Bonjour.
1: Et merci beaucoup d'être avec nous, Julie Aidé. Vous venez d'entendre un automobiliste qui continue de laver sa voiture, même en pleine sécheresse. Il y en a d'autres qui arrosent les jardins alors qu'on manque d'eau, d'autres qui remplissent leurs piscines. Quand vous entendez ça, vous vous dites quoi? Que notre société dans son ensemble n'est pas encore prête à changer, à s'adapter?
14: Alors bon, c'est compliqué de critiquer les personnes pour leur comportement individuel, mais c'est sûr qu'il y a certaines pratiques à changer, certaines modes de vie qu'il faudrait remettre en question. Et la plupart, je pense que la société en a de plus en plus conscience, et c'est pour ça qu'on a lancé cette pétition pour qu'on parle justement de ces sujets-là dans les débats présidentiels à venir. Et le premier sera au mois d'août, donc vraiment là, c'est dans 2 semaines.
1: Effectivement, votre pétition, elle s'appelle Présidentielle 2027, plus de climat dans les débats. Effectivement, vous avez peur qu'on oublie vite. En fait, aujourd'hui, on les subit, les canicules, les sécheresses, les incendies. On a la mémoire trop courte.
14: Oui, on les subit et malheureusement, quand ce sera la fin de l'été, on aura tout oublié, sauf les personnes qui ont été affectées directement, qui ont perdu leur maison, qui ont vu leur culture complètement asséchée, donc dont les rendements seront à plat. Donc le problème, c'est que quand on la vit pas directement, on oublie. Donc notre but, c'est de faire vivre cette pétition jusqu'en mai, pour que dans les débats, on parle de climat, parce qu'en 2022, au présidentiel 2022, le climat représentait seulement 2,7% du temps d'antenne, selon l'affaire du siècle, une association qui a notamment signé notre pétition.
1: Donc
14: c'est très peu. Enfin, faudrait répéter ça, 2,7%.
1: Vous interpellez les politiques, notamment les candidats à la présidentielle. Aussi. Vous leur dites, il faut pas des mesures à court terme. Il faut penser plus loin.
14: C'est ça. Alors pour l'instant, on est en train de mobiliser, de récolter un maximum de signatures. Ensuite, on interpellera les politiques parce que ils prépareront les interviews avec les journalistes en amont pour que eux aussi essaient d'imposer ces sujets-là. Mais c'est aussi aux journalistes de faire du climat, de traiter ça de manière transversale en fait.
1: De dire que ça touche tous les sujets.
14: Oui, sur tous les sujets et pas que ce soit une rubrique à part. Donc quand on parle de santé, qu'on parle aussi de d'agriculture, quand on parle de pouvoir d'achat, d'économie, d'inflation, bah qu'on parle des pertes agricoles, de la sécheresse et de la précarité alimentaire. Donc tout ça est lié. Et quand on parle d'IA, parce que l'IA va revenir aussi, on en parle.
1: L'intelligence artificielle qui utilise effectivement beaucoup d'eau dans les serveurs, dans les data centers. C'est ça,
14: mais pas que. C'est qu'est-ce qu'on fait de l'IA ? Est-ce que c'est pour optimiser des vidéos de chats ou pour détecter des cancers ? Donc, de toute façon, l'IA, on va pas revenir en arrière, mais pourquoi on l'utilise ? C'est aussi la vraie question, au-delà de son impact.
1: Et les réponses, elles viennent aussi du terrain et notre réseau de radio ici est au quotidien sur tous les territoires, partout en France. En tout cas, merci beaucoup, Julie Hédé. Vous êtes ancienne journaliste, je le rappelle, et vous appelez donc à mettre plus de politique, plus de climat, pardon, dans le débat politique avec votre pétition citoyenne lancée sur le site Green Voice. Merci beaucoup, bonne journée.
14: Merci à vous.
1: Et donc je rappelle pour résumer un petit peu tout ce qu'on s'est dit dans cette émission consacrée à la sécheresse, qu'on vous met toutes les infos sur notre site ici.fr. Je vous rappelle, pour mettre en perspective tout ça, on parlait de l'impact individuel. Chaque Français consomme chaque jour 145 litres d'eau potable, un chiffre de l'ADEME. Et puis je termine cette émission en vous rappelant que la vague de chaleur qu'on vit actuellement va dépasser en durée la canicule de 2003, d'après les chiffres de Météo France. Aujourd'hui, 80 départements de notre pays sont placés en vigilance orange aux fortes chaleurs. L'impact donc de la sécheresse qui n'est plus à démontrer, la canicule, les incendies. On parle de tout ça sur notre site ici.fr.
3: Effectivement, et sur l'appli ici aussi. Merci beaucoup Emeline Ferry. Et puis pour retrouver les conseils, les cartes sécheresse, les cartes de restriction d'eau, n'hésitez pas à vous rendre également sur le site ici.fr ou sur l'appli ici, parce que c'est des comportements qu'on va devoir apprendre à faire puisqu'ils vont se renouveler. Merci Emeline Ferry.
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chanson sur la radio que vous écoutez dans votre radio ici Picardie. C'est pas beau ça? Moi je dis que c'est un petit peu magique. C'était Michel Polnareff. Bonjour à vous, je vous accompagne tout l'après-midi et même pour votre fin de soirée jusqu'à 19h. Toujours avec du local, de la musique et du sourire. Pour le local, dans quelques minutes, on va voir ce qui marche chez nous avec des objets en papier. Ça sera après Renault et Tame Impala. Alors attention, alerte tube de l'été, vous allez avoir envie de danser avec ce titre incroyable que j'adore, c'est Dracula.

0: Dans mon HLM par Renaud, né dans son imagination après un dîner chez son frère qui habitait dans un HLM, c'est paru sur l'album Marche à l'ombre. Ici ça marche, le rendez-vous des initiatives dans le département, c'était ce matin sur votre radio locale ici Picardie avec Louis Godon.
1: Alors en passant devant la vitrine de la librairie Martel, c'est près de la place Gambetta à Amiens, vous avez découvert le travail de Delphine Malœuvre. Elle crée des objets en papier, elle.
2: Des fleurs, un vase, des tasses, des vêtements décoratifs, je le précise. Apparemment, Delphine Malœuvre peut faire n'importe quoi avec du papier.
3: Oui, je fais tout ce qui passe par la tête. Tout ce qui me fait envie, en fait, ça marche par un peu par flash. Et après, je reproduis en trois dimensions.
1: Mais alors, c'est quoi? C'est du papier mâché, peut-être?
2: Ça y ressemble parfois, mais pas que. En fait, Delphine a développé plein de façons d'utiliser le papier.
3: On peut le froisser, on peut le déchirer, on peut en faire vraiment tout ce qu'on veut. On peut très bien l'utiliser à plat, en couches superposées, qu'en poudre, en matière beaucoup plus solide. Je n'utilise pas qu'une seule sorte de papier. Je pense notamment au papier Bolloré. Le papier Bolloré, c'est une matière qui est vraiment très intéressante parce que ce sont les petits sachets de thé. Le papier Japon 6 grammes, qui est d'une beauté extraordinaire. On peut prendre du papier crépon, papier d'imprimant, du papier calque par exemple. Après, ça dépend de ce qu'on veut faire. Il existe de nombreuses quantités de papier différentes et ça peut offrir une richesse pour la créativité qui est très intéressante. Tous les papiers ne se ressemblent pas. Il y a des épais, des colorés, des naturels. C'est un peu comme la caverne d'Ali Baba. Il y a quelque chose d'instinctif et il y a quelque chose aussi d'instantané. J'ai une sensation de liberté avec le papier qui est vraiment assez sensationnelle.
1: Et alors, est-ce qu'elle vend ses créations, Jean?
2: Elle l'a un peu fait, mais c'est pas son truc. Après avoir pas mal tergiversé, elle a finalement trouvé. Elle va proposer des scénographies à partir de ses créations. Elle a commencé chez Martel parce que c'est là qu'elle se fournit en matériel et elle voudrait le faire dans d'autres lieux.
3: Depuis longtemps, je pense à des salons de thé, des boutiques de luxe, pourquoi pas, des bijoutiers ou des hôtels aussi, des endroits de charme comme les Relais Châteaux.
2: Alors n'hésitez pas à contacter Delphine pour décorer vos vitrines ou vos intérieurs avec des fleurs éternelles, des beaux objets tout légers et à un prix avantageux.
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0: Mon sourire par Zaz, qui est actuellement en Allemagne pour quelques concerts. Elle fonctionne à l'international, hein, Zaz, puisqu'elle a déjà un succès fou en Espagne. Et justement, l'international, on en parle sur votre radio ici Picardie, avec le 90 secondes en France et dans le monde pour vos infos à 14h. Pour cette fin d'heure, je ne vous laisse pas sans rien, avec un titre des années 80 que vous allez adorer. Je garde le suspense, c'est dans moins d'une minute.
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0: Je vous l'avais dit que vous alliez adorer cette chanson des années 80. C'était Easy Lover par Philippe Bailey et Phil Collins.
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0: Vous écoutez Ici Picardie, bonne journée, il est 14h. Le 90 secondes en France et dans le monde, c'est maintenant.
2: Toujours 80 départements en vigilance orange à la canicule. Les autres sont en jaune et cette vague de chaleur va dépasser en durée celle de 2003, d'après Météo France, 17 jours consécutifs. Dans le Pas-de-Calais, le feu évolue très peu et les pompiers doivent se repositionner parce que le vent a changé. 180 hectares ont brûlé depuis hier après-midi sur les dunes du littoral dans le secteur du Mont-Frieux. 1200 vacanciers ont été évacués d'un camping hier. Et en Bretagne, au sud de Rennes, les flammes ne progressent plus ce midi. 200 hectares parcourus. Des pompiers mobilisés et en colère. 9 syndicats viennent de sortir du ministère de l'Intérieur où ils étaient reçus par Laurent Nunez. Ils réclament plus de moyens humains et financiers. Face à une sécheresse exceptionnelle qui sévit cette année, la ministre de l'Agriculture va réunir tous les préfets dans 15 jours pour leur demander de faire un état des lieux territoire par territoire. Objectif, mettre en place un plan massif avec des indemnisations d'urgence et des solutions pour la relance de certaines productions. 3 hommes blessés par balle à Besançon, dans un état grave, mais leur pronostic vital n'est plus engagé. Hier soir, ils se trouvaient dans une épicerie quand ils ont été visés par des tirs. Aucun suspect interpellé pour le moment d'après le parquet. Plusieurs pistes sont envisagées, dont celle d'un règlement de compte lié au trafic de stupéfiants. 2 champions du monde pour coacher les Bleus. Fabien Barthez rejoint Zinedine Zidane, le nouvel entraîneur de l'équipe de France. Barthez, ancien joueur de Marseille, Toulouse et Monaco, champion du monde 98. Il devient l'entraîneur des gardiens de l'équipe de France.
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4: Votre météo en Picardie, aucun changement, c'est toujours du ciel bleu et du grand soleil ce jeudi. Pour les températures, ça va monter encore pas mal, parce que là, le minimum, ça sera 30, ça sera sur la côte Picarde. Ensuite, 35 à Saint-Quentin et Albert, 36 à Beauvais, à Compiègne, à Abbeville et à Amiens, 37 à Soissons. Et pour le sud de l'Oise, cet après-midi, vigilance orange, canicule pour l'Oise et pour l'Aisne, jaune pour la Somme. Alors on le rappelle, prudence, hydratation et vous restez à l'ombre au maximum, on compte sur vous.
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0: Une balade en Italie en musique, c'était Via Con Me par Paolo Conte. Alors on revient en France, allez, notre beau pays avec un beau patrimoine musical qu'on écoute tous les jours sur votre radio ici Picardie. Trois chansons françaises à la suite, c'est pour vous. Voici Tout pour la musique de France Gall, DJ de soprano pour secouer vos enceintes. Et puis Il faudra leur dire, c'est Francis Cabrel qui va le chanter dans un instant. Bel après-midi.
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0: beaucoup pour la musique par France Gall et bien sûr composée par Michel Berger. Ça fait toujours plaisir, mais aussi tout pour vous donner de bonnes infos pratiques. C'est sur votre radio Ici Picardie.
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0: vos chansons préférées, c'est sur votre radio. Ici Picardie en ce jeudi. Bientôt, c'est le 90 secondes en France et dans le monde pour vos infos de 15h. Le temps de se faire encore plaisir avec une belle brochette d'artistes. Oui, c'est l'été. Alors, je pense peut-être un petit peu trop au barbecue, mais vaut mieux une belle brochette que des saucisses. Encore que, bon, je m'égare. Hein, je vais pas réfléchir au barbecue. Je laisse place à Pascal Obispo, Charlotte Cardin et Daniel Lavoie sur votre radio de l'été.
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0: Personne par Pascal Obispo, c'était sur son album Superflu, certifié disque de diamant en 1996.
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0: Bel après-midi avec Ici Picardie, il est 15h. L'heure du 90 secondes en France et dans le monde.
2: Des syndicats de pompiers très déçus après leur rendez-vous avec le ministre de l'Intérieur en cette journée de grève de la profession. Et Laurent Nunez qui leur répond dans la foulée. Il promet un projet de loi de modernisation de la sécurité civile début septembre et une augmentation des ressources pour les services d'incendie et de secours. Dès le projet de loi de finances de 2027, les syndicats venaient d'annoncer une mobilisation massive le 29 septembre pour réclamer plus de moyens. Dans le Pas-de-Calais, le vent ramène le feu vers les terres. Les flammes ont déjà brûlé 180 hectares depuis hier après-midi. Sur les dunes du littoral, les incendies ne sont pas encore fixés. En Ille-et-Vilaine, le feu au sud de Rennes ne progresse plus selon les dernières infos des pompiers à la mi-journée. 80 départements en orange sur la carte de Météo France. Les fortes chaleurs touchent désormais tout le pays. Les autres territoires sont en vigilance jaune pour cet épisode de canicule qui dure. Météo France estime qu'il va dépasser en durée celui de l'été 2003. Face à une sécheresse exceptionnelle qui sévit cet été, la ministre de l'Agriculture va réunir tous les préfets dans 15 jours pour leur demander de faire un état des lieux, territoire par territoire. Objectif, mettre en place un plan massif avec des indemnisations d'urgence et des solutions pour la relance de certaines productions. Record de fréquentation dans les salles de cinéma. Cet été en France, c'est du jamais vu depuis 25 ans avec une moyenne de 640 000 entrées par jour et on a dépassé le million à 3 reprises début août.
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4: Votre météo en Picardie, aucun changement, c'est toujours du ciel bleu et du grand soleil ce jeudi. Pour les températures, ça va monter encore pas mal, parce que là, le minimum, ça sera 30, ça sera sur la côte Picarde. Ensuite, 35 à Saint-Quentin et Albert, 36 à Beauvais, à Compiègne, à Abbeville et à Amiens, 37 à Soissons. Et pour le sud de l'Oise, cet après-midi, vigilance orange, canicule pour l'Oise et pour l'Aisne, jaune pour la Somme. Alors on le rappelle, prudence, hydratation et vous restez à l'ombre au maximum, on compte sur vous.
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0: chanson au nom de l'amour, Pride, par le groupe irlandais U2, porté bien sûr par la voix de Bono. Et j'ai une bonne nouvelle, car un nouvel album du groupe serait attendu avant Noël. Bah oui, c'est cadeau. Et autre bonne nouvelle et autre cadeau, c'est l'heure de vos trois chansons françaises à la suite. Jean-Jacques Goldman, Zao Sagazan et Julien Clerc vous accompagnent pour votre prochain quart d'heure sur votre radio ici Picardie. Et ben moi, je dis que vous avez de la chance.
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0: Jean-Jacques Goldman, elle attend. Mais nous, on n'attend pas pour vos infos pratiques avec votre radio locale Ici Picardie.
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2: Et si vous faisiez un voyage dans le temps cet été ?
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2: Direction le musée Picardie à Saint-Valery-sur-Somme, à travers plus de 6000 objets et d'une quarantaine de scènes reconstituées. Découvrez le quotidien des Picards entre 1840 et 1950. École, épicerie, atelier, café ou encore ancienne salle de classe. Chaque espace vous plonge dans la vie d'autrefois. Petits et grands prendront plaisir à comparer les objets d'hier avec ceux d'aujourd'hui et à redécouvrir les métiers d'antan. Une visite immersive, idéale en famille pour mieux comprendre l'histoire et les traditions de notre région. Le musée est ouvert tout l'été et se situe à deux pas du port de Saint-Valery-sur-Somme. Comme ça, si vous êtes de passage sur la côte, une pierre, deux coups, visite de la baie de Somme et un passage par le musée Picardie. Ben voilà, tous les jours, toutes les heures. 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

0: Vos chansons préférées, c'est tous les jours sur votre radio de l'été. J'ai nommé ici Picardie. Le 90 secondes en France et dans le monde. Votre point de l'actu national et international aussi. C'est dans un peu plus de 10 minutes. Le temps de terminer cette heure ensemble avec Don't Speak de No Doubt. C'est pas si facile. Le tout dernier titre de Boulevard Désert et Mans d'Eddie Mitchell. À tout de suite.
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0: La voix de Gwen Stefani pour No Doubt avec Don't Speak, c'était pour votre fin d'heure.
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0: Merci d'avoir choisi Ici Picardie, il est 16h. L'heure du 90 secondes en France et dans le monde.
2: Des pompiers déçus et un ministre de l'Intérieur qui leur répond alors que la profession est en grève aujourd'hui et appelle à une nouvelle mobilisation fin septembre. Laurent Nunez assure qu'un projet de loi de modernisation de la sécurité civile leur sera présenté début septembre. Il promet aussi une augmentation des ressources des services d'incendie et de secours dès le projet de loi de finances 2027. Sa réunion à la mi-journée n'a pas convaincu les syndicats. Sur le front des incendies, les flammes ne progressent plus à Saint-Just, au sud de Rennes, après avoir brûlé 200 hectares dans le Pas-de-Calais. Pour la première fois dans le département, un avion Dash est intervenu pour larguer de l'eau, alors que les deux incendies sur les dunes du littoral ne sont pas encore fixés. 2 ans après la vive émotion provoquée par un incendie mortel à Nice, un suspect placé en garde à vue, un détenu de la maison d'arrêt de Nancy, âgé de 26 ans, en garde à vue, soupçonné d'avoir organisé le commando armé qui a mis le feu dans les escaliers d'un immeuble sur fond de trafic de drogue. 7 personnes sont mortes dans cet incendie. La quasi-totalité du pays est en vigilance orange canicule, un épisode de forte chaleur qui bat des records. Il dépasse la durée de la canicule de 2003, 17 jours consécutifs de températures élevées. L'espoir de nouvelles médailles au championnat d'Europe de natation ce soir avec Maxime Grousset à 18h30, déjà médaillé sur le 50 mètres. Il va nager en finale du 100 mètres papillon. Quelques minutes plus tard, Marie-Ambre Molu et Analia Pigret en finale sur le 50 mètres d'eau.
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4: Votre météo en Picardie, aucun changement, c'est toujours du ciel bleu et du grand soleil ce jeudi. Pour les températures, ça va monter encore pas mal, parce que là, le minimum, ça sera 30, ça sera sur la côte Picarde. Ensuite, 35 à Saint-Quentin et Albert, 36 à Beauvais, à Compiègne, à Abbeville et à Amiens, 37 à Soissons. Et pour le sud de l'Oise, cet après-midi, vigilance orange canicule pour l'Oise et pour l'Aisne, jaune pour la Somme. Alors on le rappelle, prudence, hydratation et vous restez à l'ombre au maximum, on compte sur vous.
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0: nul besoin de dire que c'est une reprise de Dalida, mais si vous ne l'aviez pas reconnu, c'est Jennifer qui la chante et c'est sa dernière nouveauté. Elle lance d'ailleurs une tournée, le DJ Tour, où elle reprend tous les tubes de Dalida avec la volonté de transformer les salles de concert en, je cite, des pistes de danse. Alors j'espère que vous avez dansé pour Jennifer. Le 16-19 démarre, on commence avec nos Chopicards. Ils ont des idées plein la tête. Nos Chopicards, ils répondent avec spontanéité aux questions d'Annick Bonhomme. Et la question du jour, c'est quoi une légende ?
1: Une légende, c'est un mythe, c'est quelque chose qu'on invente. Par exemple, je sais pas, moi, un tel, il a mangé des frites ce matin, et alors que c'est pas vrai, bah, c'est une légende.
2: Moi, je sais, par exemple, on dit que les hommes, ils viennent des singes. Ça, c'est une légende.
3: Par exemple, le triangle de Bermude, on sait pas si ça existe vraiment.
4: C'est pas que le triangle des Bermudes, il y a aussi le monstre du Loch Ness, il y a plusieurs choses qui peuvent exister.
5: Une légende ? Ça peut être une légende de n'importe quoi. Ça peut être une légende de foot, légende de danse, légende de... Ça veut dire être fort dans quelque chose, par exemple.
6: Bah, y a différentes légendes. Il y a la légende que tout le monde raconte. Et après, il y a aussi les légendes dans les schémas. Dans la géographie et tout ça, par exemple. Y a des légendes en bas pour expliquer ce que c'est tout ça.
3: Par exemple, une légende, c'est... J'ai un exemple. Là. Par exemple, dans le football, y a des joueurs qui ont marqué l'histoire. Ça, c'est des légendes.
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0: Cécile avec Crazy et on enclenche avec un quart d'heure 100% français maintenant. Trois chansons françaises à la suite avec Françoise Hardy, Jérémy Frérot et Maxime Le Forestier. Ici Picardie, c'est la radio de votre été pour vous rafraîchir et rythmer votre journée. Merci de nous avoir choisis.
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0: Françoise Hardy avec VIP, vu que vous êtes des very important personnes for nous, on a justement des infos pratiques, juste pour vous.
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2: Une journée de détente et de loisirs, ça vous dit, à Formaon?
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2: Direction l'Aquaclub de Belle Dune à Formaon Plage pour profiter d'une journée placée sous le signe de la baignade et de la détente. Dans un décor inspiré des paysages de la baie de Somme, petits et grands peuvent s'amuser dans les piscines à vagues, dévaler les toboggans, se laisser porter par la rivière sauvage ou profiter des bassins chauffés et de la pataugeoire pour les plus jeunes. Envie de ralentir le rythme aussi? L'espace bien-être vous accueille avec ses jacuzzi, son hammam, son sauna pour un véritable moment de relaxation après quelques longueurs ou un après-midi de jeux aquatiques. Ouvert tout l'été, l'Aquaclub est une idée de sortie idéale, que la météo soit ensoleillée ou plus capricieuse. Pensez à réserver vos billets à l'avance pendant les vacances, parce que c'est fréquenté forcément. Les journées les plus fréquentées d'ailleurs affichent complet, donc il faut réserver tous les jours, toutes les heures. Ici Picardie est à votre service.
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0: Gimme Love de Sia avec sa perruque XXL où on ne voit pas ses yeux, qui lui donne un air de poupée, un air de poupée un peu bizarre. Vous avez peut-être vous aussi déjà vu une poupée bizarre qui fait peur là dans un coin de maison de grand-mère et ça vous a fait dresser les poils de manière inexpliquée. Bah oui, on a tous des phobies, des peurs qui nous tétanisent. Alors est-ce qu'on peut s'en débarrasser? C'est la question que s'est posée Fred Ballard aujourd'hui dans l'Humour en tube. Et visiblement, quand on a une phobie, bah le mieux c'est d'en parler.
1: Bienvenue au groupe d'entraide sur les phobies. Alors toi, peux-tu te présenter et nous dire quelle est ta phobie?
2: Je m'appelle Réal et j'ai la phobie des excuses.
1: Pardon?
3: Alors oui, c'est vrai, les groupes de parole, c'est bien, mais il faut faire gaffe à ce qu'on dit. Hein. Si on ne veut pas que ça parte en vrille, chaque phobie a ses spécificités à respecter. Et dans chaque phobique, il y a un individu mort de trouille. Donc il y a un peu de chemin à faire avant que la parole se libère.
1: Alors, et toi?
4: Moi, je m'appelle Edith et j'ai peur des silences inconfortables.
1: Ok, on va essayer de toujours garder la conversation active. Ok.
2: Je suis en retard, je m'excuse.
3: Voilà, bon, bah là, clairement, la séance est mal partie, hein. Surtout si le prochain est phobique des cris qui commence par A. Hein, oui, parce que les phobiques sont partout. Nino Arial le sait, il sonde régulièrement son public sur le sujet.
5: Phobie du fromage. Tu pleures quand tu vois du fromage. En France, ta vie, elle est dure à toi quand même, hein. Chaque fin de repas, ta famille, je crois que la gosse est en dépression. N'importe quelle forme de fromage? Oui, tous les fromages. Le kiri? Ah, ça va. Oui, c'est vrai qu'il est moins agressif, hein, le kiri.
3: Ah, c'est sûr que comparé au Munster ou au Maroilles, olfactivement, c'est nettement moins agressif. Donc ça se confirme. Hein. L'humour sauve de tout. Celui qui rit devant son kiri n'a plus de phobie. Donc rions un peu en attendant le dessert.
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0: Les eaux tropicales de Calicoba avec le groupe Gold. Les infos de 17h de la rédaction ici Picardie, ça sera après Patricia Cass et la dernière nouveauté d'Alex Foiren que vous allez adorer, j'en suis sûre. Ne bougez pas, c'est dans moins de 2 minutes.
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0: Entrée dans la lumière par Patricia Casse. 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
0: Votre radio de l'été, il est 17h. Les infos avec Julien Francisco et un soleil de plomb cet après-midi en Picardie.
2: On a atteint les 37 degrés cet après-midi à Amiens et Beauvais, 36 à Saint-Quentin. Alors que Loise et Laine resteront en vigilance orange canicule demain, pareil pour la Somme en jaune. Et avec de telles chaleurs, les personnes sans abri sont particulièrement exposées. À Amiens, ils sont environ 150 à dormir dans la rue, alors chacun cherche un peu d'ombre et un peu de fraîcheur.
3: Avec la chaleur qu'il fait, on peut se rendormir sur le trottoir, on s'ajoute des bouteilles d'eau, les marottes qui passent, qui nous donnent de l'eau, quoi.
4: En la nuit, ça va, mais la journée, c'est compliqué. On s'hydrate. Place Gambetta, il y a un petit truc de pluie et d'eau. Ouais, on essaie de trouver des coins rafraîchissants. Les parcs, j'ai toujours de l'eau sur moi. Surtout là, avec la quatrième vague et puis tout, on boit beaucoup. Franchement, je crois qu'on a plus bu d'eau que les années auparavant.
5: L'été, la chaleur, l'insolation, tout ça, les places pour dormir, l'hébergement, les organismes, tout ça et tout, qui tournent, c'est un peu difficile, il n'y a pas de place, il y a beaucoup de monde et c'est trop, c'est beaucoup. Les gens font la manche au soleil toute la journée, ils sont fatigués, il y a des maraudes. Tous les jours, il y a le 115, ils n'ont pas le temps, ils disent qu'il y a du monde, il n'y a pas d'eau, après, le soir, il y a l'eau, elle est plus fraîche, non, c'est dur.
6: J'essaye de trouver de l'ombre au soleil, je vais tomber comme une mouche. Je me mets à l'ombre. Pendant un moment, je ne buvais pas beaucoup d'eau. Et ça aide quand même avec le soleil. Ils ont mis des jets d'eau, là, place Gambetta. Même à la mairie, je crois que non. Hein. C'est bien ce qu'ils ont fait.
2: Témoignage recueilli par Simon Monoury, Adeline Lefebvre, bénévole au sein de l'association Maraude Citoyenne Amiénoise, sera notre invitée demain à 7h45. Elle nous parlera du quotidien des sans-abri, de leurs besoins et de l'aide apportée sur le terrain. À cause de la chaleur, la maison Jules Verne à Amiens reste fermée exceptionnellement demain. Les visites théâtralisées prévues ce soir sont maintenues. Le musée de Picardie, au contraire, de son côté, ouvre ses portes et met à disposition des salles entièrement climatisées. Un avion Dash bombardier d'eau est venu se ravitailler ce matin dans la Somme à l'aéroport Amiens-Henri Pothès de Méholt. L'appareil intervient sur l'incendie du mont Frieux dans le Pas-de-Calais qui a brûlé 180 hectares. C'est la première fois que le Pélicandrome de Méholt, opérationnel depuis 2023, est utilisé pour ravitailler un Dash.
0: Plus de moyens pour les pompiers dès 2027.
2: C'est la promesse du ministre de l'Intérieur Laurent Nunez après sa rencontre ce midi avec les syndicats des sapeurs-pompiers. Il annonce une augmentation des ressources pour les pompiers dès le projet de loi de finances prévu en septembre. Une promesse qui ne convainc pas les syndicats ressortis de la réunion déçus, dénonçant l'absence de réponses concrètes. En conséquence, l'intersyndicale appelle à une grande mobilisation à Paris le 29 septembre. Et l'Amiens SC a rendez-vous avec ses supporters dans un peu plus de 24 heures à SC La Roche-sur-Yon. C'est à vivre demain à 19h sur ICI Picardie, aux commentaires de Mathieu Dubrulle. Premier match à la maison pour les Picards après le match nul obtenu en région parisienne à Fleury la semaine dernière. À noter que la Licorne sonnera creux puisque 3 tribunes seront fermées sur 4. Une mesure d'économie pour le club concernant la tribune sud et ouest. Et en revanche, la tribune nord restera fermée suite à des incidents survenus en avril contre Montpellier. Caroline, il a fait très très très chaud cet après-midi.
0: Encore chaud.
2: Encore.
0: On s'en sort pas. Chaleur extrême cet après-midi en Picardie. Loise et Laine restent placées en vigilance orange canicule. Le soleil brille sans partage sous un vent de nord-ouest modéré. Les températures exceptionnellement élevées à cette heure-ci. On compte 31 degrés sur le littoral Picard, 36 degrés à Amiens et jusqu'à 37 degrés à Beauvais et même 38 degrés du côté de Crépy en Valois. Pensez à bien vous hydrater.
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0: Et on sent que du coup sur les routes c'est calme. Je pense que vous ne sortez pas parce que il n'y a pas de rouge sur la carte, que ce soit à Ville, Beauvais ou même Amiens sur les endroits habituels. D'habitude je vois du rouge mais là il n'y en a pas. Gare, dans les gares à Ville, tout se passe bien. Beauvais également et à la gare d'Amiens, seul le train au départ d'Albert, le TER Hauts-de-France, à 10 minutes de retard. Il devait partir à 16h54. Il devrait partir dans quelques instants.
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0: Axel Bauer, on le connaît bien pour Éteindre la lumière, chanson qu'il aurait pu chanter hier, même si c'était pas une éclipse totale et qu'on était loin d'être dans le noir. C'était quand même impressionnant, 92%. J'espère que vous en avez bien profité, peut-être avec vos lunettes ici qu'on a distribuées avec votre radio. On en a vu plein hein, avec nous. Nous, on était au parc, c'était trop sympa. C'est trop sympa, vous aviez beaucoup de lunettes ici. Alors, merci de votre fidélité et je vous laisse en compagnie donc d'Axel Bauer qui vous chante Cargo.

0: Cargo par Axel Bauer.
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0: Bonsoir tout le monde, merci de vous être branchés sur votre radio. Ici Picardie, on passe de nouveau la soirée ensemble. Et écoutez, c'est pas facile les lendemains d'éclipse, je trouve. On n'a parlé que de ça. Alors on parle de quoi maintenant? Bah, je sais pas, moi, le rush des lunettes, c'est fini. C'est vraiment comme un lendemain de Noël. Alors vu qu'on est une radio, je peux vous parler musique. Ça c'est ok, on aura une nouveauté d'ici la fin de l'heure.
3: J'étais occupé à toute autre chose. J'étais occupé.
0: Pas là. Bah ouais, ils sont occupés, Marc Lavoine et Patrick Fiori, notamment Patrick, hein, qui va faire sa rentrée avec The Voice Kids. En tout cas, ils seront dans votre playlist. Mais d'abord, une autre nouveauté. Et oui, on vous en passe, hein, sur votre radio préférée. Benjamin Biolay est là avec Écran Total. Il va vous en étaler un petit peu avant de retrouver Louis Godon et son test du jour. Un test rafraîchissant au bord de l'eau. On va voir ça dans un instant.

0: que d'habitude, j'aime pas trop Benjamin Biolay, mais là, j'aime bien. C'est l'écran total. Ici Picardie à 17h13, test des choses pour vous. Et aujourd'hui, c'est Louis Godon qui s'y colle. Et pour ce test, on va partir se rafraîchir avec cette chaleur.
1: Avec une météo comme celle des derniers jours, on a envie d'aller se rafraîchir, on a même envie d'aller faire une activité en extérieur. Ça tombe bien, c'est ce que je vais tester pour vous aujourd'hui. Je suis parti pour ça à Picquigny, faire du canoë, ça on adore en Picardie, on a de quoi faire en plus. Et j'ai retrouvé quelqu'un que je connais bien, il s'appelle Laurent Dehailly. Vous avez plus l'habitude de l'entendre pour nous parler de jardin entre 9h et 10h le dimanche. Mais Laurent, il fait aussi du canoë, c'est lui qui va me faire ce petit test aujourd'hui. Bonjour Laurent.
2: Bonjour Louis, comment vas-tu?
1: Ça va, content de te voir dans un autre cadre que celui de la radio. Je vois du métal, je vois des canoës, on est parti pour une balade.
2: Oui, on va faire un petit tour d'une quarantaine de minutes.

0: Voilà, il faut savoir qu'à Péquigny, on a le cours d'eau sauvage, naturel, le plus long de la région nord Hauts-de-France. Et puis donc, pour ça, on est obligé d'avoir le casque, parce qu'il y a un petit peu de pierre, il y a un petit peu de branche.
1: Oula, bon, je vais essayer moi de rester en entier, de revenir à la radio tout à l'heure. Bon, je m'équipe, Laurent, on est parti, tac. Et voilà, ça y est, on est bon. Bon, Laurent me rassure, il me dit qu'on va prendre un bateau plutôt stable. Il faut que je t'aide, Laurent, là, il faut que je prenne l'autre bout. Allez, hop, hop. Ah oui, en effet, il est pas léger celui-là. Eh ben c'est parti. L'idée c'est de mettre le canoë dans l'eau, mais sans qu'il parte dans tous les sens. Qu'on ait le temps de monter dedans quand même. Bon, c'est le moment où je dois monter.
0: Ouais. Alors tu t'assois ici et les pieds là.
1: Ah oui, d'accord. Hop.
0: Alors je t'explique. On a un courant qui arrive de face. Donc pour pas se retourner, il faut qu'on montre le cul du bateau au courant qui arrive.
1: Donc là, c'est-à-dire qu'on pagaie à gauche?
0: Non, pagaie à droite et à gauche. Moi, je vais pagayer à droite, tu vas pagayer à gauche. Et moi, je vais m'occuper de faire tourner le bateau.
1: Oh là, en termes de stabilité, je suis tout à l'avant. Eh ben, c'est parti. Laurent, quand on vient ici à Péquigny pour faire une petite descente, on peut aussi prendre le temps. Voilà, on n'est pas, c'est pas une course quoi. On peut vraiment se poser, ralentir un petit peu.
0: Alors le club ou le comité loue des canoës même à la journée. C'est-à-dire vous pouvez louer un canoë puis faire votre petite balade, à condition de savoir nager et de payer l'assurance.
1: En termes de prix justement, pour aller se faire une petite journée ou une petite après-midi canoë.
0: La boucle la plus courte c'est une quinzaine d'euros, la plus longue c'est doit être 25 €, et pour la journée ça peut se négocier selon le parcours.
1: Et hop, voilà, ça y est, on sort de ce bateau, on regagne la terre ferme. Bon bah Laurent, merci beaucoup pour ce petit tour. Bah,
0: de rien, ça fait un plaisir.
1: Et puis à bientôt à Péquigny.
0: À bientôt à Péquigny, oui.
2: Et merci Louis Godon pour cette pause au bord de l'eau. Aussi avec Je partirai, c'est après Say You, Say Me de Lionel Richie, ce lover. Bon jeudi à tous avec votre radio ici Picardie.

0: Je partirai par Auchy. N'hésitez pas à m'envoyer vos petits messages sur le WhatsApp et le Facebook de la radio. Je vous lis, bien sûr. Et puis, voyez quoi? 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Et on vous rappelle, peut-être demain, aux alentours de 7h30, vous serez là aussi, peut-être, la star de demain avec votre carte cadeau de 130€. 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Et ça tombe bien, parce que c'est Bubble Star de Laurent Voulzy qui arrive tout de suite pour vous, les stars.
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0: Rebel Star, une chanson écrite par Alain Souchon et interprétée par Laurent Voulzy. Toujours ensemble, c'est de là et nous, c'est pas le moment de buller. On regarde vos conditions de circulation à 17h28.
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0: Eh bien, c'est calme. C'est très très calme. J'aime pas trop trop ça, comme dirait Janet DeVos. Oui, c'est ma référence. J'aime pas trop beaucoup ça. Alors, à Amiens, un petit peu de mouvement rue Montesquieu, pas loin du CHU. Sinon, je ne vois pas grand-chose d'autre. Beauvais-Abbeville, il n'y a pas de mouvement plus que ça. Pour les gares, je regarde à Amiens. Le train au départ à 17h28 pour Rouen, rive droite, le TER à 15 minutes de retard. Il partira aux alentours de 17h45. Et aussi, je vois un retard à l'arrivée pour le TER en provenance de Paris-Gare du Nord, mais c'est à la gare de Beauvais que ça se passe. Le train qui devait arriver à 18h32 arrivera avec 15 minutes de retard. Je suis un petit peu en avance parce que d'ici 18h, on a encore le temps de voir venir.
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0: Justement, je parlais des horaires en gare. Si on prenait le dernier train pour Londres, c'est ce que vous propose Electric Light Orchestra dans votre playlist de la fin de journée. Allez, on prend nos valises et on y va avec cette belle

0: Waouh, j'adore ce son. C'était Electric Light Orchestra, qu'on surnomme aussi Hello sur votre radio locale ici Picardie. C'est l'heure de retrouver vos coulisses télé avec Johan Rock. Et aujourd'hui, vous nous emmenez dans les coulisses du Big Deal qui s'apprête à revenir prochainement en quotidienne.
1: C'était il y a un an et demi. La surprise avait eu lieu sur la TNT, avec le retour inespéré d'une émission culte de la fin des années 90, début 2000, animée par Vincent Lagaffe.
2: Je déclare la 25e année du Big Deal ouverte. Et voici notre premier duo pour le premier deal. Merci les filles.
1: Cinq ans après, le grand Barnum qui fit le bonheur des Access Prime Time de TF1 a trouvé refuge sur RMC Story, à raison d'un rythme désormais hebdomadaire et en prime time. J'ai profité que l'émission soit en pause estivale pour demander à Vincent Lagaffe comment il analysait le retour gagnant du Big Deal.
3: C'est une émission qui a été créée pour que vraiment tout le monde s'y retrouve. Alors les enfants retrouvent Bill, les ados retrouvent des jeux un peu loufoques, les parents retrouvent des vannes, des gags, des conneries. Je pense qu'on avait une émission gentille pour toute la famille. Alors après, est-ce que on regarde l'émission plus pour moi que pour Bill, j'en sais rien. J'aurais-il qu'on avait vraiment un public, et on a toujours un public très familial.
1: Une émission qui reviendra d'ici quelques mois dans son format originel, ce qui ravit l'animateur, même si ça ne l'empêche pas d'être quelque peu critique quant au choix de programmation fait par RMC Story ces derniers mois.
3: Très très content de retrouver le format d'origine qui est le format de quotidienne, et c'est vrai que quand on fait cette émission en prime time, elle est trop longue. Moi, je l'ai toujours trouvée trop longue et elle est parfois diffusée un peu tard. Et puis ensuite, c'était compliqué de fidéliser le public en diffusant un coup le vendredi, un coup le mercredi, un coup le mardi. C'était un petit peu compliqué.
1: En attendant le retour de l'émission en quotidienne à la rentrée, pas celle de septembre, plutôt celle de janvier, l'animateur comme la chaîne se montrant relativement avare en précision sur ce point, Vincent Lagaffe a tourné au mois de juillet une salve de nouveaux épisodes. Et aujourd'hui, comme il y a 25 ans, sa manière de préparer chaque émission demeure toujours la même.
3: Moi, personnellement, je travaille sans aucune répétition. C'est l'émission de la surprise. Mais je ne suis au courant de rien et je ne veux jamais être au courant de quoi que ce soit. J'aime bien la surprise, moi.
1: Et cet été, tous les replays du Big Deal sont disponibles sur le site de RMC Story.
0: Merci, Johan. Moi aussi, jette un œil au programme télé de ce soir. Alors, tout d'abord, je vous propose Cauchemar en cuisine avec Philippe Etchebest sur M6 à 21h10. C'est un classique, ça. Il va se rendre à Marseille pour venir en aide à Antonio. Antonio, il est d'origine espagnole et c'est un ancien skateur professionnel qui dirige un restaurant à tapas depuis plus de 10 ans. Et si Antonio est à l'aise sur une planche à roulettes, il est décidément moins quand il s'agit de diriger son établissement. Le chef Etchebest va redresser tout ça avec son franc-parler légendaire. Et sinon, sur TF1, place à un crossover étonnant ce soir, Christian Parizeau, un vacancier emblématique de Camping Paradis, si vous suivez un petit peu. Il mène une vie paisible à Colmar, mais tout va basculer lorsque son copain de vélo meurt dans un accident suspect. Convaincu qu'il s'agit d'un meurtre, Parizeau, aidé d'une jeune gendarme, mène l'enquête au sein d'un château abritant une famille de la noblesse alsacienne. Monsieur Parizeau, le premier épisode de cette nouvelle série criminelle, c'est ce soir sur TF1. Voilà pour le programme télé. Et maintenant, on joue sur l'antenne d'ici Picardie. Petite ambiance, carte postale sur votre radio. Je vous lis une carte postale que j'ai reçue d'un décor de chez nous et vous devez me le trouver. 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Pour ça, on va lire la carte postale du jour. Salut ma Caro préférée, je t'écris dans l'Aisne, au bord de la rivière Marne, dans une ville entourée de vignobles. C'est la ville natale de Jean de La Fontaine. Est-ce que tu y crois ? En promenant, je croise donc partout des statues du corbeau, du renard ou du lièvre et de la tortue. Alors, tu as la réponse ? Je peux t'aider en te disant qu'il y a le prénom d'un membre du Splendide dans cette ville. Cette fois, c'est sûr, tu l'as, Caro, je crois en toi. Oui, mais c'est pas moi qui dois donner la réponse au 03 22 92 58 58. C'est vous ? Quel est cet endroit ? Eh bien, c'est une autre Caroline qui vous répond au standard.
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0: Et promis, ça ne va pas sonner occupé ou au pire, si ça sonne dans le vide, c'est qu'elle est déjà en ligne, il suffit de prendre patience. Eux, ils sont vraiment occupés pour le coup, c'est Marc Lavoine et Patrick Fiori, avant les plages de Jean-Louis Aubert. Merci d'avoir choisi ici Picardie.

0: plage par Jean-Louis Aubert.
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0: Ah bah oui, le sourire on l'a et je suis avec Virginie d'Allonville pour le jeu de la carte postale. Bonsoir Virginie.
2: Bonsoir Caroline.
0: Alors question sur toutes les lèvres aujourd'hui. C'était bien l'éclipse, vous l'avez vu vous?
2: Ah, c'était super et puis en plus j'ai pu en profiter avec des lunettes ici Picardie, donc c'était parfait.
0: Ah, ah là là, ouais. Vous étiez où?
2: On était à côté de mon village à Cardonnette dans les champs. C'était très très beau.
0: Ouais, vous l'avez bien vu?
2: Ah oui, c'était super.
0: Bon, super alors. Et puis avec les lunettes ici, je suis sûre que c'était encore plus beau qu'avec d'autres lunettes. Voilà.
2: Encore plus beau.
0: Alors, je vous ai lu une carte postale juste avant les chansons, là. Avec une commune, terre d'un certain Jean de La Fontaine. C'est où, ma chère Virginie?
2: Je pense à Château-Thierry.
0: Eh bien, c'est ça. Magnifique, Virginie. Mais vous êtes trop forte.
2: Super.
0: Eh bien, à vous, les deux places pour le match de foot de l'ASC contre La Roche-sur-Yon, demain. C'est vous qui allez y aller ou vous les donnez à quelqu'un?
2: Non, je vais y aller accompagnée avec quelqu'un.
0: Ah, je veux tout savoir, c'est qui?
2: Je vais inviter mon oncle parce qu'il adore le foot et ici cette équipe. Alors même si elle a été rétrogradée malheureusement, mais il aime bien.
0: On n'en parle pas. Bon, très bien. Et qui vous offre ces places? C'est la même marque que les lunettes.
2: Tout à fait, ici Picardie.
0: Bel été en tout cas Virginie, merci pour votre sourire et bon match demain.
2: Merci, vous aussi, Caroline. Au revoir.
0: Je vous embrasse. Au revoir. Au revoir. Just a Friend of Mine de Baya Con Dios. C'est pour vous, pour la musique.

0: Vos chansons préférées tout au long de la journée. Ça fait plaisir tout ça. Et s'informer, ça aussi, c'est important. Et bien pour ça, c'est votre journal de la rédaction ici Picardie de 18h. Ça sera après Alain Bachung, mais aussi Bruno Mars avec son tout dernier titre On My Soul. Quel plaisir de vous accompagner.
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0: Il est quand même très fort ce Bruno Mars, c'est encore un titre super sympa, On My Soul, c'est sa dernière nouveauté. 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
0: Votre radio de la fin de journée, il est 18h. Les infos avec vous, Julien Francisco, et la Picardie peine à respirer avec la chaleur.
2: Oui, des températures écrasantes jusqu'à 37 degrés à Amiens, Montdidier ou Beauvais. La vigilance orange est prolongée demain dans l'Oise-Hélène. La Somme reste en jaune. Et pour y échapper, il y a au moins quelques heures à ce soleil, beaucoup choisissent les lieux climatisés. À Amiens, le musée de Picardie ouvre grand ses portes. L'entrée est d'ailleurs gratuite jusqu'à demain. Une bonne occasion pour venir chercher un petit peu de fraîcheur tout en profitant des œuvres d'art. C'est ce qu'a fait Freddy Lemaire, venu de Villers-Bretonneux à l'est d'Amiens.
3: C'est ma femme qui l'a vu sur le courrier Picard, comme quoi que c'était gratuit le jeudi et vendredi de cette semaine. Et puis il y a aussi, comme elle est fan de l'Égypte, il y a comment les statues de l'Égypte au sous-sol, donc c'est pour ça qu'on en profite. Parce que là, en plus, c'est clim, il fait pas froid, il fait pas chaud, donc on est très bien. Comparé à dehors, c'est inimaginable. Quand je suis parti avec la voiture, il y avait 41 sur ma voiture. Et c'est infernal, quoi.
4: Vous êtes satisfait de la visite ?
3: Ah oui, c'est vraiment très beau. C'est la première fois que je viens alors que j'habite à 20 km. Je suis vraiment époustouflé.
2: Freddy Lemaire, habitant de Villers-Bretonneux, au micro ici Picardie de Louise Jouvezhomme. À noter que la maison Jules Verne sera fermée demain en raison des fortes températures. Les visites théâtralisées prévues ce soir sont-elles bien maintenues ?
0: Face à la chaleur, de nouvelles restrictions d'eau entrent en vigueur dans l'Aisne.
2: Le Petit Morin, l'Aisne, Aval, la Marne, l'Oise, Amont, Sambre sont tous en alerte renforcée. Dans ces zones, l'arrosage des potagers et le remplissage des piscines sont interdits. Et comme à chaque vague de chaleur, ça se traduit aussi par des risques importants d'incendie, notamment dans la Somme. Les restrictions sont renforcées pour les professionnels de 13h à 20h. Les travaux mécaniques susceptibles de produire des étincelles sont interdits à moins de 200 mètres des bois et des forêts. Un camion s'est d'ailleurs embrasé cet après-midi entre Flesselles et Villers-Bocage dans la Somme. Vers 13h30, le véhicule déchargeait du compost lorsqu'il a enflammé la paille du champ où il se trouvait. La départementale 113 a été fermée à la circulation le temps de l'intervention des pompiers. Ils étaient une dizaine à être mobilisés.
0: Un avion bombardier d'eau a fait escale dans la Somme pour lutter contre l'incendie du Mont Frieux dans le Pas-de-Calais.
2: Et le feu n'est toujours pas fixé et a déjà parcouru près de 180 hectares. 1200 vacanciers ont dû être évacués pendant plusieurs heures d'un camping situé à proximité. Pour renforcer les moyens engagés sur le terrain, un Dash bombardier a été déployé. L'appareil s'est ravitaillé dans la Somme après 11 heures à l'aéroport d'Amiens-Henri Pothès de Méholt. Il dispose depuis 2023 d'un statut de pélicandrome, une première pour l'aéroport samarien, désormais en mesure d'accueillir ce type d'avion dans le cadre de la lutte contre les incendies. Nicolas Fillon.
5: Et tout s'est passé très vite pour accueillir cet avion Dash.
6: En théorie, on a 48 heures pour être prévenu et être prêt.
5: Arnaud Soulet, le directeur de l'aéroport d'Amiens-Henri Pothès.
6: Là, on a eu 2 heures, donc on a fait preuve de réactivité et ça s'est très bien passé, on est très fiers de nous.
5: Le bombardier d'eau est resté moins de 10 minutes sur le tarmac. Il en faut 6 pour remplir les 10 000 litres d'eau de son réservoir via une sorte de grosse bouche d'incendie. Un pompier guide les pilotes de l'avion, 2 autres s'occupent de diriger le tuyau d'alimentation attribué par la sécurité civile et opérationnelle depuis 3 ans, la qualification pélicandrome de l'aéroport prend tout son sens pour Ludovic Goblet.
7: Aujourd'hui, je peux que flatter mes équipes. J'étais tranquille sur l'arrivée du Dash.
5: C'est le pompier référent pélicandrome du site, revenu spécialement de ses congés pour diriger l'opération.
7: Les équipes sont performantes et gardent leurs compétences annuellement. Le Dash arrive les yeux fermés, quoi.
5: Participer à une telle manœuvre, une fierté pour ces pompiers samariens.
7: Nous aiderons nos collègues Gossol, qui travaille depuis de nombreuses semaines dans le sud de la France. Et quand on se dit oui, ben on fait partie des feux de forêt, on fait partie des feux de forêt, même au sol sur un aéroport.
5: Un aéroport sur lequel les pompiers des Hauts-de-France peuvent désormais compter.
2: Et justement, concernant les pompiers, le ministre de l'Intérieur promet davantage de moyens dès 2027. Des mesures qui doivent figurer dans le prochain projet de loi de finances présenté en septembre. Une annonce qui ne suffit pas à convaincre les syndicats qui se disent déçus de la réunion de ce midi. L'intersyndicale appelle donc à une grande mobilisation à Paris le 29 septembre. Et si vous prenez la route ce week-end, les grands axes seront chargés dès demain. Bison Futé est à l'orange dans le sens des retours dans toute la Picardie et il faudra redoubler de vigilance samedi. Bison Futé voie rouge dans les deux sens.
0: Retour à la licorne pour l'Amiens SC.
2: Et les Amiénois disputent demain leur premier match à domicile de la saison face à La Roche-sur-Yon. Coup d'envoi à 19h à suivre sur ICI Picardie avec Mathieu Dubrulle au commentaire. Après le match nul décroché à Fleury la semaine dernière, les Picards vont retrouver leur public mais dans une enceinte assez fermée. Trois tribunes resteront inaccessibles, les tribunes sud et ouest dans le cadre des économies du club et la tribune nord toujours fermée après les incidents face à Montpellier en avril. Caroline, dites-moi qu'il va faire moins chaud ce soir en Picardie. S'il vous plaît.
0: Ouais. Vous avez chaud ?
2: Beaucoup.
0: Un petit peu trop chaud.
2: Personne ne le voit, mais on transpire.
0: C'est vrai, on est un petit peu chaud. Bon, alors, ce soir, ça va être un peu mieux, mais c'est quand même chaud, quoi. On n'est pas encore en nuit tropicale, parce qu'il faut que ce soit au-dessus de 20 degrés. On est quand même un petit peu en dessous à partir de 2h du matin. C'est entre 17 et 20 degrés pour le plus frais. Voilà, et demain vendredi, mauvaise nouvelle, Julien. J'ai une mauvaise
2: Dites-moi.
0: Nouvelle. 34 à 37 degrés.
2: Oh là là.
0: Oh non.
2: Terrible.
0: Non. Vous allez encore faire un journal là-dessus, je pense. Voilà.
2: Il va falloir ramener sa serviette bientôt pour ne pas suer à l'antenne.
0: C'est pas grave, les auditeurs le voient pas. C'est bon.
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0: Alors on en parle à partir de demain sur les routes, ça va être un petit peu chargé, mais pour le moment à cette heure-ci c'est plutôt calme sur les grands axes du département. Pour les gares, nous avons un petit peu de retard pour le TER à l'arrivée de Lille-Flandre à Amiens. Il devait arriver à 18h12, il a 25 minutes de retard. Ensuite 20 minutes de retard pour l'arrivée du Paris-Gare du Nord TER Paris-Gare du Nord qui devait arriver à 18h32 à la gare de Beauvais. Il a 20 minutes de retard également.
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0: Et on sort les saxos. Voici Joueur de blues par Michel Jonas.

0: Une chanson pour célébrer la musique sur votre radio, ici Picardie.
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0: Et oui, de la musique, il y en a tout au long de la journée pour vous accompagner. Toujours un plaisir d'être avec vous jusqu'à 19h. Bon, vu que l'éclipse est passée, j'avoue que j'ai moins de choses à dire d'un coup. Mais je peux vous parler d'un truc. C'est la journée mondiale des gauchers. Alors, si vous l'êtes, vous savez que vous avez un point commun avec Jules César, Jimi Hendrix, Albert Einstein ou encore Léonard de Vinci. Ils étaient gauchers eux aussi. Vous ne représentez que 12% de la population. Et ben, au moins, vous n'avez pas deux mains gauches comme moi. Donc ça, c'est bien. Voilà pour l'info du jour. Bravo les gauchers. Sinon, dans un instant, on va parler chouchou. Oui, j'ai encore 12 ans et demi. J'appelle ça les chouchous, surtout les locomotives à vapeur. Eh bien, vous allez pouvoir en voir à Cailleux-sur-Mer ce week-end avec la fête de la gare. On en parle juste après le prochain rêve de Stilto et Grand Corps Malade.
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0: Le prochain rêve, par Stilto et Grand Corps Malade, tous les jours aux alentours de 18h10. On parle d'un événement ou d'une chose à faire en Picardie dans votre 16-19. Et aujourd'hui, on va parler de la fête de la gare à Cailloux-sur-Mer avec mon invité. C'est Tiphaine Pouillot, d'aller charger de com pour le train touristique de Cailloux-sur-Mer. Bonsoir Tiphaine.
1: Bonsoir Caroline.
0: Alors une fête tellement ancienne qu'on ne sait même plus quand c'était la première édition. En tout cas, c'est en parallèle de la fête des fleurs ce week-end aussi. Et vous nous proposez de monter à bord de trains historiques pour faire un beau parcours. Dites-nous tout.

0: Attendez, ça coupe par chez moi.
1: Oula, dommage.
0: J'ai entendu, mais de manière assurée.
1: Alors,
0: donc, retrouver les anciennes locomotives ce week-end à la gare de Cailleux, si c'est bien ça.
1: Oui, c'est ça, on va monter à bord de train historique. Ça va être quoi le parcours ?
0: Alors, donc le parcours, donc là, évidemment, on va mettre en lumière le parcours entre Saint-Valery et Cailleux-sur-Mer. Et là, il va y avoir donc deux locomotives à vapeur qui vont circuler du coup sur cette portion de trajet. Donc, on retrouvera la N Saint-Pierre qui date de 1920-1921, et ensuite la Buffo qui date de 1909, si mes souvenirs sont exacts.
1: Bien des
0: et donc,
1: bêtes.
0: Et elles seront en plus accompagnées pour vraiment le côté historique d'une belle rame marchandise qui du coup rappellera les rames qu'on avait autrefois du coup sur le réseau des bains de mer qui transportaient du coup des marchandises mais également des personnes.
1: Un bon retour en arrière, un bon retour dans le temps en 2026 et il y aura aussi des animations bien sûr.
0: Oui, bien sûr. Donc, comme chaque année, on accueillera nos traditionnels jeux Picard. Et du coup, depuis l'année dernière, nous proposons une animation qui s'appelle La Mésaventure de Barberine. Donc, le petit Styx, Barberine, est très étourdi et en fait, elle a perdu tout bêtement son ticket à la gare de Cailleux-sur-Mer pour emprunter le train justement pour rejoindre la gare du Crotoy. Et donc là, on a une heure pour du coup aider Barberine au travers des mimes et tout à retrouver où est son ticket.
1: Excellent. Alors, c'est un jeu de piste qui est à 2 euros. C'est à 11h et à 14h. Est-ce qu'il faut réserver pour cette fête de la gare?
0: Alors, on conseille de réserver, surtout qu'on a quand même pas mal de monde en ce moment en B. Donc, on conseille vraiment de réserver au moins la veille pour le lendemain. Après, il y a toujours possibilité. On a du coup ouvert plusieurs horaires pour nos trains. Et pour aussi qu'on aussi du coup donc plusieurs horaires pour qu'on puisse amener un maximum de monde à Cailleux-sur-Mer.
1: Et pour
0: oui,
1: réserver,
0: il y aura possibilité évidemment de prendre les tickets sur place dans la limite des places disponibles.
1: D'accord. Sinon, rendez-vous sur chemindefer-betsomme.fr pour réserver restauration sur place. La fête de la gare, c'est samedi de midi à 18h à Cailleux-sur-Mer. Merci beaucoup, Tiffaine Pouillot, chargée de communication pour le train touristique de Cailleux.
0: Je vous en prie, Caroline.
1: Et belle fin d'été à vous. Profitez-en bien.
0: Merci à vous également.
1: Merci, au revoir. Justement, on va parler de chemin de fer dans un objet d'une bataille, votre série spéciale pour les 110 ans de la bataille de la Somme sur l'antenne d'ici Picardie. Mais pas tout de suite, place d'abord aux Pointer Sisters et au groupe de hip-hop Fugees avec Killing Me Softly.

0: I'm so excited par les Pointer Sisters. Et ce qui me met en joie, c'est aussi Pierre Demar qui arrive. Et je pense à vous, c'est dans moins d'une minute.
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0: Pierre de Marc qui signe son retour avec Je pense à vous. Et tenez, moi aussi, je pense à vous. 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Et ce à quoi je pense aussi, c'est à vous donner vos infos de circulation.
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0: Assez calme, hein, au côté route, un petit peu de mouvement à Amiens, mais c'est très léger. Sur les autres villes, je ne vois pas de mouvement. Gare d'Amiens, le train qui devait arriver de Lille-Flandre, le TER, a beaucoup de retard. Ça commence à chiffrer, 1h10 de retard, il devait arriver à 18h12. Pareil pour le train en provenance d'Arras, le TER, qui devait arriver à 18h29, qui a 45 minutes de retard. Et pour le départ à Amiens, 18h49, c'était pour Lille-Flandre, 20 minutes de retard, ça s'accumule un petit peu au niveau des gares, mais pour le reste, c'est OK.
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0: Et voilà une intro connue de la chanson française. Vous allez encore aimer parce que c'est un classique de Francis Cabrel. Parce que bon, je parle toujours de Jean-Jacques Goldman, qui est la personnalité préférée des Français. Mais lui, on l'aime beaucoup, hein, parce qu'il est troisième, juste après Florent Pagny. Belle place. Voici Sarbacane.

0: Nessie par la révélation de la pop anglaise 2025, c'était Lola Young. Il est 18h39, c'est l'heure de votre série de l'été, Les objets d'une bataille. Une série concoctée par votre radio ici Picardie à l'occasion des 110 ans de la bataille de la Somme. Chaque jour, vous découvrez un objet différent de cette bataille. Aujourd'hui, nous sommes avec Stéphane Audouin-Rouzeau, directeur d'études à l'HEHESS et président du Centre international de recherche de l'historial de la Grande Guerre. Bonjour Stéphane.
1: Bonjour.
0: Et l'objet du jour, c'est une traverse de chemin de fer.
1: Cet objet est une poutre de bois ou une traverse de chemin de fer sculptée au front ou à l'arrière-front, par un soldat allemand. Cet objet qui se présente comme une sorte de totem, il porte en effet un visage aux yeux expressifs, et à ce titre, c'est un bel exemple d'art brut réalisé au front. Mais c'est aussi un objet de guerre, on pourrait même dire un objet pour la guerre. Car cette sculpture est surmontée par un casque britannique, déchiré par des éclats d'obus, avec cette formule sous ce casque, cette formule en allemand, « Dieu maudisse l'Angleterre », une expression fréquente dans l'artisanat de tranchées allemand de 14-18. L'hostilité allemande à l'égard de l'Angleterre était grande, en effet, au cours de ces années-là. Angleterre qui était accusée d'être entrée en guerre contre l'Allemagne pour des raisons mercantiles, en raison d'une jalousie éprouvée à l'encontre des succès économiques et commerciaux de l'Allemagne avant 1914. C'est au fond un objet qui témoigne de la culture de guerre allemande, souvent plus hostile à l'égard de l'Angleterre qu'à l'égard de la France.
0: Rendez-vous sur ici.fr et sur l'application ici pour voir la photo de cet objet et en vrai à l'historiel de Péronne pour cette expo, la Somme, les objets d'une bataille, histoire de vie, à voir jusqu'au 6 décembre, une expo publique. Mais lui, il chante une femme publique, c'est Noé Wheeler. Bonne soirée avec ici.

0: sur le plus vieux métier du monde, sorti en 1985 et resté un très bon moment au top 50.
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0: 18h45, le top, c'est aussi de retrouver les meilleurs moments de Karen Ponte en compagnie de Valentine Costa.
2: Ouh, j'ai un petit peu peur ce matin à l'arrivée de Karen Ponte, romancière Picard dans les studios ici Picardie, puisque le sujet du jour fait un peu peur. Bonjour Karen.
3: Bonjour, évidemment. Je vais vous demander, Valentine, est-ce que vous avez une phobie ?
2: Alors, je vais pas être très originale, ce sont vraiment, mais vraiment les araignées.
3: C'est partagé par beaucoup de gens, hein, je crois. Vous auriez aussi pu me citer l'agoraphobie, ou la peur de la foule, ou encore l'hydrophobie, la peur de l'eau, qui sont des phobies plutôt connues. Mais savez-vous qu'il existe des tas d'autres phobies, pour le moins insolites et un peu moins répandues ? Par exemple, certaines personnes souffrent d'omphalophobie, qui, comme son nom ne l'indique pas, hein, c'est la peur des nombrils.
2: Non.
3: Chez certains, la simple vue d'un nombril peut déclencher tremblements et nausées.
2: Ah, c'est bizarre.
3: Certains souffrent d'allopophobie et ont peur des chauves, ou de tripophobie et ont peur des trous.
2: D'accord.
3: Si jamais une tranche de gruyère vous fait faire des cauchemars, c'est peut-être que vous êtes tripophobe, sans le savoir. Si une orange, un kiwi, une fraise déclenche chez vous un mouvement de panique, c'est que vous êtes carpophobe et que vous avez peur des fruits.
2: D'accord, rien à voir avec les carpes, en fait.
3: Non, tout à fait. On sous-estime beaucoup trop le pouvoir nocif d'une orange ou d'un citron. Les fourbes du panier à fruits. Et je ne peux pas passer à côté de l'hippopotomonstrose kidéliaphobie.
2: Ok.
3: Ou la phobie des mots trop longs.
2: Ah, d'accord.
3: Bon, pour celle-là, en fait, hein, c'est une blague.
2: Ah oui.
3: Faite en 2008, lors d'une émission anglaise de vulgarisation scientifique. Espérons qu'à l'issue de cette chronique n'apparaîtra pas la Karen Pontophobie.
2: Ah bon,
3: ou la peur des romancières chroniqueuses radio éparpillées. Je vous dis à demain et d'ici là, rappelez-vous, 4 focus, c'est bien. Mais qu'être éparpillé, c'est encore mieux.
0: Eh bien, on n'oublie pas, peu importe, par Zazie, ça sera après un artiste tombé du ciel. Voici Jacques Higelin.

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1: On adore ce titre dans les studios d'ici Picardie, c'était Zazie. Et on a regardé son âge, on est un peu tombé des nues parce qu'elle a 62 ans. Eh bien, elle reste jeune même dans sa musique, voyez-vous. Alors, votre fin de journée, c'est toujours avec votre radio ici Picardie. Et ça, c'est pas rien, contrairement à ce que chante Julien Clerc juste avant vos infos de 19h.

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0: 25 ans pour ce titre sorti en 1971. Et je termine sur un coup de pelle. Je suis désolée, c'était Julien Clerc. D'ailleurs, Julien Clerc participera avec d'autres artistes au concert caritatif organisé le 27 août à l'Arkéa Arena de Bordeaux. C'est en soutien aux sinistrés des incendies dans toute la France. La soirée sera diffusée en direct sur M6. C'est donc à noter dans votre agenda parce qu'il y aura aussi Zazie et Gims notamment.
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0: Et bonne soirée à vous, il est 19h. Et encore merci d'avoir choisi Ici Picardie, c'est Emeline Ferry pour les infos.
2: Une journée de grève et beaucoup de déceptions. Les syndicats de pompiers mobilisés aujourd'hui, ils attendaient beaucoup de leur réunion avec le ministre de l'Intérieur, mais ils sont ressortis de Beauvau très déçus. Le ministre a temporisé Pierrick Bonneau et renvoyé les pompiers aux discussions parlementaires à la rentrée.
3: Aveu d'impuissance du ministre de l'Intérieur cet après-midi devant les caméras. Je ne peux pas m'engager sur des chiffres. Laurent Nunez improvise une conférence de presse après les propos très durs des pompiers à l'encontre du gouvernement. Le ministre évoque un dialogue franc et courtois avec les syndicats, mais reconnaît ne pas avoir les cartes en main. Pour les moyens supplémentaires que réclament les pompiers d'abord, il faudra attendre, dit-il, les discussions budgétaires à l'automne, donc le projet de loi de finances pour l'an prochain. Laurent Nunez parle d'une augmentation des ressources des services de secours, mais ne rentre pas dans le détail. Quant au projet de loi de modernisation de la sécurité civile, censé notamment clarifier les missions des soldats du feu, il sera présenté aux sapeurs-pompiers le 8 septembre, avant un examen au Parlement qui n'est pas encore à l'ordre du jour. Pas de quoi calmer la colère des pompiers qui mettent à leur tour en cause l'action du gouvernement dans la gestion des incendies.
2: Colère qui s'exprimera à nouveau le mois prochain. Les syndicats de sapeurs-pompiers professionnels annoncent une mobilisation d'ampleur le 29 septembre. Le risque de feux de forêt au plus haut pour 4 départements demain. L'Indre, l'Indre-et-Loire, la Mayenne et les Deux-Sèvres sont en rouge sur la carte de Météo France, ce qui alerte sur le risque d'incendie. 57 autres départements sont en orange, principalement dans la moitié nord et le pourtour méditerranéen. Cet accident en Haute-Savoie, un aspirant guide âgé de 26 ans est mort cet après-midi à cause d'une chute de pierre dans le massif du Mont-Blanc. Le jeune homme, originaire de la vallée, était en formation. Il gravissait avec des clients l'aiguille du Génépi. Accident qui survient au lendemain de la fermeture de plusieurs refuges dans le secteur, justement à cause du risque de chute de pierre. Phénomène accentué par les sécheresses et les canicules à répétition. Il est 19h02, direction maintenant Saint-Denis et les championnats d'Europe de natation. On se régale avec les Bleus. Il y a quelques minutes, 2 médailles d'argent, Jérôme Val.
4: Exactement, l'argent d'abord pour Maxime Grousset, encore sur le 100 mètres papillon. Maxime Grousset qui n'a rien pu faire face au Hongrois Christophe Milak, qui au passage bat le record d'Europe de la distance, record qui était détenu jusque-là par le Français. Mais quand il est sorti du bassin, c'était un grand sourire pour Maxime Grousset, blessé ces deux derniers mois, qui a donc réussi à avoir une nouvelle médaille individuelle. Et puis dans la foulée, c'est Marie-Ambre Molu qui, elle, a eu l'argent encore sur le 50 mètres d'eau. Marie-Ambre Molu, la jeune francilienne de 20 ans, qui là aussi n'a rien pu faire face à l'italienne Sarah Curtis, qui a battu une nouvelle fois le record du monde. La jeune italienne de 19 ans l'avait battue hier soir, l'a rebattue ce soir, Sarah Curtis, qui était intouchable. Et donc ça fait un bilan pour l'instant de 6 médailles pour cette équipe de France dans ces championnats d'Europe de natation.
2: Merci Jérôme Val, en direct de Saint-Denis. 42 degrés enregistrés cet après-midi à Saint-Laurent-du-Pape en Ardèche, 41,5 6 a joué les tours en Indre-et-Loire. Thermomètre bouillant en cet épisode de forte chaleur qui bat le record de durée, plus long que la canicule de 2003. Ça continue demain avec 75 départements qui resteront en vigilance orange après 6h du matin. Alors pour chercher le frais, tous les moyens sont bons, même un détour par la patinoire à Marseille, Margot Langeroche.
5: Une vingtaine de personnes font la queue dès l'ouverture de la billetterie de la patinoire, dont Clara et son amie Léonore.
6: Moi, c'est la première fois à la patinoire tout court. Je trouve que c'était une bonne idée, vu qu'il fait plutôt chaud, de se rafraîchir et de profiter avec les copines.
7: C'est vraiment ce qu'on veut, avoir froid là en ce moment, donc tant mieux.
5: Au vestiaire, elle troque les débardeurs et les shorts pour des pulls et pantalons. Pas parce que dans la patinoire, l'air froid est saisissant. Aurélia en témoigne, elle surveille sa fille sur la piste du coin de l'œil.
8: De remettre les pulls, etc., les sweats, ça fait bizarre, mais bon, ça fait du bien en même temps.
5: Jade et Myriam sont venues, elles aussi, entre copines, pour changer d'une sortie à la plage.
7: Bah en fait, moi, c'est pas tant que je préfère aller à la patinoire qu'à la plage, mais c'est vrai que de temps en temps, un peu de frais en plein été, ça fait du bien, donc voilà.
9: L'année dernière, on n'y allait pas, et là, on y est allé deux fois, dans tout l'été.
5: Avec les fortes chaleurs, les habitués le constatent, il y a plus de monde sur la piste, et forcément, certains comme Salomé et Titouane culpabilisent un peu.
10: C'est pas très écolo, mais c'est bien que ce soit ouvert.
11: C'est sûr que ça doit beaucoup consommer, hein, mais ça fait plaisir à ceux qui patinent, et voilà. Quand on passe de dehors à dedans, c'est sûr que ça choque, là.
5: L'écart est énorme, en effet, entre une glace autour de moins 5 degrés à l'intérieur et des températures extérieures qui atteignent jusqu'à 35 degrés.
2: Et c'est encore un gros week-end de chassés-croisés qui va démarrer sur les routes. Demain, circulation très difficile, prévoit Bison Futé pour le quart sud-est du pays dans le sens des retours. Ce sera orange dans le reste de la France, toujours pour les retours, et dans le quart sud-est pour les chanceux qui partent en vacances maintenant. Samedi, ce sera très compliqué.
0: Pour la météo, la Picardie traverse toujours un épisode de forte chaleur. L'Aisne et l'Oise sont maintenues en vigilance orange canicule demain. Au réveil, les températures iront de 17 à 19 degrés avec 21 degrés aussi vers Péronne. Demain vendredi, il fera encore chaud, comptez 30 degrés sur le littoral et 34 à 37 degrés dans les terres. Très belle soirée à l'écoute de votre 100% années 80 avec Laurent Petit-Guillaume. À demain.
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13: Bonsoir à tous. Des tubes qui n'ont pas pris leur retraite, des anecdotes qui vous rappelleront des souvenirs. C'est tout simple, 100% années 80. On se fait plaisir pendant une heure, on repart dans la décennie du top 50 et ça commence comme ça.

0: avec Y'a qu'à danser. Bah oui, quand on peut, c'est vrai, il y a qu'à danser pour terminer la journée, c'est un bon moyen de se relaxer. Enfin, pour le duo Raft en 87, c'était aussi un bon moyen pour se remonter le moral et le budget vacances. Numéro 2 du top 50 avec 600 000 exemplaires vendus, c'est pas mal, hein. On appelle ça un vrai tube. Un autre arrive dans un instant pour danser, mais plus corps à corps. Sexual Healing, Marvin Gaye, juste après ça.
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0: Lucie Picardie, c'est 100% années 80 jusqu'à 20h. Et tout de suite, quelques infos près de chez vous.
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2: Une journée de détente et de loisirs, ça vous dit, à Formaon?
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2: Direction l'Aquaclub de Belle Dune à Formaon Plage pour profiter d'une journée placée sous le signe de la baignade et de la détente. Dans un décor inspiré des paysages de la baie de Somme, petits et grands peuvent s'amuser dans les piscines à vagues, dévaler les toboggans, se laisser porter par la rivière sauvage ou profiter des bassins chauffés et de la pataugeoire pour les plus jeunes. Envie de ralentir le rythme aussi? L'espace bien-être vous accueille avec ses jacuzzi, son hammam, son sauna pour un véritable moment de relaxation après quelques longueurs ou un après-midi de jeux aquatiques. Ouvert tout l'été, l'Aquaclub est une idée de sortie idéale, que la météo soit ensoleillée ou plus capricieuse. Pensez à réserver vos billets à l'avance pendant les vacances, parce que c'est fréquenté forcément. Les journées les plus fréquentées d'ailleurs affichent complet, donc il faut réserver tous les jours, toutes les heures. Ici Picardie est à votre service.
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0: Madonna, c'était La Isla Bonita.
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0: Alors pour la suite, j'ai choisi un titre qui a marqué les débuts d'un certain Sting. Enfin, je précise, ses débuts en tant qu'artiste solo. Hein. On est en 1985, un an après la séparation du groupe Police, qui nous avait plongé dans une profonde tristesse. Mais oui, pendant des années, on avait écrit Police sur nos cartables, nos t-shirts, sur nos jeans troués. Fini la Police, bienvenue à Sting. Un premier album qu'on adore tout de suite, The Dream of the Blue Turtles. Et un premier tube, If You Love Somebody, Set Them Free.
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0: Wonderful Life, c'était Black. Et ça veut dire en français, la vie est formidable. Black écrit cette chanson alors que son divorce l'avait laissé sur la paille. Résultat numéro 2 du célèbre Top 50 en février 88. Bon, comme quoi tout arrive dans la vie. Comme par exemple dans un instant, les essentiels de Décibel avec Émilie Mazoyer dès 20h. Ne changez rien, la musique continue. Ce sera après Sandra, In the Heat of the Night, qui arrive juste après ça.
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2: Une artiste absolument formidable qui a grandi au Canada. Elle est d'origine haïtienne. Elle est désormais installée en France depuis quelques années. Vénard que nous sommes d'avoir avec nous Mélissa Lavaux.

0: actrice, compositrice, guitariste et chanteuse Mélissa Lavaux est ce soir dans Décibel pour célébrer la sortie de son ébouriffant 5e album. Vous allez adorer At My Softest, I Am The Most Dangerous, un album dans lequel elle revient sur tous les moments de sa vie, et il y en a de nombreux, où elle a échappé à la mort. C'est une artiste que j'adore, mais je vais carrément vous dire que c'est ma star, ma merveille. Elle est dans le studio, Mélissa Lavaux, bonsoir.
1: Bonsoir Émilie.
0: Bienvenue dans Décibel. Je l'ai dit tout à l'heure pour te présenter très très rapidement. Tu as grandi au Canada, tu es d'origine haïtienne, et t'es installée en France depuis de nombreuses années maintenant. Et t'as même la nationalité, ça y est.
1: J'ai la nationalité depuis 2019.
0: Et voilà, tu voilà. peux voter et tout ça.
1: J'ai voté.
0: À voter, Madame Lavaux, bravo. Et a sorti des albums magnifiques. Le tout nouveau, donc, s'appelle At My Softest, I'm the Most Dangerous.
1: Exactement.
0: Qui veut dire, je vais te faire traduire plein de trucs ce soir.
1: À ma plus douce, je suis ma plus dangereuse.
0: C'est ça. Parce que, évidemment, la douceur, vous l'entendez dans la voix de Mélissa, mais sachez que, voilà, elle est également féroce. Quand il le faut et quand le monde le réclame. Mélissa, le fait que tu aies ce parcours avec plein de lieux dans ta vie, donc le Canada, Haïti, la France, etc., ça infuse beaucoup dans ta musique. Comment tu décrirais le style musical de ce nouvel album ?
1: Eh bien, j'étais en train de mettre l'album sur Bandcamp ce matin.
0: Ah, et donc il faut le définir.
1: Et du coup, il faut le définir. Et j'ai genre afro, psychedelic. Pop rock.
0: Ouais,
1: et je trouve que c'est de la pop, mais c'est surtout du rock, et puis c'est afro psychédélique.
0: Et puis ton jeu de guitare, il est quand même très blues, quoi qu'il arrive.
1: Il est percussif. Oui. C'est marrant parce qu'il y a pas mal de gens qui reconnaissent le bluegrass dans mon style de finger picking. Je sais pas comment dire ça en français.
0: C'est ce qu'on fait avec les doigts.
1: Doigté.
0: Oui, le doigté. Comment tu pinces les cordes.
1: Exactement.
0: Et voilà. Elle est donc guitariste, autrice, compositrice, chanteuse. Alors sa voix est très voilée ce soir parce que Mélissa, t'as déjà commencé la tournée.
1: Mais franchement, j'ai l'impression que les gens y remarquent pas parce que normalement ma voix de chant n'est pas pareille de ma voix
0: parlée
1: habituelle, usuelle.
0: Ouais.
1: Et là, en fait, ça match.
0: Ça. Elle a une voix de chanteuse quand elle me parle. Elle est encore plus mystérieuse. Alors Mélissa, rentrons dans le vif du sujet parce que des concept albums, j'en ai écouté des kilomètres. T'aurais pas voulu les faire à pied, mais là, franchement, un concept dans lequel une jeune femme d'une quarantaine d'années arrive à sortir autant de chansons racontant les moments où elle a frôlé physiquement ou métaphoriquement la mort, je suis épatée. Ça t'est arrivé tellement de fois. Tu penses que ça arrive à tout le monde de frôler la mort et qu'il faut juste avoir les bons yeux pour s'en rendre compte ?
1: Oui, je pense qu'on est beaucoup plus proche de la mort qu'on ne le pense et que c'est beaucoup plus banal que ça en fait.
0: Ouais.
1: On vit, on meurt, comme on mange, comme on pète. Genre
0: c'est de la poésie québécoise. Comme on vit, comme on pète.
1: Mais c'est vrai, tout le monde y passe.
0: Ah oui, c'est la fin de l'histoire pour tout le monde.
1: Oui, et je trouve que c'est... si on écoute la dernière chanson de l'album, c'est genre, c'est pas ton dernier rodéo.
0: Ouais.
1: Et il y a ce truc où... Moi, j'ai grandi avec des parents qui avaient perdu tellement d'amis avec la dictature en Haïti que... c'était absolument normal de parler de la mort comme quelque chose, et c'est absolument normal de parler des gens qu'ils avaient perdus comme présents quand même, qu'ils n'avaient pas entièrement perdu, que ces gens étaient présents dans leur quotidien.
0: Et puis aussi dans la culture haïtienne, on a un autre rapport avec la mort.
1: Absolument, un autre rapport avec la mort. Il y a un mois entier, vous célébrez la Toussaint pendant un jour.
0: Un jour.
1: Les Haïtiens célèbrent tout le mois de novembre.
0: C'est ça. Et du coup, c'est vrai que en plus de tout ça, de toutes ces explications-là, il se trouve que depuis que t'es petite fille, de toute façon, ce qui est macabre, tu trouves pas ça laid ?
1: Non, parce que j'adore les films d'horreur. Ma mère était moins maman hélicoptère. Que ma sœur, par exemple. Ma sœur et maman hélicoptère, mais vraiment sympa. Ses filles sont adorables.
0: Mais donc, elle les surveille tout le temps.
1: Elle surveille, tout va bien. Maintenant, ces filles, elles vivent leur vie et sont très indépendantes. Et ma mère était un peu laxe parce que, et je me suis rendu compte que les films d'horreur, le premier film d'horreur que j'ai gardé à 4 ans.
0: Ah, c'est tôt.
1: C'est Child's Play.
2: Oh purée, c'est Chucky, c'est la Chucky, poupée Chucky.
1: La poupée Chucky.
2: Mon Dieu, mais Mélissa a 4 ans.
1: Et j'avoue que j'avais peur parce que j'ai demandé à ma mère de recouvrir toutes mes poupées. Et j'en avais beaucoup. Il faut recouvrir les poupées. Je peux pas les voir.
2: C'est horrible parce que en plus Chucky il est tellement méchant. Il parle trop mal. Il dit des gros mots et tout.
1: Mais il y a une cérémonie vaudou. Personne se souvient, mais il y a une cérémonie vaudou au début. Et ça a commencé mon histoire d'amour et de haine avec les films d'horreur parce que il y a des films d'horreur où moi je suis comme oh ben c'est bon, ça va, c'est bon. Et après ça il y a des trucs où je suis comme il y a des films d'horreur par exemple avec des nonnes, The Omen quand ça se passe dans l'église catholique. Là je suis genre j'ai vu des choses. J'ai déjà vu des choses, ça c'est pas si loin de la réalité que ça.
2: Vous dites film d'horreur, je dis documentaire. C'est ça. Mélissa Lavaux, cet album est une merveille, alors par quel bout le prendre? Je vous propose de vous faire écouter une première chanson, elle s'appelle Yemaya. Là, ça raconte cette chanson un souvenir récent et la narratrice de la chanson c'est toi, puisqu'en fait selon les moments de ta vie et selon l'approche que tu as eue ou pas de la mort, il y a des narrateurs et des narratrices différents dans tes chansons. Là, c'est toi qui raconte un souvenir.
1: C'est moi qui raconte. On était en tournée au Brésil et on était à Bahia. Et sur les plages de Bahia, en fait, les vagues sont assez violentes. Et moi, j'avais pas remarqué qu'il y avait un énorme drapeau rouge. Mais le drapeau rouge qui fait parce que...
2: Il fait la taille du studio.
1: Il fait la taille du studio. Et puis moi, je suis genre, j'ai ignoré le drapeau rouge et c'est flag pour moi. Et du coup, je rentre dans l'eau parce que moi, j'adore être dans l'eau avec mes lunettes. J'adore regarder les petits poissons. Je suis très myope. Sauf que une vague arrive et je suis prise à genoux. Et en fait, je trouve ça tellement drôle. C'est comme si on m'a raconté une blague. Et je ricane hyper fort. Mon pote, qui est mon bassiste, qui est de l'autre côté de la plage, il dit, on t'entendait de hyper loin. Et tu riais, tu ricanais comme si t'étais possédée. Et je suis genre, oups. Et du coup, moi, je ris, mais j'ai même pas le temps de sortir de l'eau parce qu'une autre vague arrive qui est deux fois plus haute que celle-ci. Et ça bouffe mes lunettes. J'avais des Ray-Ban hyper belles de nuit. Ça bouffe mes lunettes et du coup je dis bon ben c'est ça, heureusement j'ai des lunettes backup de scène pour terminer cette tournée. Et quand on a joué ce soir-là à Bahia, les gens, j'ai raconté cette histoire, ils disaient Yemaya, t'as pris tes lunettes, ah quelque chose de très bien va t'arriver. Et en fait j'ai juste quitté mon ex quelques mois plus tard.
3: Bah, c'est pas mal.
1: Parce que j'ignorais le gros drapeau rouge dans ma vie. Et comme j'ai ignoré le gros drapeau rouge
2: de sur la plage à Bahia. Alors, Yemaya, c'est la déesse de la mer.
1: C'est la déesse de la mer qui adore venger les femmes. Et c'est pour ça que j'ai pris ça personnellement.

0: quoi dans l'album et dans les histoires qui accompagnent l'album que tu ignores des recommandations. Il y a une autre chanson comme ça qui s'appelle The Rain, The Dogs, The Beach, The Ghost. La pluie, les chiens, la plage, le fantôme. Où une gentille vieille dame te dit à toi et à ta sœur, n'allez pas par là.
1: C'est une copine. Ah. Ma sœur n'a jamais été à Marie-Galante. Je lui recommande, mais elle n'est pas une grande voyageuse.
0: D'accord. Donc ça

0: Escalader.
1: Vas-y, non, vous ne devez pas y aller. Et puis, c'est le dernier jour, demain on part et tout, c'est la dernière journée pour un peu découvrir l'île. Et je ne conseille pas d'y aller. Elle nous dit trois fois, ne veux pas.
2: C'est fou.
1: Trois fois, c'est genre.
2: Alors, ce qui est intéressant, c'est que donc, déjà, il y a la pluie torrentielle qui devrait t'arrêter, elle ne t'arrête pas. Ensuite, tu as la dame, la messagère, qui te dit trois fois, n'y va pas, n'y va pas, n'y va pas.
1: Et vous avez dit, bon, mais vous faites comme vous voulez. Donc, nous, on sort du oui-oui. Et il y a un chien de rue qui commence à nous suivre. Là, on est comme, ok, tant qu'il ne nous mord pas, c'est bon. Au bout d'une demi-heure, il y a un deuxième chien de rue qui commence à nous suivre. Et puis là, on marche 2 heures et il y a les chiens de rue qui sont encore en train de nous suivre. Et puis on se dit, bon, bah, c'est nos chiens, c'est fini. Et on arrive à la plage, on se met à grimper les roches et c'est des roches volcaniques, donc c'est un peu...
2: C'est
1: assez effilé, ouais. Ouais. Et moi, j'ai mes petites noix de princesse guitariste et du coup, je suis comme, mais je grimpe quand même. Et moi, mon chien... parce qu'on a chacune notre chien, mon chien commence à me mordre. Je suis comme, non, c'est pas possible. Déjà, les pierres, elles font hyper mal. Mais aussi d'avoir le chien qui mord, c'est pas possible. Et je me rends compte que le chien est en fait en train de prendre mes mains, les attraper et les retirer de la roche. Et moi, je suis genre, mais c'est pas possible. Et du coup, à ce moment, je dis à mon ami, écoute, je veux pas continuer. Je pense que j'ai eu assez de signes. J'ai eu trois signes.
2: Trois signes énormes.
1: J'ai eu la pluie. J'ai eu les chiens, j'ai eu la vieille dame. C'est bon. Et puis elle est comme, non. Et comme ça, on fournit un peu. Et je suis comme, non, s'il te plaît. On descend. On descend. La minute que nos pieds touchent la plage, les chiens, ils disparaissent. Comme ils partent. Ils sont comme, c'est bon, on a accompli notre mission.
2: On a sauvé les meufs.
1: Et je demande à cette copine, du coup, c'était quoi le nom de la dame, par curiosité? Et puis elle me dit, c'était Brigitte. Et du coup, moi, n'étant pas vaudouisante, je cherche vaudou haïtien, Brigitte. Et maman Brigitte, c'est la femme de la mort. La femme de la mort, et la mort étant Baron Samedi. Et du coup, quand c'est ton jour pour toi, c'est le jour pour toi que tu meurs, elle t'amène vers son mari. Mais si c'est pas encore ton jour, elle te prévient, elle est comme non.
2: Ne va pas.
1: Viens par ici, je t'amène ailleurs. Et on est repassé par le Wibri, sa petite boutique, son kiosque. Et c'était fermé comme si c'était fermé depuis des mois ou des années.
2: Est-ce qu'elle n'avait plus besoin d'être là?
1: Elle n'avait plus besoin.
2: Voilà, le genre d'histoire incroyable dans l'album de Mélissa Lavaux. Et là où Mélissa, je te remercie d'avoir fait ça, c'est que toi tu chantes, alors tu peux chanter en français, en créole haïtien, en anglais évidemment, mais pour qu'on comprenne bien, en fait, tu as créé les petites histoires qui vont avec les chansons. C'est un synopsis, en fait, pour chaque chanson, pour qu'on ne soit pas paumé et pour qu'on puisse comprendre toutes ces aventures-là et tout ce chemin.
1: Ce sera développé en un petit carnet. J'essaye de me dépêcher, mais il y a tellement de travail en ce moment. Mais ce sera un petit carnet et comme ça, les gens ils pourront lire les histoires individuellement et puis s'imprégner un peu de l'atmosphère dans laquelle j'étais plongée.
2: Eh oui, et croyez-moi, vous avez envie de voyager avec Mélissa Lavaux. Alors, on n'est pas toujours complètement en sécurité, mais on ne s'ennuie pas. On peut dire ça comme ça, Mélissa?
1: On peut se dire que je prends beaucoup de risques.
2: On peut se dire que ce n'est pas le moment d'ouvrir une agence de voyage.
1: Non.
2: Mais voilà, vous pouvez. Elle a quand même les meilleures anecdotes. Les soirées diapo chez Mélissa Lavaux, ce n'est pas emmerdant. Voilà, c'est l'avantage.
1: Je songerai.
2: Do As I Say, c'est une chanson qui est intéressante aussi dans ce qu'on disait tout à l'heure. Alors, tous les moments où Mélissa Lavaux a côtoyé la mort. Alors, parfois, oui, c'est la mort, vraiment, c'est le Baron Samedi. Et puis, parfois, c'est juste une déception, un trauma, du mal, de la peine qui peut nous faire décliner. C'est,
1: oui.
2: C'est ça, un peu, Do As I Say.
1: Là, c'était mon coming out à mon père. Mon coming out à ma mère a été assez... C'est pour les deux parents, mais là, c'est spécifiquement en pensant à mon père.
2: Parce que t'as pas fait ton coming out en même temps avec ton père et avec ta mère.
1: Non, parce que je l'ai dit à ma mère et elle a fait chanter une messe à la maison, parce qu'il y a un prêtre qui habitait au sous-sol
2: normal.
1: À l'époque, normal, qui a essayé de me convaincre que les Noirs ne sont pas homosexuels. Et après ça, a chanté une messe. Après ça, ma mère a demandé à ce que sa fille soit mariée à un homme grand. Elle a insisté grand. C'était assez drôle qu'elle fasse des enfants.
2: Okay.
1: Et moi, j'ai insisté que ma mère comprenne que je connais l'amour de Dieu, et l'amour de Dieu est inconditionnel. Et je sais que Dieu m'aime, et j'espère que ma mère, elle m'aimera comme Dieu m'aime. Et ma mère a dit, sors de chez moi, espèce de démon, tu n'es pas ma fille. Et elle a raconté à mon père que j'étais lesbienne, Et

0: un mois plus tard, je tournais, parce que là, j'habitais déjà en France. Et je tournais à Toronto un mois plus tard. Et du coup, en tournant à Toronto, mon père, il avait prévu de me voir, d'aller au concert. On a déjeuné. Et il a dit, oui, ta mère m'a dit ce que tu lui as dit. De toute façon, tout le monde pense que c'est une phase.
1: Ah.
0: Et après ça, il a enchaîné avec, tu veux plus de saucisses? Genre, mon père est tellement déconnecté des fois. Il a littéralement dit, on est entre brunch, il a dit, tu veux plus de saucisses?
1: C'est magnifique. Ah là là, les psychanalystes se régalent. Et là, Mélissa a dit, non, je voudrais des huîtres, s'il te plaît, papa.
0: J'adore les huîtres en plus, j'adore.
1: Ah bah voilà.
0: C'est même pas un euphémisme, j'adore les huîtres.

0: c'est juste une phase pour Mélissa Lavaux. Peut-être aussi c'est juste une phase pour ses parents qui vont, à un moment ou à un autre, la regarder avec l'amour inconditionnel qu'elle mérite. C'est un peu ça que dit cette chanson. À la fois souvenir super traumatique et chanson très joyeuse. Pourquoi ?
1: Parce que je me dis que je suis peut-être pas ici pour longtemps, mais au moins je serai ici pour un bon temps.
0: Ouais.
1: Et que mais c'est tellement plus facile de voir les choses, de repositionner les choses de manière joyeuse. Tellement j'ai vécu des couilles que c'est plus facile de les repositionner de manière joyeuse que les choses que j'ai traversées, des choses qui ont fait en sorte. Il y a cette citation que j'adore et je sais pas de qui elle vient. En général, j'aime bien, mais là c'est tu ne sais pas combien, quelle dureté ça a pris pour me rendre aussi douce. Et ça aurait pu être le titre de l'album, mais je me suis dit non, c'est trop dur. Je voulais un truc un peu plus solaire, mais aussi un truc qui tenait les gens à carreau, genre.
0: Ouais.
1: Même si je suis assez vulnérable en ce moment, ça veut pas dire que on peut me faire d'autres couilles. J'en ai eu assez.
0: Elle a eu sa dose. Lassie Miel, c'est une chanson de l'album, celle avec qui on se dira au revoir tout à l'heure, mais je trouve qu'elle est très intéressante parce que là encore c'est toi qui racontes ton histoire. Et ce que je ne savais pas, c'est que ton prénom Mélissa, ça veut dire abeille, et les abeilles c'est pas n'importe quels animaux dans ta culture.
1: Non, mais pas seulement dans ma culture, mais dans presque toutes les cultures, les abeilles représentent des messagères entre le monde des vivants et des morts. En Amérique du Nord, on dit toujours tell it to the bees, va le dire aux abeilles, va le raconter aux abeilles. S'il y a une naissance, s'il y a un mariage, il faut que les ancêtres ils le savent.
0: Et c'est grâce aux abeilles.
1: C'est grâce aux abeilles.
0: Les pourquoi c'est pas ça chez nous? J'ai trouvé ça super beau comme.
1: Les Anglais par exemple, si les charmeurs ou les charmeuses d'abeilles meurent dans la famille, il faut cogner 3 fois sur la ruche pour dire s'il vous plaît les petites abeilles, ne nous quittez pas. Votre maître ou votre maîtresse est parti, mais ne nous quittez pas.
0: C'est beau, je
1: trouve ça tellement beau. Et à chaque fois, il y a une sorte de relation et tout. Et du coup, j'aimais beaucoup cette histoire des empereurs, des pharaons d'Égypte qui se mettaient en sarcophage avec leur peau de miel et embaumaient leur corps de miel aussi pour mieux le préserver. Et je trouvais que quand je me suis confrontée à la maladie, je me suis dit, en fait, il va falloir que je fasse un choix. C'est soit le choix de genre me laisser pourrir ou de me battre jusqu'au bout, et que tant que je suis vivante, que je vais vraiment me battre pour ce corps en fait, et que ce corps je vais être très gentille. J'ai été pas très gentille avec ce corps pendant beaucoup d'années parce que voilà, la société nous dit de détester nos corps, que
0: surtout quand on est des filles,
1: t'es trop moche, t'es blablabla et tout. Et je me suis dit non, je vais l'accepter de manière radicale et je vais être hyper sympa avec, je vais être hyper douce avec, et c'est là. Et puis du coup c'est un peu le résumé de l'album aussi où je parle de moi comme si j'étais une abeille.
0: Ouais, et à la fois c'est vrai que c'est quand même dingue. Enfin, je vais pas te dévoiler toutes les chansons, mais ton parcours et la façon dont tu croises la mort assez régulièrement, c'est quand même assez dingue. Déjà, quand tu nais, tu sauves la vie de ta mère.
1: Ben oui, parce que ma mère avait un cancer du col de l'utérus.
0: Et en fait, le fait d'être enceinte,
1: oui, ça donne des cellules souches gratuites. Du coup, c'est un traitement assez efficace contre le cancer. Et puis en même temps, ma mère elle a galéré à arriver à l'hôpital. En fait, personne ne voulait l'emmener. Donc c'est cette histoire-là que je raconte. Et puis après ça, tout le monde disait mais Mélissa, à chaque fois, elle tombe malade, elle va pas survivre, passer l'âge de 6-8 ans. Et puis en fait, on voit grandir.
2: Oh, elle a tenu.
0: Elle tient.
1: Tiens.
0: C'est fou. Mélissa Lavaux. Donc c'est à la fois des histoires, voilà, extrêmement terre à terre, et à la fois super poétiques. Ça nous amène dans des mondes avec lesquels on ferait pas d'habitude. Et merci pour le voyage, hein, parce que ça vraiment, ça nous fait du bien.
1: Merci.
0: Je pense que c'est aussi une de tes missions sur cette terre, quand même. C'est de nous ouvrir un peu l'esprit.
1: Ah, moi je trouve que j'ai tant la tentation de voir les choses un peu plus positivement et d'être, en fait ça prend tellement peu d'efforts d'être sympa, en fait.
0: C'est vrai.
1: Ça prend tellement peu d'efforts d'être sympa. Il y a, régulièrement, moi, je me reprends et je suis genre, tu sais pas ce que vit cette personne et tu sais pas dans quel état elle est. Juste donne-lui un peu de grâce. C'est tu ça. Vas te calmer, tu vas donner un peu de grâce. Et ouais, et après ça, j'aime être conteuse. J'adore faire rire les gens. J'adore faire rire ma sœur. C'est un peu ma mission de vie, c'est de faire rire. Et je suis malheureusement pas clown. Je suis musicienne.
0: Heureusement pour nous, une musicienne en tournée. Bonne route, ma chère Mélissa.
1: Merci, Émilie.
0: S'il y a des signes sur le chemin, hein, des red flags, des dames qui disent « Ne prenez pas ce chemin !» Cette fois-ci, tu les écoutes.
1: Je les écoute, mais surtout, je les accueille.

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3: Un de vos compositeurs de musique de film préférés. Serra ne monte pas ce soir les marches du Festival de Cannes comme il avait fait en 88 pour la première présentation du Grand Bleu dont il a signé l'inoubliable musique. Non, il est avec nous en direct dans Décibel pour célébrer ses 45 ans de création musicale et vous présenter la tournée anniversaire qu'il fera voyager partout en France à l'automne prochain. On y plonge. Bonsoir Eric.
4: Bonsoir.
3: Bienvenue dans Décibel. On est ravis de vous recevoir à nouveau. La dernière fois, c'était la première saison de cette émission, je me souviens. Et vous étiez déjà en train de nous parler de live et de concert. C'était autour de la musique du Grand Bleu. Là, c'est autour de tout votre répertoire. Mm-hmm. 45 ans de création musicale. Bon, vous les faites pas. Ça ouais. Fait mal de compter ou pas?
4: C'est horrible.
3: Et à la fois, ça veut dire que voilà, c'était plutôt une bonne voix, cette histoire de musique de film quand même.
4: Oui, oui, oui, je suis très... je me rends compte de la chance que j'ai justement d'être encore là, après tant d'années, mais en même temps, ouais, je préférais quand ça faisait 5 ans.
3: Alors justement, tiens, est-ce que quand vous aviez 5 ans, 6 ans, 10 ans, quand vous étiez gamin, vous rêviez d'être compositeur de musique de film? Je vous pose la question, parce qu'à vos débuts, vous partiez pas tellement dans ce sens-là. On vous a entendu notamment aux côtés de Higelin.
5: Quel manque de classe.
3: De la scène avec lui, du studio, vous avez même écrit des chansons ensemble.
4: Ouais, celle-ci d'ailleurs.
3: Oui. Oui, je ne l'ai pas choisie au hasard, on bosse un peu, c'est le service public.
4: C'est la toute première, celle-là, en plus, et ça devait faire 15 jours que j'étais avec lui.
3: Ouais. Ouais. Et il vous a fait confiance?
4: En fait, j'étais en train de jouer de la basse comme ça, et puis j'étais en train de faire ce gimmick de basse, et il a dit « c'est quoi ça ?» Et puis il a commencé à chanter dessus, et voilà, c'est devenu une chanson.
3: Ouais, donc à ce moment-là, vous pensiez déjà aux musiques de film, ou bien vous voyiez musicien, peut-être même chanteur, ou en tout cas guitariste, etc.
4: Ouais, non, moi j'avais commencé ma carrière très jeune, à 17 ans, j'étais musicien professionnel, et j'étais parti pour faire une carrière d'instrumentiste. C'était ça qui me fasciné et dont je rêvais depuis que j'étais gosse. Et j'avais jamais pensé faire de la musique de film, ça m'intéressait pas particulièrement. C'est vraiment Luc Besson qui m'a demandé ça. On s'est rencontrés quand on avait 18 ans. Et moi j'étais donc déjà musicien professionnel, lui il avait encore rien fait, il avait été assistant sur un film je crois. Et en fait il a fait son premier court-métrage quelques temps après ça et il m'a demandé de composer la musique. Et au départ moi je lui ai même dit non, je suis pas compositeur, je suis juste musicien. Ouais. Mais il a insisté parce que il sentait quoi que si je devais être compositeur, parce qu'il m'avait vu improviser, c'est ça qui lui faisait penser que j'étais compositeur. Et puis évidemment quelques années plus tard, je l'ai beaucoup remercié d'avoir insisté parce que vraiment j'avais jamais pensé faire ça et j'ai jamais été particulièrement intéressé par la musique de film.
3: C'est intéressant que vous disiez qu'il vous a beaucoup remercié, que vous l'aviez beaucoup remercié, pardon. Mmh. Et j'allais dire, lui aussi peut vous remercier parce que vos musiques, elles ont donné une dimension vraiment supplémentaire au film. Je pense pas, Subway. Il y a des moments comme ça, on voit les images. Enfin, c'est complètement collé, corrélé. Et puisqu'en ce moment, c'est le Festival de Cannes, je me posais la question, qu'est-ce que vous pensez, vous, de la place qui est donnée aux compositeurs de musique de film? Par exemple, à Cannes, Cannes, il n'y a pas de prix pour la meilleure musique.
4: Ouais, je sais.
3: Il y a un César quand même, que vous avez eu d'ailleurs. Mais à Cannes et dans plein de festivals de films, finalement, la musique, c'est un peu la cinquième roue du carrosse, on n'en parle pas, quoi.
4: Ouais, je suis d'accord que c'est pas normal et c'est dommage parce que. Enfin, d'ailleurs, je sais qu'il y a beaucoup de gens qui se battent pour ça, notamment à Cannes, pour qu'il y ait un prix pour la musique.
3: Ouais.
4: Mais apparemment, ils y sont pas encore arrivés. Mais c'est vrai que c'est dommage et puis il n'y a pas de raison. En plus, il devrait y avoir un prix. Il n'y en a plus non plus d'ailleurs aux Victoires de la musique.
3: Ouais. Mais il n'y a plus rien aux Victoires maintenant. Il y a 5 catégories, il n'y a vraiment plus grand chose aux Victoires.
4: Hein. Ah bon ?
3: Ah bah oui, Non, c'est pas ouf. Il n'y a plus l'album rock, il n'y a plus l'album électro. C'est, tous les albums, ils sont dans une seule catégorie. Il n'y a plus de niche.
4: Ah, je ne savais pas. Vous voyez,
3: c'est bien, ça vous passionne.
4: À quel point je suis. Ouais.
3: Mais c'est vrai que le compositeur de la musique, il est co-auteur du film officiellement, au même titre que le réalisateur avec le scénariste. Et il me semble parfois, oui, qu'ils ne sont pas autant considérés que les autres.
4: Ben oui, je ne saurais pas vous dire pourquoi.
3: Je sais pas, faut un autre ministre de la culture, j'en sais rien, mais je trouve que c'est important parce que en plus c'est une façon de faire de la musique qui est différente et qui pourrait parler à plein de gamins qui font de la musique aussi, enfin parler de ce métier-là. Il faut faire de la musique de jeux vidéo, faut faire de la musique pour les séries, enfin c'est
4: mais ouais, non, il y a beaucoup de travail là-dedans et c'est passionnant. Hein, je dois dire que même si tout à l'heure je disais que j'avais jamais été intéressé par la musique de film, depuis que j'en fais, par contre, oui, j'adore ça. C'est passionnant à faire. Je m'y intéresse toujours pas plus que ça, mais comme travail, quoi, c'est extrêmement passionnant, c'est magique en fait. Quand on commence à travailler sur une scène, et puis dès qu'on trouve le truc, quoi, soudain c'est magique. La scène prend une autre dimension. Soudain, et même soi-même, le compositeur, on se fait attraper nous-mêmes, quoi. C'est vraiment magique. Et l'avantage aussi de la musique de film, par rapport à la musique sans film, c'est que on peut passer d'un style à l'autre,
3: oui,
4: sans que ça dérange personne. Alors que si on est chanteur, ou c'est difficile, si on peut pas faire un album de rock et puis après faire un album de jazz, les gens ils vont pas comprendre, quoi.
3: Oui.
4: Alors que dans la musique,
3: faut être Gainsbourg, je vais faire du reggae, mais c'est pas tout le monde.
4: Oui, ouais. Oui, c'est vrai. Gainsbourg, il s'est permis. Et
3: oui,
4: il
3: mais pouvait... c'est rare.
4: Mais enfin, ouais. Et puis en plus c'est pas exactement. C'était du reggae, c'était la mode de ce moment-là. En fait, il était juste dans l'air du temps, quoi. Et alors que la musique de film, donc, ça a cet avantage, c'est que d'un film à l'autre, moi, j'ai fait des musiques totalement, enfin, plutôt rock, comme Subway, c'était ambiance groupe de rock. Ensuite, Le Grand Bleu Nikita, c'était plutôt, c'était l'ancêtre de l'électro.
3: Ouais.
4: Ensuite, j'ai commencé à intégrer du symphonique là-dedans. Ensuite, j'ai fait certaines BO entièrement symphonique. Enfin bref, ça m'a permis vraiment de passer d'un monde à l'autre sans que ça gêne personne.
3: Ouais, c'est ça. Donc pas de frustration de musicien qu'on peut avoir quand on est, c'est vrai, oui, quand on est dans un style.
4: Du coup, pour moi, c'est passionnant, ça, c'est génial.

0: of Way. Je résiste pas au plaisir d'écouter It's Only Mystery. Parce que ça aussi, c'est chouette quand même, Eric Serra, de se dire, oui, je fais de la musique de film, mais je fais aussi des tubes du top 50 dans mes musiques de film. Ah ouais?
1: Oui, j'ai pas fait exprès. Hein. Je suis ravi que ce soit un tube.
0: Eric Serra n'a pas fait exprès. Ça, dès le départ, vous vous êtes dit, Eric Serra, que quand vous ferez des musiques de films, vous alliez mettre aussi des chansons dedans, parce que c'est pas obligé, on peut juste faire le score, faire comme ça des musiques instrumentales.
1: Ben, disons que moi, encore une fois, j'avais pas prévu de faire de la musique de film. Du coup, j'ai pas du tout été influencé par ce qui se faisait en musique de film. Donc moi, mes influences et ma culture, c'était surtout à cette époque-là, c'était surtout le rock, tout simplement. Ouais. Moi, je venais de là, et du coup, pour moi, faire des chansons comme ça, c'était assez logique. C'était, puis même le style de musique de toute la BO de Subway, par exemple, c'est de là que je venais. Et je m'étais pas du tout intéressé à ce que faisaient les autres en musique de film, donc. Voilà, moi j'ai fait ma... C'est pour ça d'ailleurs, pendant des années, ça me dérangeait qu'on dise que j'étais compositeur de films. Parce que moi j'étais juste musicien, et ok, compositeur, mais pas, je me sentais pas faire partie d'une espèce de confrérie de musique de film. Alors, et cette chanson, je tiens à préciser que je ne l'ai pas faite tout seul, on l'a composée ensemble avec... Je l'ai composé, Corinne Marieno a écrit les paroles.
0: Le téléphone.
1: Ouais.
0: Ouais.
1: Et ensuite, Louis Bertignac est venu faire les guitares, et c'est lui qui a fait un peu la réalisation de la chanson, et il a amené vraiment beaucoup, quand il a fait la réale, notamment toutes les parties de guitare, c'est lui qui les a écrites, quoi. Et le fameux gimmick, le toup, toup, toup, toup, toup, qu'on entend presque tout le long, c'est lui qui a eu cette idée. Or, mais mine de rien, c'est le gimmick de la chanson, un peu. Donc on a tout signé ensemble, finalement. Ouais.
0: Est-ce que cette chanson, elle fait partie du spectacle Eric Serra Live, qui va donc célébrer, je le rappelle, vos 45 ans de création musicale? Ça ressemble à quoi?
1: Oui, cette chanson en fera partie, évidemment, parce que je suis un peu obligé, quand même.
0: Je pense que les gens attendent quand même certains moments.
1: Et puis, contrairement à certains, malheureusement, je n'ai pas fait que des tubes. Donc, les quelques tubes que j'ai faits, il faut qu'ils soient dans le spectacle.
0: Ouais.
1: Je pense à ça parce que l'autre jour, c'était il y a quelques années déjà, mais j'étais à un concert de Sting, et j'étais avec lui dans sa loge avant le show, juste avant qu'il monte sur scène, et il avait sa setlist à la main. Et du coup, je lui ai dit, tiens, fais voir. Et j'ai regardé la setlist, et là, j'étais assez impressionné quand même, parce que c'était que des tubes.
0: Que des tubes.
1: C'était 100% de méga tubes planétaires.
0: Ouais.
1: Là, effectivement, du coup, ça calme.
0: Donc, il y aura les tubes, Eric Serra Live. Est-ce qu'il y aura des extraits de films? Est-ce que c'est un son et lumière? Parce que, alors, moi, j'ai lu des trucs formidables. On me dit que sur scène, vous serez tour à tour bassiste, chanteur, chef d'orchestre. Il y a plein de musiciens avec vous. Ça ressemble à quoi, le show?
1: Alors, on va être environ une trentaine de musiciens, ouais. C'est un genre de groupe pop, entre guillemets. C'est-à-dire batterie,
0: groupe
1: guitare.
0: Pop, ils sont trois, hein. Donc là, c'est 10 groupes pop, vous.
1: Non, mais c'est parce qu'on est un groupe façon, un peu le même que la même formation que j'avais pour le ciné-concert Grand Bleu. Ouais. C'est-à-dire deux batteries, deux claviers, un sax, une guitare. Moi, principalement à la basse, deux choristes et une vingtaine de cordes. Et moi, j'ai l'intention, oui, de jouer un peu de tout. Je vais m'amuser, comme j'ai la chance de savoir un peu jouer de plusieurs instruments. J'ai envie de m'amuser, quoi. Alors, c'est pas un ciné-concert, contrairement au Grand Bleu. C'est un spectacle musical qui retrace toute ma carrière, quoi. C'est une rétrospective. Il y aura parfois quelques projections, mais c'est pas l'essentiel du spectacle. La plupart du temps, ce sera des lights, des décors, des ambiances qui nous replongeront dans l'ambiance des films, mais sans pour autant avoir des images du film.
0: Vous avez parlé du Grand Bleu. Il faut qu'on en parle, évidemment, du Grand Bleu, parce que votre musique, Eric Serra, cette BO, on parlait des tubes de Sting, là c'est un énorme succès. C'est 3 millions d'exemplaires vendus et en 4 secondes, vous êtes sous la flotte avec Jacques Mayol. Et c'est dingue que vous nous ayez dit que voilà, vous n'aviez finalement pas tant d'expérience que ça en composition de musique de film, parce que tout colle parfaitement, les scènes de comédie. Là, moi, je vois la tête de Jean Reno, immédiatement. Immédiatement, il y a des moments romantiques. Et les moments sous l'eau.

0: C'était un travail solitaire, cette BO.
1: Ah bah, c'est toujours un travail solitaire quand on compose. On est tous, enfin moi je suis en tout cas, moi je suis toujours, je suis enfermé dans mon studio tout seul pendant des mois. C'est toujours un travail solitaire. C'est comme écrire un bouquin, c'est un travail solitaire.
0: Alors à part que vous, vous n'avez pas été que enfermé dans votre studio, vous avez pris des cours d'apnée pour essayer de comprendre le personnage.
1: Oui, mais ça c'était avant. C'est avant de commencer à écrire. C'était parce que je voulais absolument ressentir ce dont parlait Jacques Mayol, le vrai Jacques Mayol, dans son documentaire sur lequel il y avait sa voix en voix off. Et ça m'avait complètement bouleversé, ce documentaire. Je trouvais ça, parce que c'était à la fois un exploit sportif de très haut niveau, il était champion du monde, et en même temps c'était très spirituel, très très zen, très philosophique. Et cette combinaison me convenait parfaitement. Donc je voulais absolument aller ressentir ce dont il parlait, parce que je sentais que ça avait l'air tellement fort et tellement beau que je voulais aller le ressentir moi-même. Et pour ça, du coup, je me suis entraîné. On a été, d'ailleurs, on a eu de la chance parce qu'on a été initié par Jacques Mayol lui-même.
0: Le champion du monde d'apnée qui vous apprend l'apnée.
1: Voilà, qui nous a appris sa technique et après, on s'est entraîné grâce à sa technique et c'était incroyable.
0: Et ça vous a inspiré?
1: Énormément, oui.
0: Ouais.
1: Alors, l'inspiration, elle vient pas instantanément. C'est-à-dire que quand j'étais sous l'eau pendant plusieurs minutes.
0: Combien vous avez fait?
1: J'ai fait 45 minutes.
0: Non, mais parce que vous n'aviez jamais fait d'apnée, donc.
1: J'en avais jamais fait. Et en fait, quand on a commencé à s'entraîner, au bout de 3 semaines, j'avais 2 minutes 30.
0: Ah ouais?
1: Ce qui est déjà pas mal, ouais.
0: Oui. Là, moi, par exemple, 2 minutes 30, j'ai le temps de mourir, donc bravo.
1: Oui, quand on n'est pas entraîné, en général, en moyenne, on doit tenir, je sais pas, à 30 secondes.
0: Ouais, c'est ça.
1: Mais dès qu'on s'entraîne, assez rapidement, on atteint des chiffres comme ça.
0: Okay.
1: Après, on est loin des records. Les records, c'est 7, 8 minutes, même plus que ça, je crois. Mais déjà, 2 minutes 30, ça permet quand même de ressentir des choses qui ressemblent à rien d'autre. C'est unique, ce qu'on ressent. Et du coup, c'est très fort comme émotion. Et en fait, c'est ces émotions et la puissance de ces émotions qui sont une nourriture idéale pour la création et la créativité et l'inspiration. Mais c'est pas au moment où j'étais sous l'eau que j'entendais la musique du Grand Bleu. Non, ça c'est pas vrai. Ça c'est pour la version dessin animé.
0: Oui, c'est ça. Project UMO, c'est le nom de votre dernier album, Eric Serra. C'est pas une bande originale de film.
1: Non, c'est mon deuxième album.
0: En 45 ans, bravo.
1: Voilà, Je suis pas ce qu'il y a de plus prolifique,
0: Ouais, mais l'idée est géniale. Vous êtes passionné par l'espace depuis que vous êtes tout petit, c'est un truc de gamin.
1: Oui, c'est un truc de gosse. J'ai vu quand j'étais gosse les premiers hommes marcher sur la Lune.
0: Ouais.
1: Et à l'époque, c'était de la science-fiction absolue, Donc, ça m'avait totalement fasciné. Et depuis, j'ai toujours été passionné par ça,
0: Alors, l'album nous emmène dans tout un tas d'endroits du cosmos, de la galaxie, et donc dans la station spatiale internationale, the ISS, le Lebaye.

0: que 14 titres. Ça commence avec Astronaute et ça finit par Return to My Planet. Donc c'est quand même un petit peu un film, puisque il y a un voyage.
1: Oui, oui, d'ailleurs je l'ai conçu effectivement comme un film. C'est-à-dire chaque scène, chaque...
0: Vous voyez, chanson.
1: chaque morceau représente une phase de l'aventure que vit un astronaute quand il va passer 6 mois dans l'ISS.
0: Ouais.
1: Donc chaque morceau est une phase de ça. Donc c'est comme un film effectivement. Et j'ai fait valider les phases en question par des astronautes.
0: Oui, par une astronaute en particulier. Parlez-nous de votre rencontre.
1: Alors non.
0: Ah.
1: Je suppose que vous parlez de Sophie Adnaud.
0: Oui, Sophie, qui est en ce moment dans l'espace.
1: Oui. Donc Sophie, je l'ai rencontrée en juillet l'année dernière, donc l'album était déjà presque terminé, donc elle m'a pas beaucoup inspiré puisque l'album était déjà fait. Non, j'avais d'abord rencontré il y a longtemps Thomas Pesquet, Luca Parmitano qui est l'homologue italien de Thomas, Jean-François Clairvoix qui est un astronaute des années 90, donc c'est surtout mon expérience personnelle déjà, et des discussions avec eux qui m'ont beaucoup inspiré, beaucoup nourri pour faire ce projet. Ensuite, j'ai rencontré Sophie qui m'a fait un cadeau magnifique. Elle m'a invité à venir assister à son lancement. Donc j'étais là-bas à Cap Canaveral, j'ai assisté à ça. Et du coup, à cette occasion, j'ai rencontré plein d'astronautes d'un coup. Là, j'en connais plein maintenant.
0: Il y en a plein dans son téléphone.
1: Voilà.
0: Ouais.
1: Et du coup, j'ai sympathisé notamment avec Claudie Aigneret et son mari Jean-Pierre, qui sont d'ailleurs adorables comme tous les astronautes que j'ai rencontrés. C'est des gens qui m'impressionnent beaucoup.
0: Ça, quand même, dans votre vie, vous en avez croisé. On parlait tout à l'heure de votre rencontre avec Jacques Mayol, un apnéiste incroyable. Là, des astronautes. Enfin, c'est des gens comme nous, mais ils sont pas comme nous. Je veux dire, il y a un côté...
1: Ouais, non, ils sont pas comme nous.
0: Alors, si on devait nous faire confiance pour faire tourner la station spatiale, autant vous dire, ce serait compliqué, quoi.
1: Mais justement, j'ai, comme vous venez de le dire, j'ai eu la chance de rencontrer beaucoup de gens dans différents domaines, et beaucoup de gens pour qui j'ai beaucoup d'admiration, de respect, etc., qui m'ont impressionné, qui étaient très accomplis dans leur domaine. Ce qui m'étonne le plus, ce qui me surprend le plus avec les astronautes, et d'ailleurs, je me suis rendu compte que c'est tous les gens qui travaillent dans le spatial, c'est-à-dire c'est pas que les astronautes, c'est les gens de l'Agence Spatiale Européenne, les gens de la NASA,
0: les ingénieurs,
1: les gens du CNES, tout ça.
0: Ouais.
1: C'est tous... J'ai jamais rencontré des gens aussi accomplis dans autant de domaines. Parce que, vous voyez, les autres gens impressionnants quoi que j'ai rencontrés, ils sont accomplis dans leur domaine, éventuellement dans un ou deux domaines. Mais les astronautes, c'est à la fois des athlètes de haut niveau,
0: c'est
1: des scientifiques de haut niveau, et notamment, ils ont un don pour la communication. Ils sont extrêmement attentionnés, pas du tout méprisant, alors que notamment quand je suis arrivé à Cap Canaveral, j'étais un peu au départ, j'étais un peu intimidé, parce que j'arrive là-bas, j'étais le seul artiste dans tous les gens qui étaient sur place, et vraiment ce qui m'a sidéré, c'est que je me suis senti mais adopté et accueilli dans leur monde comme une adoption, quoi. C'est-à-dire que je n'ai jamais senti la moindre fraction de seconde de
0: supériorité de leur part.
1: Ouais.
0: Ouais. C'est beau, ça.
1: Et pour ça, je trouve qu'ils sont admirables. Et quand vous leur posez des questions techniques, par exemple, de vous expliquer comment marche l'orbite. Eh ben, il vous explique ça et c'est super clair. Vous comprenez tout de suite. Donc, bref, c'est les gens les plus accomplis que j'ai rencontrés dans ma vie.
0: Alors, cet album, vous leur dédiez, Space Project UMO, il est disponible. Allez l'écouter, le streamer, puisque maintenant, on peut faire ça de manière dématérialisée. Vraiment, vous avez passé un moment dingue. Et il y aura, j'imagine, des extraits aussi sur votre tournée, Eric.
1: Oh bah oui, j'ai envie. C'est mon dernier album. J'en suis très, très fier. Et du coup, évidemment, j'ai envie de jouer. Donc, il y en aura, je sais pas, un ou deux. deux ou trois morceaux, je ne sais pas.
0: Alors, Space Project, UMO, Subway, Le Grand Bleu, Nikita, Léon, GoldenEye, James Bond, Le Cinquième Élément, Rollerball, Arthur et les Minimoys, Lucie, Anna et Trois Points de Suspension. Vous allez aimer cette série de concerts. Eric Serra live. Bon anniversaire, Eric. Merci. Hein. À votre carrière.
1: Ah,
0: c'est un concert anniversaire.
1: Ah oui, c'est vrai.
0: 45. Enfin, c'est ce qu'on m'a dit.
1: Oui, oui, j'en ai entendu parler.
0: Et bonne tournée, en tout cas, et merci d'être venu nous voir.
1: Ben avec plaisir, merci à vous.
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2: Bonjour. Arnaud, ma passion, c'est les taureaux. Tous les taureaux. L'amour du taureau. Le taureau Camargue, le taureau espagnol, qu'il soit dans l'arène, dans les champs, dans la rue. Je l'adore dans toutes ses formes.
3: Est-ce que vous vous êtes posé la question pourquoi j'aime le taureau ?
2: Ben, j'y suis venu petit à petit. En fait, mes parents m'ont amené il y a très longtemps dans ma jeunesse dans les arènes de Nîmes. À l'époque encore, où on pouvait voir le sixième taureau gratuitement, on ouvrait les portes. Et je me suis pris de passion pour ça. Et petit à petit, j'ai appris ce qui était cet animal. D'abord le taureau espagnol, puis après le taureau Camargue.
3: Qu'est-ce qui représente pour vous le taureau ?
2: Ben, la sérénité, la force, et puis cet esprit de combat qu'il a toujours, qui est inné chez lui, et cette résistance qu'il peut avoir partout, contre le climat quand il est dans le champ, mais aussi dans l'arène ou avec les raseteurs. Maintenant, le plus grand plaisir est quand même de le voir dans son champ, évoluer dans son territoire, puisque c'est là où on voit qu'il est le plus majestueux.
3: Vous auriez aimé être éleveur de taureaux ?
2: Alors, j'ai approché des éleveurs de taureaux et je sais tellement comme c'est difficile. Sincèrement, je m'en vois pas les capacités. Oui. C'est comme toute passion, on aime s'en approcher le plus près possible. Donc, rêver d'un jour élever des taureaux, bien sûr, mais sincèrement, c'est vraiment, vraiment très compliqué.
3: Le taureau, il est fascinant. Alors, il fait peur, il est fascinant. Vous avez lu des livres sur le taureau, parce que dans la mythologie, il y a toujours des bêtes à cornes.
2: Oui, tout à fait. Beaucoup de livres, à la fois sur la course camarguaise, à la fois sur la corrida, mais aussi sur le taureau. Et ce qui est fascinant, c'est tout ce qu'il peut être, lui, dans ce qu'on en fait en tant qu'élevage, et la force qu'il représente. Parce que après, c'est la relation à la fois à la corrida avec la mort, et qui peut gêner, et je l'entends, mais aussi l'agilité qu'on peut retrouver dans la course camarguaise. Il a toutes ses facettes, le taureau.
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4: Printemps 1907, le midi viticole se soulève. À l'origine de la révolte des vieux, surproduction, concurrence de l'Algérie, vin frelaté, coupé ou chaptalisé, prix qui s'effondre, les vignerons n'en peuvent plus. C'est dans l'Aude que le mouvement se structure, dans le village d'Argelières, sous Marcelin Albert est viticulteur et cafetier. Avec des vignerons du Minervois, il crée le comité de défense viticole qui organise la toute première manifestation.
5: Hey, au vin artificiel, vive le vin naturel.
4: Le 11 mars 1907, ils sont 87 derrière lui. Quelques jours plus tard, les voilà 300 à Salel d'Aude. Le comité décide alors de faire un meeting chaque semaine dans une commune différente. Marcelin Albert est un orateur qui galvanise la foule. Ils sont 600 à manifester à Bise-Minervois le 31 mars, 1000 à Ouveillon le 7 avril, 5000 à Coursan le 14 avril, puis 10 000 à Capestan, 25 000 à Lézignan, 80 000 à Narbonne, où le maire Ernest Féroul s'engage à son tour, 150 000 à Béziers, où ont lieu de nombreux incidents, 180 000 à Perpignan, 200 000 à Carcassonne, 250 000 à Nîmes le 2 juin, et dit-on entre 600 et 800 000 manifestants à Montpellier le 9 juin 1907. Et des vignerons, commerçants, ouvriers, employés, on estime qu'un languedocien sur deux était sur la comédie ce jour-là. Une marée humaine. L'évêque de Montpellier fait même ouvrir les portes de la cathédrale et des églises pour que les gens y trouvent refuge. Malgré la démission de près de 400 maires, des débats houleux à l'Assemblée nationale, l'État fait la sourde oreille. Face à la menace d'insurrection, Clémenceau, président du Conseil, envoie l'armée à Narbonne. Bilan, 6 morts et 33 blessés. Mais le soir du 20 juin, les soldats du 17e régiment d'infanterie se mutinent et refusent de tirer sur les manifestants sous les acclamations des Biterrois. Clémenceau n'a alors plus le choix. Il accepte de rencontrer Marcelin Albert et lui promet de porter une loi anti-fraude en échange du retour au calme. Mais le tigre, malin, glisse au leader de la contestation un billet de 100 francs pour prendre le train pour rentrer dans le sud. Et s'empresse de le raconter à la presse. Cette obole humiliante qu'Albert a eu la maladresse d'accepter lui vaudra d'être conspué par les siens, accusé de s'être laissé acheter. La loi protégeant le vin naturel contre les vins trafiqués est adoptée, les viticulteurs sont exonérés d'impôts sur les 3 années passées, les émeutiers sont amnistiés. Quant à celui qui avait rassemblé tout un peuple qui voulait vivre du travail de sa terre, Marcelin Albert, héros déchu, il s'exilera pour plusieurs années en Algérie.
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0: Son titre, Les Cadors, c'est l'histoire d'un homme qui se croit être l'un des fils de Kadhafi. Il part dans le désert du Sahel, dans l'espoir de retrouver le trésor de l'ancien dictateur libyen. Jérémy Ferrari, lui, est né en 1985 à Villesmeuse. Son nom de famille, c'est Larzière. Il grandit à Charleville, ses parents sont commerçants. C'est un passionné de théâtre depuis son adolescence. Dès 15 ans, il pousse les portes du théâtre de Charleville pour apprendre le métier. À 16 ans, il se choisit comme nom de scène Ferrari. Il se produit dans des bals et des maisons de retraite des Ardennes. Il met en scène ses premiers one-man shows et suit aussi des cours de théâtre à Paris, au célèbre cours Florent. Jérémy se distingue des autres humoristes car il aborde des sujets graves de manière cynique et souvent décalée. Il navigue entre provocation et réflexion. Dès octobre 2010, ses apparitions dans l'émission On ne demande qu'à en rire sur France 2, animée par Laurent Ruquier, ne passent pas inaperçues.
6: Jérémy Ferrari.
0: Jérémy fait vite partie des invités réguliers comme Olivier de Benoît, l'humoriste rémois. Vend deux pièces à Beyrouth, confirme son talent de comédien engagé. Il traite de la guerre et des conflits géopolitiques.
7: Alors, Action contre la faim, ils ont un petit peu d'argent de côté. Ils ont 40 millions d'euros de côté. Et ils t'expliquent pourquoi dans leur bilan comptable, c'est en cas de coup dur.
8: Mais quel coup dur?
7: C'est parce qu'il y a des gens qui meurent de faim qu'il y a Action contre la faim.
8: Donc le coup dur, ça serait qu'ils aient plus faim alors.
0: En 2017, il frappe encore plus fort avec Anesthésie Générale. Ce spectacle est une véritable critique de notre société et de ses dérives. Politique, économie, santé, tout y passe. Il se raconte aussi dans un livre où il dévoile ses addictions, dont l'alcool. C'est un artiste attachant et à part dans l'humour français. Il aime revenir dans son Ardenne natale. Il n'oublie pas ses racines. Jérémy Ferrari, c'est l'un des trésors de Champagne-Ardenne.
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1: C'est la Camille Minute, votre chronique de la joie et de la bonne humeur. Aujourd'hui, on va parler des red flags. Alors c'est quoi un red flag? Un red flag, c'est littéralement un drapeau rouge. Dans la vraie vie, ça veut dire attention danger, fuis, cours, ne réponds pas à ce message. Le red flag, c'est le petit signal que ton cerveau voit mais que ton cœur ignore, en disant « non mais ça va, je gère, on va gérer ». Le red flag, c'est pas encore une catastrophe, c'est l'annonce de la catastrophe. C'est le teaser du film d'horreur. Il dit « je suis pas jaloux ». Par exemple, si le mec il dit « je suis pas jaloux », mais il connaît l'heure de ta dernière connexion avant tout le monde, il est jaloux, ok? Si elle te dit « ah mais moi je suis très cool », mais qu'elle fouille dans ton téléphone, même quand il est éteint, elle est pas cool. Un red flag, c'est pas un défaut, c'est un avant-goût du problème. C'est quand quelqu'un te dit « ah moi je suis comme ça », et que toi au lieu de partir, tu réponds « ah bah parfait, non, fuis, cours !» Bref, les red flags, c'est simple. Si tu te dis « ça va sûrement passer », eh ben ça passera pas. Voilà, c'est aussi simple que ça. Alors maintenant, ce que je vais faire, c'est que je vais vous lister, parce que l'être humain va toujours trop loin, des red flags vraiment exagérés, des red flags qu'on voit sur les réseaux sociaux qui sont vraiment, ça va beaucoup trop loin. Une fois j'ai vu une vidéo, il y a une nana, elle a sorti « moi j'ai un red flag, mon red flag, c'est les mecs qui tiennent la barre du métro dans le métro ». Donc maintenant, en fait, il faut choisir entre tomber par terre ou être célibataire. Il y a un mec, il a dit « une fille qui finit son assiette, c'est un red flag ». Frérot, elle a juste faim. Hein. C'est pas toxique, c'est la dalle, ça s'appelle. Après, il y a des red flags. Il y a quelqu'un qui dit « ouais, moi, red flag, c'est quelqu'un qui met son réveil à 6h du matin, même le week-end ». Que je dois être pauvre, hein, il veut bosser, ce monsieur-là. Il y a quelqu'un qui a dit « voilà, moi, mon red flag, une personne qui aime l'eau plate ». Donc en fait, si t'aimes pas les bulles, t'es toxique, quoi, t'es dangereux. J'ai vu aussi, mon red flag, c'est quelqu'un qui répond trop vite au message, ou trop lentement. Le bon timing, c'est jamais bon, quoi. Il y a un mec qui l'a dit, moi mon red flag, c'est une fille qui dit, on verra. C'est pas un red flag, ça, c'est une promesse honnête. Et j'espère qu'elle le verra pas, le mec.

0: L'endroit que je montre quand on me demande à la fois de raconter l'histoire des Vosges, d'en décrire les paysages et même de parler des gens. La montagne au-dessus, jamais loin, j'allais dire au sortir de la boulangerie, carrément. Hein. Et quelle montagne ! Le ballon d'Alsace qui prend racine ici, dont c'est le plus beau versant. 1247 mètres pour le sommet et une vue incroyable. On voit loin, on voit très loin, on voit même parfois trop loin, si on ne prend pas le temps aussi de voir le tout près. Mais oui, ce petit brin bélier qu'on croise en juillet, ces arbres, tous les mêmes de loin, tous différents de près. Saint-Maurice, c'est la montagne, c'est l'eau des Vosges, puisque sur Moselle, ben oui, et il suffit de grimper un peu pour comprendre que la Moselle, c'est le fleuve qui nous dit que l'union fait la force, puisqu'il a, il est né en fait d'avoir reçu l'apport de plein de gouttes de rue, comme on dit dans les Vosges, qui à force de d'être nombreux à couler, forment cette auguste rivière qu'est la Moselle. L'histoire de Saint-Maurice, c'est l'histoire des Vosgiens, de cette capacité qu'ils ont d'aller là où d'autres ne seraient pas allés, dans la montagne, si belle, c'est vrai, mais pas facile à vivre, hein, surtout au Moyen-Âge, pour les premiers habitants, les premières années où on a vu écrit Saint-Maurice sur quelques parchemins. Les Vosgiens et leur capacité de travail, bien mal récompensée d'ailleurs dans les années 80, hein, mais qui continue à faire des merveilles et qui est un trésor. Je vais vous dire, le travail des Vosgiens, c'est un trésor que la France redécouvrira quand elle comprendra enfin qu'elle peut faire beaucoup mieux et beaucoup plus solide quand elle veut faire elle-même. Et puis, Saint-Maurice, c'est la capacité d'engagement des Vosgiens. Et la montagne, qui a vu le maquis, s'en souvient. Elle qui a été si dure à prendre pour les alliés au sortir de l'occupation. Il y a cette capacité vosgienne à voir passer l'histoire, à en souffrir bien souvent. Bombardements, assauts, frontières même, il n'y a pas si longtemps, quand les voisins alsaciens ne pouvaient plus être français. Au-delà donc d'une marche vers les hauteurs ou même de l'effort physique, un voyage à Saint-Maurice-sur-Moselle, c'est finalement un voyage dans l'âme des Vosges, dans l'esprit de ceux qui y vivent et même de ceux qui y ont vécu. Et c'est fin bien. L'âme...
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2: Salut Brézizel, ici Edouard Nénès.
3: Ça vous prend souvent de gueuler comme ça, comme des dégénérés.
4: Allons, un peu de calme, il y a des gens qui travaillent ici.
2: Je m'appelle Delphine, j'ai 57 ans et j'étais une ancienne élève de Marc Morvan.
5: C'est un sculpteur.
6: Ah bon? On peut gagner sa vie avec la sculpture?
7: Non mais c'est pas une question d'argent.
8: Qu'est-ce que tu fais là?
2: Apparemment, je suis dans le petit bonheur.
8: Tu n'étais pas au courant, je croyais que tu savais.
9: C'est là que tu habites?
2: J'habite à Douarnenez et j'habiterai nulle part ailleurs qu'à Douarnenez.
10: Je crois que nulle part on serait mieux qu'ici.
2: On a la mer, on a la campagne, on a des gens sympas, on a plein de bretons en plus.
11: Ils se déguisent en bretonne maintenant, qu'est-ce qu'ils vont chercher?
12: Et ton petit coin de paradis?
13: C'était un coin d'enfer.
2: Ah, moi mon coin préféré quand je me balade c'est les Plomas.
8: C'est par où?
2: Les Plomas, c'est à Douarnenez, c'est juste au-dessus du port du Rosemeur et c'est vachement sympa. Il y a plein d'aigrettes et d'oiseaux et voilà.
14: C'est plein de choses, hein. Ça va d'un oiseau qui s'envole à Zaz. C'est assez vaste, quoi. Il y a tout, quoi.
15: En effet.
16: Il était bon, ce premier baiser.
2: Premier bisou, à l'école maternelle.
17: Ah, vous n'avez pas perdu de temps, hein?
2: Je me souviens très bien parce qu'il était tout petit et il voulait absolument m'embrasser. Et moi, je voulais pas et il m'a mordu. Mais c'est vrai en plus.
18: Mordez ses petits camarades à la maternelle. Jamais.
19: Ce matin, exercice d'expression orale.
2: Moi, l'expression bretonne que j'utilise, c'est l'expression de là où je suis, c'est maréo.
20: J'ai rien compris. Non, ou alors c'est moi, c'est...
21: Non, moi non plus, j'ai rien compris.
2: C'est du douarneniste.
22: Mais vous savez ce que ça veut dire, au moins?
2: Je suis pas sûr qu'on doit traduire. Maréo.
23: Non, mais je crois qu'il n'y a pas moyen. Je pige jamais rien ce que vous dites.
24: Vous pouvez pas comprendre.
2: Maréo. Les femmes disent maréo ou les hommes disent marère.
25: Tu comprends maintenant?
8: Oui, ça je comprends, oui.
26: Très, très poétique, je ne connaissais pas toutes ces expressions.
2: Allez, salut.
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1: Bonjour à toutes et tous, bienvenue dans Affaires classées, le podcast. Nous sommes en 1875, au cœur de la Bigorre, dans le petit village de Montousset, pas loin de Bagnères. Un fermier du village est assassiné avec sa fille. La veille, trois inconnus leur avaient rendu visite. Question, qui sont ces étranges visiteurs? La suite, dans un instant.
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1: Nous sommes en l'an 1877. Les gazettes judiciaires de l'époque regorgent de faits divers, de vols, de meurtres. Pour quelques sous, certains n'hésitent guère à frapper, à tuer. Souvent, hélas, ces drames sordides impliquent des ressortissants espagnols sans ressources. Des sans domicile fixe, errant de ville en ville, profitant de la quiétude des campagnes pour commettre leurs méfaits. En cette fin de 19e siècle, la France accueille nombre d'immigrés fuyant leur patrie après l'invasion de Napoléon, comme en atteste le procès qui va suivre. Ce matin du 12 mars, une imposante foule de curieux s'est amassée des deux côtés de la petite rue qui conduit de la prison au palais de justice de Tarbes. Tous guettent le passage, dans un instant, du convoi à cheval qui transportera les accusés du crime de Montousset. Voilà plusieurs jours que la presse régionale annonce ce qui sera le procès criminel de l'année dans le coin. Il est 11h. Le président de la cour d'assises, M. Léniel, vêtu de son imposante robe rouge et noire, ordonne aux gardes qu'on introduise les accusés. Deux hommes et une femme dans le box. Ils sont jeunes, une trentaine d'années, de taille moyenne. Les deux hommes sont originaires de la province voisine de l'Aragon, tandis que leur voisine de galère est certes née à Tarbes, mais de parents espagnols. L'affaire a débuté 2 ans plus tôt. Dans la soirée du 25 novembre 1875, le trio arrive d'Auch en diligence à la gare de Lannemezan. Ils vont marcher, à pied, toute la nuit, en direction du petit village de Montousset, dans le canton de Bagnères-de-Bigorre, qu'ils atteignent enfin au matin suivant.
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1: Leur traversée ne passe pas inaperçue. Des paysans, déjà au champ, scrutent ces inconnus. Qui sait s'ils ne sont pas là pour voler? Un petit garçon les voit, aiguisant leur couteau au bord d'un sentier. C'est à lui que le trio réclame son chemin.
3: La ferme des Campistrous, tu sais où c'est?
1: Arrivé à destination, il toque à la porte et tombe sur Philippe, le chef de famille. C'est Louise, sa fille, que la dame du trio demande à voir. Elle dit être une ancienne amie. Direction un champ proche où Louise est à pied d'œuvre. Quand elle aperçoit sa visiteuse, elle se jette dans ses bras, l'embrasse avec effusion et propose au trio de passer la nuit à la maison. Dimanche 27 novembre, Rosalie, une voisine des Campistrous, s'étonne de voir les volets fermés. Elle frappe à la porte. Personne. Louise. Silence. Un sombre pressentiment envahit Rosalie qui part alerter monsieur le maire, lequel se transporte sur place, accompagné de quelques hommes. Un épouvantable spectacle les attend. Philippe, le chef de famille, gît inanimé dans son lit. Une mare de sang s'écoule à travers le matelas. Un double bâillon noué derrière la tête et fortement serré a été posé sur sa bouche pour l'étouffer ou l'empêcher de crier. Des plaies béantes sur sa poitrine, son cou, sa tête lui ont été infligées par une arme blanche. Et Louise, elle, c'est dans l'écurie que son cadavre mutilé sera découvert, lardé de coups de couteau. Pour les gendarmes de Bagnères, n'y a pas à chercher bien loin. Le vol est le mobile de ce double meurtre. Les meubles ont été fouillés, le linge des armoires jeté au sol. Un objet va pourtant retenir leur attention.
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1: C'est un cache-nez, noir et blanc. Rosalie, la voisine, est formelle. Il appartient à l'un des deux hommes arrivés la veille. Elle a croisé le trio quand ils se dirigeaient vers la ferme en début de soirée. Et bizarrement, tout ce beau monde a disparu. Nul ne sait à ce stade qui sont les deux hommes à l'accent espagnol qui accompagnaient la visiteuse qui se disait amie de Louise Campistrous. Elle, en revanche, est très vite identifiée. Elle se nomme Marie Viau. Née à Tarbes, elle s'adonne depuis longtemps à la prostitution dans les rues du chef-lieu de la Bigorre. Selon les policiers, Marie s'est mise en ménage avec un certain Francis Badel, un homme fort dangereux, condamné par trois fois et fraîchement sorti de prison après avoir failli assassiner un compatriote. Sa spécialité, c'est le vol d'argent et malheur à la victime qui lui résiste. Un voleur patenté, capable de tuer sa proie, voilà qui dessine le portrait idéal du suspect numéro 1 dans l'enquête ouverte sur le crime survenu le 26 novembre à la ferme de Montousset. Reste une question. Comment Marie Viau a-t-elle fait connaissance avec Louise ? La réponse ne tarde pas. Quelques mois avant son assassinat, la jeune paysanne avait fait un petit séjour derrière les barreaux à la prison de Tarbes à cause d'un menu larcin. Et c'est là que Louise et Marie s'étaient liées d'amitié, à tel point que Louise lui fit promettre qu'il faudrait passer la visiter une fois dehors à la ferme familiale. Immature, Louise avait glissé une imprudente confidence. Philippe, son père, avait longtemps vécu aux Amériques. Il en était revenu riche, très riche, et pour preuve, il cachait sous son matelas des lingots d'or et 30 000 francs en espèces.
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1: Une confidence qui ne tomba pas dans l'oreille d'une sourde. Marie en parla aussitôt à son amant, lui aussi en prison. C'est pour s'emparer de ce joli magot que Marie Viau conçut le projet de rendre visite à son ex-voisine de cellule, aidée des deux hommes que les policiers ne tardent pas à identifier comme étant les deux frères Badel, Francis et Valentin. Mais où sont-ils passés ? Le lendemain du crime, le trio sanguinaire a déjà traversé la frontière afin de se planquer en Espagne. Grâce à l'entraide entre les deux pays, les trois suspects seront malgré tout interpellés vite après. Face au juge, Marie Viau se met à table et elle raconte. Profitant de l'hospitalité du vieux Campistrous, le trio assassin entamait la soirée en savourant les spécialités culinaires de la ferme de Montousset avant de tuer le père et sa fille. Selon ses deux compères, c'est Marie Viau qui a décidé d'achever le vieil homme.
4: « Il faut en finir, et vite, sinon les gendarmes vont arriver !»
1: Joignant le geste à la parole, elle s'empare d'un couteau de cuisine posé sur la table et elle le tend à son compagnon.
4: « Vas-y, achève-le !»
1: Détail sordide, une fois les deux meurtres commis, la jeune femme s'est mise à danser, ivre de joie, à l'idée du magot qu'elle imaginait découvrir dans les armoires de la ferme. Mais sa joie sera de courte durée. Malgré une fouille approfondie, les trois compères ne trouvent pas une seule trace du butin dont Louise avait parlé à sa copine de cellule en prison. Ni lingots d'or, ni billets, ni pièces de monnaie. Le butin se résumera à quelques vêtements. Deux robes, un parapluie, des boucles d'oreilles, des chemises, des draps et une montre.
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1: Un butin bien dérisoire face à la guillotine que les trois assassins encourent à présent. Inculpés du crime de vol suivi de meurtre, commis avec préméditation, ils retournent à la prison de Tarbes et pour longtemps, la même où naquit leur sanglant projet criminel. Le procès aux assises s'ouvre au printemps 1877. La presse locale et nationale est là. L'affaire passionne l'opinion publique car, aux yeux de tous, les frères Badel ne sont que des exécutants. Le cerveau du drame, l'instigatrice, c'est Marie, la diabolique. Dans l'inconscient populaire, la femme donne la vie, pas la mort. Et comme chaque fois lorsqu'une femme est accusée d'un crime horrible, la foule accourt. Face aux magistrats et aux jurés, les frères Badel semblent résignés, convaincus que leur sort est déjà scellé et qu'ils finiront coupés en deux par la lame du bourreau. Mais Marie, jeune et belle, joue la comédie jusqu'au bout. En pleine audience, elle tombe à terre, en proie à des attaques nerveuses. Simule-t-elle la folie pour échapper à la peine capitale ? Un médecin court, il lui fait respirer des sels. Marie se calme, repose sa tête sur l'épaule d'un gendarme et l'audience reprend. Au nom de la société, l'avocat général, M. Dumoulin, requiert la peine de mort contre les trois accusés. Unis dans le crime, unis dans le châtiment. Une heure suffira à la cour pour rendre son verdict. Peine de mort pour Marie Viau, peine de mort pour Francis Badel et prison à vie pour le jeune frère Valentin. C'est le 12 mai suivant que Francis sera guillotiné. Marie aura plus de chance. Elle est graciée par le chef de l'État. Devenue une détenue modèle, elle sera libérée 25 ans plus tard, en 1902.
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1: D'or et de sang, c'était ce nouvel épisode du podcast. Je vous propose de nous retrouver dans un prochain rendez-vous avec cette fois-ci un petit voyage dans le temps en juillet 1992. Un curé d'origine basque est découvert dans les toilettes d'une aire d'autoroute en Charente-Maritime. Que s'est-il passé ? Réponse dans un prochain numéro. À bientôt.
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5: Wikizef, petit guide à l'usage des étrangers du sud du péage d'Arras en vacances dans notre belle région.
6: Votre cousine a décidé d'organiser son anniversaire. Seulement, les temps sont durs. Elle voudrait réunir la famille, mais faire ça à moindre frais. Vous savez, les réceptions dans les grandes familles, ça fait vite cher, hein. Rien que la famille proche, ils sont 25. Deux, trois cousins en plus avec les gosses, on monte vite à 50. Alors elle a une idée. Elle se dit, je vais faire à manger des pentières au four avec des saucisses au barbecue. Et ils ramèneront chacun une ou deux bouteilles. Et là, votre cousin, il dit, Vadius, je vais faire une paire de bouteilles. Ne paniquez pas, Wikizef est là pour vous aider. Votre cerveau s'est mis en route à essayer de compter. Et vous ne parvenez pas à trouver comment une trentaine d'adultes en ramenant une ou deux chacun, voire trois, on arrive à une simple paire.
5: Définition.
6: Une paire de bouteilles ? Beaucoup de bouteilles. C'est simple, hein. Mais attention, quand on dit une paire de bouteilles, c'est quand on sait qu'il va y en avoir beaucoup, peut-être même de trop, mais on ne sait pas combien. Et en acceptant ce qui va par paire naturellement, les chaussures, les tototes, les chaussettes, les prunes et les jumeaux. Par contre, à un colloque de jumeaux, on peut dire, des jumeaux là-bas, il va y en avoir une paire. Et si on va par là, dans le dressing de votre femme, je suis sûr que des chaussures, il y en a aussi une paire.
5: Exemple.
6: Une paire de manifestants selon la police, une belle paire de manifestants selon les syndicats. Je crois qu'on a fait le tour. Depuis le temps des Wikizef, je crois, j'en ai fait une paire, je suis sûr.
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7: Avant d'accueillir le centre des congrès, l'Ancan, c'était une atmosphère à part. Un lieu avec du bruit, des odeurs aussi, et de l'effervescence. Ici, on criait les enchères, on vidait les caisses de poissons, et toute une ville vivait au rythme de la mer. Entre 1956 et 1994, la criée de l'Ancan est l'épicentre du port de pêche Rochelet. Chaque jour, les bateaux rentrent au bassin des chalutiers, chargés de merlus, de barres, de dorades. Les caisses sont déchargées directement sur les tables de tri et les mareyeurs enchérissent à la voie. On imagine facilement, hein, une ambiance intense, rythmée. quasi théâtral.
8: Il est tout frais, mon poisson. Il frétille. Il est tout frais.
9: Ça sent le poisson d'en face.
7: À son apogée, au milieu des années 1960, jusqu'à 25 000 tonnes de poissons transitent ici chaque année. La Rochelle figure alors parmi les ports de pêche les plus actifs de France. Et si on s'attarde sur le bâtiment en tant que tel de l'Ancan, eh bien, nous sommes face à une construction longue de près de 300 mètres là, après son agrandissement. C'est un véritable outil moderne. Hein. Quai de déchargement, atelier de marraillage, liaison ferroviaire, chambre froide. En fait, tout est pensé pour rationaliser et accélérer le commerce du poisson.
10: Bah, qu'est-ce que c'est que ça ?
8: Un bon poissonné, c'est tout frais et bien goulu !
10: Ça pue, puis ça bouffe maintenant que tu l'as posé sur le capot !
7: Dès le XIIIe siècle, le marché aux poissons occupe différents sites dans La Rochelle. Il s'installe dans le centre-ville, rue du Port, puis rue Amelot, avant de migrer dans l'ancien couvent des Carmes. C'est la Coursive aujourd'hui. Pour finalement se fixer au bord du bassin des Chalutiers. À la fin du XIXe siècle, l'arrivée des bateaux à vapeur transforme profondément la pêche. Les sociétés d'armement se multiplient à partir du début du XXe siècle, puis vient l'âge d'or des Trente Glorieuses, avant le déclin, lié au choc pétrolier notamment, mais aussi à l'éloignement des zones de pêche et aux crises successives. En 1994, la Criée quitte l'Ancan pour rejoindre Chef de Baie. Une page se tourne alors. Mais le bâtiment, lui, eh bien, il reste debout. Transformé en centre des congrès, il a réussi à conserver son esprit d'origine, hein, avec ses grandes baies ouvertes sur le bassin, ses quais et puis ses volumes impressionnants. Et avec la seconde édition, hein, de l'événement, la Criée de l'Ancan, eh bien, le lieu renoue avec son histoire et reprend le temps d'une journée son accent maritime.
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1: Perpignan abrite un petit bijou souvent méconnu des visiteurs, le musée Puig, dédié aux monnaies et aux médailles. Installé dans la belle villa des Tilleuls, ce musée offre un voyage dans l'histoire de la numismatique.
2: Alors, on est à la villa des Tilleuls, avenue de Grande-Bretagne, au 42. C'est une villa qui abrite actuellement une bibliothèque, mais surtout un musée très méconnu des Perpignanais, malheureusement.
1: Et vous, Sabine, vous êtes la directrice de ce fameux musée, qui est le musée dit Puig.
2: Le musée des monnaies et médailles Joseph Puig. Alors Joseph Puig était un Perpignanais d'origine qui a trouvé sa première monnaie à l'âge de 14 ans, ce qui a déclenché une immense passion pour la numismatique qui a tout légué à la ville de Perpignan pour faire ce musée-là.
1: Il faut dire que cette villa, elle est majestueuse et elle est magnifique.
2: Tout à fait. Alors c'est une villa Petersen, donc construite en 1907.
1: Ce monsieur Puig, il faisait quoi ?
2: Il était mercier. Il était mercier, il a fait fortune à Paris. Il a eu la chance aussi d'épouser une femme très riche, donc ça aide.
1: Une catalane ?
2: Une catalane de Saint-Laurent-de-la-Salanque. Dans toute sa vie, il a collectionné des monnaies.
1: On va rentrer dans le musée ?
2: Allez, on rentre.
1: Alors Sabine, nous voici à l'intérieur du musée, au deuxième étage de cette villa des Tilleuls.
2: Alors ici, vous êtes vraiment au cœur du musée, avec un couloir pour les expos temporaires et une salle d'exposition permanente.
1: Et depuis cette salle d'exposition permanente, on a vu sur la fameuse avenue Grande-Bretagne.
2: C'est ça.
1: Alors, nous avons devant nous, sous vitrine, ces fameuses pièces de collection.
2: Petite partie, puisqu'il y a moins de 1% qui est exposé, sachant que la collection actuellement se compose à peu près de 50 000 monnaies et médailles.
1: C'est, paraît-il, le troisième musée de monnaie de France ici.
2: Oui, après Paris, donc deux grandes collections à Paris, celle du cabinet des médailles et celle de la monnaie de Paris.
1: Quelles sont les premières pièces que vous montrez en général lors des visites ?
2: Alors, on commence par la naissance de la monnaie, comme ça, qui ne dira rien à personne. Mais si je vous parle de Crésus, ça vous dit quelque chose ?
1: Ah, c'est une expression bien connue, hein, riche
2: oui,
1: comme Crésus.
2: Oui, oui. Donc, nous avons cette première monnaie, qui est une monnaie de Crésus.
1: Elle est où ?
2: Là-bas, voilà.
1: Ah, c'est ce petit bout de métal.
2: Ce petit bout de métal, oui, de l'argent, qui représente un lion et un taureau affrontés.
1: Et ça, ça date de quand ?
2: 6e siècle avant Jésus-Christ.
1: Ça a été retrouvé où ?
2: Alors, on ne sait pas. Malheureusement, on ne sait pas. Puig a dû l'acheter.
1: Et de Crésus, on peut passer peut-être aux monnaies catalanes ?
2: Allez, aux monnaies catalanes. Avec, en particulier, la première monnaie qu'a trouvé Joseph Puig. Alors, c'est une toute petite monnaie qui est celle-là.
1: Quelle est la caractéristique de cette monnaie ?
2: Alors, cette monnaie est une monnaie catalane, frappée à Barcelone par le roi. Voilà, c'est une des premières monnaies catalanes, vraiment.
1: Et elle a été trouvée où, cette monnaie ?
2: Alors, elle a été trouvée dans une vigne sur la route de Canet.
1: Sabine, est-ce qu'il y a eu une monnaie ici, dans les Pyrénées-Orientales ?
2: Toutes ces monnaies-là, que vous avez exposées ici, ont été frappées à Perpignan.
1: C'est-à-dire qu'il y avait une fabrique ici de monnaie ?
2: Oui, un atelier monétaire. Même plusieurs, il y en a eu. Il y a des rues qui portent encore la trace de ces ateliers. Rue Petite-la-Monnaie, rue Grande-la-Monnaie. Donc c'était le lieu où on fabriquait les monnaies à Perpignan.
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3: Adi Oubalen et Adi Sias à toutes. Est-ce que vous connaissez le mot fenestrou ? Ben, une fenestrou est une fenestre picciotto. C'est une petite fenêtre. Ben, un couple obési m'a bien contat qu'a bien passepougu d'intra d'in l'oustal. Un jour, mon voisin m'avait raconté qu'il n'avait pu rentrer chez lui. J'avais expliqué, vous savez pourquoi? Ben, sa femme avait clavé la porte d'entrée. Clavé, qui vient de l'occitan clava. Alors, à votre avis, qu'est-ce que ça veut dire?
4: Eh ben, je dirais fermé à clé, verrouillé.
3: Et en effet, je m'explique. Mon voisin était sans clé et sa femme, eh bien, elle était parti faire une course en ville. Comme il n'avait pas les clés, eh ben, Charbel Zekefaguet, vous savez ce qu'il a fait? Eh ben, il était passé par le fenestro del garage. Il est donc passé par le fenestro du garage. Le fenestro est lingo nostro. C'est la lucarne, le vasistas, une précisionnette, et je pas plage pise l'oubégier, et Théonier et je magre, mon voisin est maigre. C'est bien pour ça qu'il a pu passer par le fenestro du garage.
4: Et le fenestro, ça peut être autre chose?
3: Eh bien, oh, eh bien oui, le fenestro bremonde. Et stabé l'autre mot pour parler de la télévision. Ce mot fenestro s'utilise également pour parler de la télévision. Bon, surtout une copère, hein, surtout autrefois, car les téléviseurs étaient pitchous, ils étaient petits. D'ailleurs, quand les premiers postes sont arrivés, certaines personnes appelaient cet objet, ben, le fenestro. Mais depuis, eh bien, les choses ont bien changé avec ces grands écrans de télévision.
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1: Nous l'avions déjà reçue dans Toujours à la page en tant que romancière. La romanaise Magali Milot est de retour dans les librairies, mais cette fois en tant que médecin. Le métier qu'elle a exercé passionnellement jusqu'à un burn-out en blouse blanche. C'est d'ailleurs le titre qu'elle a choisi pour ce témoignage qui paraît chez l'Archipel. « Mon burn-out en blouse blanche ». Un livre qui commence le jour où Magali échappe de peu à la mort au volant parce que son cœur déclenche au milieu de nulle part une crise de tachycardie. Et ce n'était pas le premier symptôme, il y avait eu des bronchites à répétition, l'eczéma et même l'apparition d'un foyer d'endométriose. Et bien sûr, la course contre le temps pour s'occuper de ses enfants, recevoir ses 40 patients par jour, les ruminations nocturnes, la boule au ventre le jour. Et il y a aussi eu le déni, un refus de voir qu'il était urgent qu'elle arrête. Même cet accident, évité de justesse, n'aura pas su lui mettre les points sur les i. Pourquoi, Magali Milot ?
5: Je ne sais pas exactement, mais c'est vrai que j'avais beaucoup de culpabilité à m'arrêter par rapport aux patients, par rapport à ma famille. Dans nos études, on ne nous apprend pas à prendre soin de nous. On nous apprend à toujours être là, toujours travailler, voilà, faire plus. Et puis, bah, en tant que femme, bah, j'allais dire, on est un peu des rocs, on est... Voilà, on est les piliers et oui, je me disais, il faut que je tienne, quoi. Il faut tenir.
1: Et vous aviez des reproches qui vous étaient faits dans le cadre familial, effectivement. Comment vous les expliquez ?
5: Ben, je pense que c'est pas compris ce qu'on vit quand on est en burn-out. Et voilà, et peut-être que l'entourage a besoin de savoir que c'est pas quelque chose qu'on ne veut plus faire, c'est juste qu'on peut plus parce qu'on n'a pas assez d'énergie. Donc, je pense que c'est pas compris.
1: Pas compris non plus par une partie du corps médical, parce que vous avez quelques consultations qui sont quand même assez violentes.
5: Oui, les médecins ne m'écoutaient pas vraiment. En tout cas, certains que j'ai vus. C'était assez compliqué, ça, pour moi.
1: Qui a été ou quelle a été la première personne ou le premier moment qui vous a autorisé à vous dire là, je vis quelque chose et c'est légitime de dire stop ?
5: Alors, la première personne, ça a été quand même la psychologue qui m'a suivie. Mais au début, c'est pareil, je voulais pas croire à ce qu'elle me disait. Elle m'a vraiment dit, c'est un burn-out, etc. Il va falloir du temps. Mais moi, j'étais encore dans le déni en me disant, non, mais c'est trop long. Elle me parle d'un an et demi de repos. Moi, j'ai envie de reprendre et je vais reprendre bien plus vite.
1: Écrire ce livre, pour vous, c'était un bilan, c'était un message. Comment est-ce que vous l'avez abordé ?
5: Pour moi, c'est plus un message, en fait. C'est plus pour aider les gens qui sont en burn-out, mais aussi les proches. Après, c'était aussi alerter, parce qu'il y a beaucoup de burn-out en ce moment, dans toutes les professions, mais le milieu médical est quand même bien impacté. Le système médical, actuellement, je vais dire, il est plus performant, parce que chaque médecin a trop de patients, comme je le mets à la fin. La patientèle a augmenté de 1/5 par médecin. C'est très compliqué. Donc, c'est pour ça qu'il y a des médecins qui tombent, j'allais dire, malade de plus en plus. Moi, je dirais ce qui est essentiel par rapport aux professions médicales, aux médecins, c'est prendre soin de soi pour pouvoir ensuite redonner aux autres. Et puis après, même pour la plupart des personnes, essayer toujours de se ramener un peu à soi et à quels sont mes besoins, quelles sont mes limites et j'ai le droit de dire non pour certaines choses pour pouvoir me préserver ma santé.
1: Magali Milot a vécu 3 ans de descente aux enfers et a mis 3 ans à se reconstruire grâce au repos, à la méditation, à la danse, à l'écriture. Grâce à un recentrage sur elle-même et une remise en question profonde de son mode de vie. Elle délivre un témoignage touchant et un message indispensable dans « Mon burn-out en blouse blanche » paru chez l'Archipel.
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6: Oui, avec un agriculteur exploitant qui a 39 ans à Angluzel et Courcelles, on est à 10 km de Cézanne. Bonjour Alexis Leherle.
7: Bonjour.
6: Quel est votre parcours pour arriver jusqu'ici en tant qu'exploitant agricole ?
7: Alors moi, je suis agriculteur, donc installé à Angluzel depuis 4 ans. Donc avant, j'étais double actif pendant 2 ans. Avant de m'installer, j'étais 10 ans conseiller agricole, donc notamment sur l'installation en agriculture.
6: Ces 10 ans d'expérience en tant que personne spécialisée pour l'installation de nouveaux agriculteurs, agricultrices, ça consistait en quoi ? Combien de personnes vous avez accompagnées et comment ?
7: Je recevais toutes les personnes qui souhaitaient s'installer m'installer en agriculture, viticulture, maraîchage, élevage, tout projet agricole. J'étais là pour les accompagner, pour les renseigner sur les démarches à faire pour devenir agriculteur. Donc j'en rencontrais à peu près 200 personnes par an sur tout le département de la Marne.
6: Et c'était quoi l'étude de faisabilité, la reprise d'exploitation, la création d'exploitation ?
7: Alors j'étais vraiment là sur la partie renseignement dans les démarches, notamment les formations, tout ce qui était réglementation à respecter lors de l'installation, et puis quelle aide on pourrait bénéficier pour s'installer en tant que jeune agriculteur.
6: Quel est le profil des personnes que vous avez accompagnées pour l'installation ? C'est plus des jeunes, des personnes en reconversion professionnelle qui décident de se lancer dans l'agriculture ?
7: Alors, en 10 ans d'expérience, j'ai vu le profil légèrement évoluer. Alors, on voit que l'âge moyen d'installation a progressé. Donc, les gens s'installent de plus en plus tard. Et donc, en termes de profil, on avait beaucoup de profils donc sur des exploitations, on va dire, assez classiques de la région. Donc, grande culture, céréales, viticulture. Mais on voit de plus en plus de projets avec de la diversification, production de maraîchage, développement de nouveaux élevages sur les exploitations.
6: Quand on entend parler des agriculteurs, souvent, c'est la reprise d'une exploitation familiale, c'était essentiellement le cas ou pas ?
7: Alors dans la Marne, oui, on est essentiellement sur des reprises d'exploitation familiale, donc des enfants, filles ou neveux, de neveux, nièces d'exploitants agricoles qui reprennent la suite dans l'exploitation familiale. Mais de plus en plus, on a des personnes donc extérieures au milieu agricole qui reviennent, qui ont un projet de revenir sur l'exploitation. Donc dans ces cas-là, la difficulté, c'est aussi l'accès au foncier. Donc c'est pas facile de trouver des surfaces agricoles pour exploiter dans la Marne.
6: Alexis Leherle, pendant 10 ans, 200 agriculteurs et agricultrices par an reçus pour l'aide à l'installation. Quelles étaient les principales sources de motivation et les freins de ces personnes que vous avez rencontrées et aidées à s'installer ?
7: La première motivation, c'est continuer l'entreprise familiale, donc poursuivre cette activité avec souvent des projets de diversification, de nouvelles activités sur cette exploitation, avec de nouvelles cultures ou création ou développement de certains élevages. Après, niveau frein, les freins, c'est aussi souvent quand même le financement de ces projets d'exploitation, car une reprise d'exploitation, c'est quand même relativement onéreux à reprendre, avec des emprunts sur une durée assez longue. Donc, il faut avoir les capacités financières de pouvoir assumer ces reprises.
6: Voilà, Alexis Leherle, qui a aidé des agriculteurs à s'installer pendant près de 10 ans en Champagne-Ardenne. Merci Alexis.
7: Merci.
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8: Pour changer, je ne vais pas vous apprendre un mot, mais vous apprendre quelques subtilités pour écrire en breton. Et ensuite, place à un prénom pour changer aussi.
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8: Ouais, c'est la journée du changement. Alors, je vous apprends chaque jour des mots. La pratique orale, c'est bien, mais l'écrit, c'est important aussi. Alors, dans l'alphabet breton, il y a deux ou trois petites choses à savoir. En premier, vous verrez une lettre que vous connaissez, mais que vous ne prononcez pas bien. C'est le C'H, qui sert à écrire le son RE, et donc pas CHE ni QUE, c'est RE. C'est un gros H aspiré. Pensez à un hangar, hein, voilà, comme ça va vous aider. Ensuite, une autre chose à savoir, pas de bol, le Q n'existe pas en breton, on ne parle pas de Q, mais à la place, nous avons le K, qui sert à remplacer donc le Q, mais aussi le C, et ça sert à faire le son que. Un K, tout simplement. Donc avec ça, vous ne devriez plus confondre C'H, c'est le he, le hangar, hein. Et si c'est un K, eh ben là, vous pourrez dire K. Ça paraît bête comme chou, mais c'est important à connaître pour pouvoir écrire, mais aussi lire et retrouver la bonne prononciation. À vous de répéter, ou alors écrivez-le quelque part pour vous en souvenir.
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8: Et pour changer des noms de lieux de famille, un prénom aujourd'hui qui est sûrement parmi les plus répandus, ou du moins dans le top des prénoms bretons, c'est Maël, avec sa variante Maëlan. Alors Maël, c'est un très vieux prénom, commun à d'autres langues celtiques. Maël, ça vient du Moyen-Âge, de l'époque du vieux breton, et ce nom était celui des princes ou des chefs de clan, à l'époque où la Bretagne était clanique, évidemment. Mais ce joli prénom est resté. Maël, c'est un prénom masculin, féminisé depuis peu, mais Maël, c'est le chef de clan, et dans Maëlan, eh bien là on a une contraction de Maël et Tan, qui donne Maël Dan. Et ensuite, Maëlan, c'est-à-dire le chef de feu, donc au caractère bien trempé. C'est glisser en Maëlande. Voilà. Il est temps pour moi de vous laisser, de vous dire à demain, même heure, Canoir-Houas.
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1: Originaire de Normandie, c'est à Concarneau que Grégoire Théry, alias Havre, a décidé de poser sa guitare. Le chanteur, auteur et compositeur signe son premier 5 titres où se mêlent pop-rock et poésie. Nord en est le premier extrait.
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3: Bonjour Arnaud Fromage.
4: Bonjour, bonjour à tous.
3: La nécessaire minute contre toi, c'est maintenant. C'est vous que j'ai vu tout à l'heure, hein, le doigt dans le pot à pâte à tartiner. C'est quand même pas très propre, hein, tout ça.
4: Je sais, mais que voulez-vous, c'est tellement bon et tellement régressif, la pâte à tartiner, du chocolat, des noisettes et plein d'huile. Bon, ça aide pas à rentrer dans du 38, mais flûte à la fin, il faut savoir se faire plaisir. Et surtout, cette merveille a bien failli ne jamais exister.
3: Ah, comment ça? À cause de Monsieur Ferrero, c'est ça?
4: Non, lui, il y est absolument pour rien. Ce serait plutôt à cause de l'homme de Néandertal. Je vous explique. L'année dernière, des scientifiques de l'université d'Aarhus au Danemark se sont mis en tête de reconstituer le paysage et d'identifier les essences de plantes qui poussaient en Europe il y a 100 000 ans avant l'arrivée de l'homme. Pour cela, ils ont collecté des pollens anciens, les ont analysés et les résultats ne sont finalement pas si surprenants que ça. On y retrouve du tilleul, du hêtre, du charme et donc bien sûr des noisetiers. Beaucoup de noisetiers même, l'arbuste prolifère en effet dans les plaines, hors des forêts. Or, il faut s'imaginer qu'à cette époque, l'Europe était remplie de hordes de bisons, de rhinocéros, d'éléphants de 4 mètres de haut qui pouvaient peser jusqu'à 13 tonnes, autant dire des débroussailleuses, des animaux géants qui, en empêchant la forêt de tout grignoter, assuraient ainsi indirectement un espace pour les noisetiers. Bon, les années passent, et il y a 45 000 ans, l'homme quitte son berceau africain pour gagner l'Europe. Les premiers humains s'habituent à leur nouvel environnement, ils commencent à chasser les grosses bestioles. Aucun risque pour ces espèces, les humains sont bien trop peu nombreux pour représenter le moindre risque. Mais il n'empêche que ça commence à modifier légèrement l'équilibre en place. Moins de grands animaux, moins de défrichage, donc plus de forêts et moins de noisetiers. Si bien que, nous dit encore l'étude, ils sont passés pas loin de l'extinction.
3: Alors qu'est-ce qui a sauvé les noisetiers justement, Arnaud ?
4: Eh bien, ces mêmes humains. En effet, alors que les noisetiers étaient sur le point de disparaître, nos ancêtres ont commencé à développer ce qu'on appellera plus tard l'agriculture. Or, le bois de noisetier, c'est très pratique si l'on veut se fabriquer des outils, des armes, réaliser un peu d'artisanat ou tout simplement manger des noisettes. Les premiers hommes ont donc commencé à les cultiver, sauvant ainsi les noisetiers de la disparition. Alors, aujourd'hui, on n'a plus d'éléphants sauvages de 4 mètres de haut en Europe, mais heureusement, il nous reste les noisettes. La pâte à tartiner peut donc exister et ma journée peut commencer.
3: Ouf, je suis rassuré aussi parce que le petit déjeuner n'aurait pas la même